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2: Ouais, nul à chier. Bonsoir. Ça va, Montreuil? Allez. On n'est pas bien, là, entre passe sanitaire. Le haut du Titanic. Je suis crevée du twerk. Qu'est-ce que je veux dire? Moi, ça va. Ça va. Personne ne me demande, mais ça va. Enfin, ça va. Je suis au deuxième jour des règles, donc je vous cache pas que... Si ça coule, tu me fais un signe. Mais si, parce qu'après, moi, je glisse. Ça, c'est rigolo pour vous, pas pour moi. Je veux dire... Ils sont jamais là, le don du sang, quand on a besoin d'eux. C'est incroyable. Bref, donc je m'appelle Thaïs, voilà, jusque-là, très intéressant, et alors je vais vers ma trentaine, vers la trentaine, voilà. Je sais pas s'il y en a qui vont bientôt avoir 30 ans. On est trois, bah c'est bien, c'est... De toute façon, 30 ans, c'est un peu le moment où tu te barres de Montreux, il y a les vieux et les jeunes. Non, mais je vais bientôt avoir 30 ans, et je me rends compte que je change, vraiment, et c'est pas pour le bon, voilà. Je deviens vieille. Par exemple, je dis des trucs, je sais pas du tout ce que je dis. Par exemple, l'autre jour, j'ai dit « On se voit dimanche en 8 !» J'ai raté le rendez-vous, sans surprise, hein, évidemment. Je sais pas quand c'est. Non, c'est vrai. L'autre fois, je suis rentrée chez moi, j'ai dit « Oh, quel bonheur de rentrer dans une maison propre !» J'habite seule. Non, je suis une merde. Non, ouais. Je vous l'avais à court, je suis une merde. Non, mais ouais, c'est dingue. Moi, à 30 ans, ma mère, elle avait déjà deux gamins, tu vois. Moi, à 30 ans, petite fierté perso, j'en suis à mon troisième calcul rénal. Voilà, hein. Alors, mon médecin m'a dit qu'à force de mal m'entretenir, je crée du calcaire. C'est une phrase qu'on dit de chiottes, quand même. Après, il m'a donné du calgon, ça se suit. Non, c'est dingue. Je le vois. Hein. C'est, par exemple, quand je me mets à faire des bruits, je sais pas si ça vous le fait, quand je m'assois maintenant, je fais « Oh !» C'est pété. Quand je me lève, « Oh !» C'est logique. Je fais des petits bruits nuls aussi que nos parents faisaient. Ils nous foutaient la honte. Maintenant, c'est moi, toute seule. Tu sais, je suis là, je vais faire mes courses. Déjà, j'ai une liste de courses. Tu es moi. Et je suis là et je fais... Ça me prend d'un coup, hein. De crème fraîche, crème... Qu'est-ce qui se passe? Non mais c'est dingue, hein, c'est dingue. Mes photos aussi, dans ma galerie photo, c'est une catastrophe. Avant c'était un peu de délire de soirée. J'ai toujours été ringarde. Mais là maintenant, c'est quoi? C'est moitié photo WhatsApp des gens qui s'enregistrent tout seuls dans mon portable, je sais pas comment on fait. Moitié capture d'écran fait par erreur en voulant monter le volume. C'est chaud, hein? Tu sais, des fois, il y a ton portable, il dit « Souvenir, 12 décembre 2018 ». Moi, il y a écrit « 12 décembre 2018 ». C'est vrai que c'était un beau souvenir, j'avais kiffé. Non, c'est dingue. Et je ne tiens plus l'alcool, c'est fini. Oh, je suis une merde, franchement, c'est l'horreur. C'est-à-dire que, genre, à mon chéri, je suis sur la table, tu vois, donc... De Chablis, c'est les férias de Bayonne. Ah oui, non, c'est une catastrophe. Hein. En plus, je suis passée de jeune vierge qui construit des maisons dans les Sims à cougar. Je sais pas ce qui s'est passé. J'ai sauté une classe pour un fin de ma vie. Je comprends pas ce qui s'est passé. Ah, mais c'est vrai. Et puis, je suis ridicule. Hein. Je suis d'un ringard. Oh, c'est-à-dire que j'ai un nouveau truc en ce moment. Je pistole des doigts. Sans cesse. Hein. Et après, je range. C'est horrible. Hein. Et alors, je drague des jeunes. Déjà, je dis les jeunes, ça me saoule, tu vois. Et alors, la dernière fois, j'ai foncé sur un petit jeune, voilà. Enfin, j'ai foncé. Il y avait de la musique, donc j'y suis allée en crawl. Tout en hurlant au milieu. Qui ça? Et là, je suis arrivée près de son oreille, et d'une voix que je croyais suave, mais je pense que ça veut juste dire sans consonne, je lui ai dit, hey, moi aussi, j'ai TikTok. Voilà, donc je fais partie d'une génération de femmes qui a voulu récupérer les codes des hommes, et qu'est-ce que j'en fais? Ah bah moi je deviens Patrick, 55 ans, au bar qui va draguer la pépette, hein. Ah ouais, je suis une merde. Et le pire c'est que je ne rentre jamais avec ces mecs-là. Ah bah ils veulent pas. Ah non. Ah bah non, ils me vouvoient et tout, c'est hyper chiant. La dernière fois, ils me foutent dans un taxi, oui, j'aimerais pas que ça arrive à ma mère, j'étais bien, hein. Moi, je vous le dis, je me réveille à côté de... Jean-Luc. Tu sais, il est arrivé vers moi, il m'a dit « Ouais, moi, au bureau, on m'appelle Jean-Cul, je meurs de rire. » C'est mon humour. Mais alors, l'autre fois, je me réveille, à côté d'un machin, là-haut, hein, je fais... Déjà, je dis « Wouah !» L'odeur. Et en fait, c'était moi. Assuré. Je croyais qu'il était mort. Et là, je lui dis « Mais putain, j'ai fait fort. Je sais pas s'il est de face ou de dos. » Là, je peux vous dire, à mon avis, on n'est pas sur un surfeur. Ça, j'ai compris direct. Un bouliste. Je pense que c'est un bouliste, tu vois. Il a la dégaine. De loin, ressemble très clairement à Grisha Bogdanov. De près, putain, encore pire, à son frère. Et là, tout à coup, je l'ai remis. C'est le dernier mec du bar de l'after. C'est le yaourt périmé que tu manges quand t'as la dalle. Du coup, je me suis barrée. Je me suis dit, je lui dois rien. Et puis là, je me suis dit, merde, je me souviens pas d'un truc important. Il va donc falloir que je réveille le bellâtre. Machin. Igor. Non, tant mieux. Salut, dis-moi, beau gosse. Ah, pardon. J'ai une question à te poser, donc regarde-moi, ce sera plus pratique. C'est un strabisme, d'accord. C'est un package. Du coup, je le connais pas, je me mets où? Hein? Là où ça se croise. Ok. Est-ce qu'on a utilisé une capote? Et là, il me répond, mais détendu comme jamais, t'inquiète pas, au début, oui. Ok, là, t'as plus qu'un seul but dans toute ta vie, trouver la pharmacie de garde pour acheter la... Ouais. Ok, pour les autres, on va faire une pause. D'ailleurs, quand j'ai les autres, ça va assez vite, hein. Nos amis les hommes. J'ai rien contre vous, les gars, je vais pas vous faire la morale, je vous promets. C'est juste pour que vous sachiez ce qu'on fait quand vous êtes là, vous êtes dans le lit, là, vous venez de finir, vous êtes là. Oh, champion. Des fois, vous faites bravo. C'est à vous, hein, c'est vous, hein, vous êtes connectés. Vous faites 2 minutes 2. Bah, dis donc, ma salope. Et vous avez cette phrase magnifique, des fois, vous dites je suis vidé. Et ben nous, à ce moment-là, on va affronter le grand froid, rempli à ras-bord. Parfois, on revient, et là, vous faites hey, t'étais où? T'es allé pisser? Ah bah oui, avec mon écharpe, connard. Bon. Pardon. Donc, la pilule en main, c'est quoi? Tout simplement une pilule que tu prends quand t'as oublié ta pilule normale et ouf, la capote, après un rapport pour éviter une grossesse évidemment non désirée. D'ailleurs, je sais pas si vous avez déjà vu une pilule le lendemain. On est sur une plaque en alu avec les bords qui coupent. Vu l'état dans lequel t'es, pratique, merci. On appellera dans ce cas-là la pilule du sans lendemain. Avec au milieu, de la taille d'un bon bouton blanc, un furoncle comme ça, la pilule, toute seule, avec des miradors autour. Car je me suis dit, putain, il y a quand même une réunion pour le packaging. Bon, a priori, c'est un groupe de mecs, c'est des collègues. Ils sont chauds, on a un peu picolé à midi, on a mis la cravate autour du front, c'est mardi. C'est mardi, là, t'as le patron, il prend la parole, il dit oui. C'est bien, Bastien. C'est qui, Bastien? C'est le stagiaire, on le paye pas. Ok. Mais là, je me disais, est-ce qu'on pourrait pas être encore plus humiliant? Et si on mettait une couleur discrète? Orange fluo, les gars, salut. Bon, après, moi, je m'en fous, j'ai mis derrière mon vélo. Le truc, c'était pété, ça marche. Et vous allez me dire, ok, super, Thaïs, super, ces accessoires, mais comment est-ce que ça fonctionne? Eh bien, c'est très simple. La pilule du lendemain, ça fonctionne exactement comme un videur de boîte. Je vais expliquer. Hein. T'as les spermatozoïdes, ils sont là, première sortie de leur vie. Ouais. C'est la seule, amuse-toi fort. C'est un peu comme un enterrement de vie de garçon, dans le style, tu vois. C'est un groupe de mecs, ça se pousse, ça va être le premier. Sûrement un déguisé en bite, c'est obligatoire. Là, t'en as un, il prend la parole, il fait « Les gars !» Bon, ils ont pas de bras. Hein. « Les gars !» Je me sens d'humeur festive. Est-ce qu'on n'irait pas fêter ça en boîte à l'ovule? Les mecs sont chauds bouillants, sinon ça marche pas. Ils partent les flagelles en folie, comme ça. Ils arrivent aujourd'hui, pas de chance, arriver avant eux, pilule le lendemain. Ouais, ça va pas être possible, je me mets sur le côté. Attention pour le bruit, pour les voisins, très bonne soirée, merci. C'est pas la peine, monsieur, je vous parle pas mal, vous me parlez pas mal. Mettez-vous sur le côté, merci. Cassez-vous. Bon, écoutez les gars, ici c'est pas possible, j'ai des ordres. Mais je sais pas, vous me faites pitié, vous êtes une bonne bande. Bon, tu es déguisé en tub, il est tombé, il a ripé, mais... Bon, venez là, venez là, venez là. Ici, c'est mort de chez mort. Par contre, si vous voulez quand même passer une bonne soirée, faites demi-tour. Vous continuez tout droit, tout droit, tout droit. Soirée mousse dans les chiottes. Merci beaucoup.

0: et maintenant de la chanson de Daube. Besoin de rien, envie de toi.
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2: Étonnant, non?

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5: Le jour avec ma femme, on avait essayé de refaire les travaux à la maison. Alors on s'est dit, tiens, avec les enfants, on va aller chez Casto. Puisque chez Casto... Oh putain. Ça marche, ça pue, hein. Donc on arrive chez Casto avec ma femme et mes enfants. Dans l'entrée du magasin, je leur ai distribué des sifflets à tout le monde. Dispersion générale. Oui, c'est une technique que j'ai inventée. Tout le monde s'arrache dans tous les sens avec un sifflet. Le premier qui trouve les pinceaux... Hop. Tu gagnes un temps incroyable et tu niques pas ton forfait. Bon, moi j'avais le quart nord est du magasin à faire. Ça faisait quoi, 2 minutes que je marchais. Coup de sifflet à droite. Oh, je me dis c'est bon, 2 minutes. Je vais par là. Coup de sifflet à gauche. Ah merde. Les salopards, ils ont séparé les pinceaux des rouleaux. Exprès pour faire chier. Ça fait rien, je continue sur mon idée. J'entame les perceuses, je finis les ponceuses. Oh, j'arrive au coin des ponceuses. Qui c'est que je vois pas? L'angle du rayon. Un vendeur libre. Mais le mien était du bon rayon. Je dis, monsieur, vous êtes vraiment du rayon peinture? Il m'a dit, monsieur, je suis né avec du Weed Spirit dans une main et un pinceau dans l'autre. Je dis, mais ça me suffit comme référence à la con. Je suis venu acheter un rouleau à plafond, s'il vous plaît. Un quoi? Je dis, un rouleau à plafond. Il me dit, monsieur, mais ça se fait plus. Il faut acheter les rouleaux à plafond avec réservoir à dispersion lente. Je dis, mais je connais pas cet outil. Il m'a dit, monsieur, voilà un outil qui vous change la vie. Je dis, ça va plus vite. Il m'a dit, j'ai pas dit qu'il vous l'améliore, j'ai dit qu'il vous la change. J'ai compris beaucoup plus tard ce qu'il a voulu me dire, le type, tu vois. Allez, suivez-moi. Et c'est comme ça qu'on est reparti avec tout un chariot de tout ce qu'on n'avait pas besoin. Paf. On est rentré à la maison et on a attaqué le chantier. Alors, s'il y a des bricoleurs ce soir, chantier, c'est le mot juste. Il y en a. On a commencé par la tapisserie. C'était marqué dans le manuel qu'il fallait décoller les vieilles tapisseries des murs avant de coller les neuves. Et nous, avec ma femme, on savait pas cette astuce, tu vois. Mais non, quand tu bricoles pas. Donc j'ai branché la cyberdécolleuse à pression atmosphérique à gaz qui m'a loué l'autre à Casto. J'ai mis la flamme dessous, ça faisait une fumée. J'ai flippé, j'ai dit au gamin, vite, allez vous mettre derrière Pépé là-bas, c'est plus prudent. Ça fume à l'enfer, tu sais. J'ai dit à ma femme, bah tiens, toi qui aimes les sports extrêmes, vas-y, fais-le. Non seulement, mesdames et messieurs, elle a décollé la vieille tapisserie, elle a mangé le placo avec l'humidité de la plaque, elle a bouffé les briques rouges, elle est passée chez le voisin. Ouf. Moi, je gueulais, j'ai dit, chérie, qu'est-ce que tu fais? Elle me dit, mais non, j'ai commenté, je vais jusqu'au bout. J'arrivais pas à arrêter ce truc, je dis, mais comment ça s'arrête? Le pépé est sorti de la chambre avec la carabine, il a dit, barrez-vous, je vais lui mettre un bon coup de douze. 600 euros. Je dis, mais qu'est-ce qu'on va faire? Elle m'a dit, t'énerve pas. Elle m'a dit, tu vas tout coller la tapisserie neuve sur la vieille. On va pas s'emmerder. J'ai dit, moi, ça va. Le pépé gueulait. Ouais, c'est quoi ce boulot de salaud? Mon temps, on travaillait pas comme ça. On lui a dit, pépé, ta gueule. Va plutôt nous chercher de la bière, on va manquer. Pendant ce temps-là, je vais m'occuper de la peinture. Alors, la peinture, je l'ai achetée chez Casto. Elle existe, allez voir. C'est une peinture qui s'appelle... C'est toujours la même, hein. Une peinture qui s'appelle, mesdames et messieurs, à effet de style. Pour résumer, c'est une peinture, c'est un bordel. Ah oui, oui. Attends, j'invente pas, c'est marqué sur le pot. J'invente jamais rien, moi. Premièrement, bien lessiver les supports à peindre avec une eau à 22,4 et une lessive non abrasive. Ma femme, elle a dit comme ça, elle a dit... Pff, elle m'a dit, ça va, ils sont propres, les supports. Ensuite, appliquer une première fine couche, laisser sécher 2 heures. Ça, ça va. Appliquer ensuite une seconde fine couche sur la première. Tu sais, des fois, il taille la foutre là-bas. Bah. Et après, écoutez bien, pour l'effet de style, souffler dessus de bas en haut pendant 20 minutes avec une paille fournie. 30 mètres carrés. Je dis à ma femme, non, non, non. Elle m'a dit, non, laisse tomber. Elle m'a dit, tu sais ce que tu vas faire? Je dis, je vais chercher de la bière. Elle m'a dit, arrête la bière. Elle m'a dit, tu vas mettre une couche de peinture épaisse comme ça. En une seule fois, on va pas s'emmerder. J'ai dit, moi, ça va. Le pépé est toujours pareil. Donc, j'ai peint mon mur, vous voyez. Mais j'en avais mis tellement épais, fatalement. C'était pas sec, tu vois. Et ce concha, il est venu se coller, on va dire. Oh, putain. Enfin, bon, bref. Une fois qu'on a eu arraché le chat du mur, il a fallu camoufler tous les poils sur le mur. Et j'ai fait, je suis retourné chez Casto. Oh, putain, le vendeur, le même que tout à l'heure, avec ce que j'avais lâché, il m'a vu arriver, il m'a fait... Je lui explique mon affaire. Elle m'a dit, écoutez-moi bien, monsieur, pour camoufler les poils de votre mur, vous allez appliquer un enduit à l'ancienne d'autrefois. ça m'a mis un coup. Tu sais, j'ai dit, monsieur, jamais je pourrais faire ça. Il m'a dit, mais si, un enfant, on peut le faire. Il vous mettez l'enduit, vous mettez la cire. Bon, il m'a bien joué de la flûte. Je suis reparti avec mes deux seaux d'enduit à l'ancienne d'autrefois à 153,50 € pièce. Mais pour une fois dans ma vie, mesdames et messieurs, je vous dis franchement la vérité, il avait raison le vendeur, j'ai fait un bricolage. Pour une fois, j'ai fait une grosse merde. Oui, mais une grosse merde d'autrefois. Une grosse merde à l'ancienne. Ah ouais. Alors, quand je fais le compte de la journée qu'on a passée, financièrement parlant, hein, parce qu'écoutez-moi bien, entre le matos qu'on a acheté chez Casto, les cartouches de 12 du vieux, le vétérinaire pour ce concha, la bière, il y a eu une facture terrible. Plus, et c'est là où je finirai, tous les artisans qui ont débarroulé à la baraque pour réparer toutes nos conneries. Je vais vous confier un secret, hein. Les vendeurs de Leroy Merlin, Bricomarché, Castorama, autres, ils ont beau te bourrer la caisse, que c'est facile comme tout le bricolage, tu vois. Mais quand t'as jamais fait, eh ben t'as jamais fait, quoi.
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0: pour une nouvelle semaine, une nouvelle immersion dans ces années 80-90 qu'on vous propose chaque semaine partout en France, les pays francophones et à l'autre bout de la planète via les applications et via l'internet. Et puis, oh, il est tout net, il est inter, il est net aussi.
1: Il est là. Salut les amis.
0: Bonjour Titi Pédia.
1: Bonjour Patroun.
0: Ça va bien Titi Pédia? Ouais,
1: en pleine forme Titi Pédia. Ouais. Il vous a concocté quelques petites rubriques ounettes, comme on dit, chez nous.
0: Ah bon, c'est genre, oui?
1: Ouais.
0: Non, chez toi.
1: Mais chez moi.
0: Chez nous.
1: Je vous ai sorti une petite perlounette dans les improbables.
0: D'accord.
1: Un petit truc qui va vous faire marrer. Je vais vous raconter l'histoire de Peter Estlund, la chanson Besoin de rien, envie de toi.
0: Uh-huh.
1: Qui a quelques petites anecdotes dessus. Et puis, un groupe anglais très connu. Les Dead or Alive.
0: Dead or Alive.
1: C'est très bien.
0: Et t'es venu en bouette également, hein, pour rester dans les hêtes.
1: C'est ça. Ouais, c'est la belle ouette. Ouais,
0: t'as fait un créneau, c'est bon?
1: Ouais. Tout va bien.
0: C'est super fait. Hein. On va y aller en musique, on commence?
1: Ouais.
0: Allez. La version de Gloria Gaynor, ben oui, on la connaît peut-être un petit peu moins, avec un Say Goodbye. Allez, bienvenue dans les années 80.
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1: Allez Thierry, c'est toi qui ouvre le bal cette semaine.
2: Je vais vous parler de la chanson « Besoin de rien, envie de toi » de Peter Sloane. Donc Peter, de son vrai nom Jean-Pierre Savelli, et Sloane alias Chantal Richard.
1: Chantal.
2: Ils chantent ensemble de 84 à 87. Les deux artistes se rencontrent un soir du printemps 84 dans un bar près du studio du Palais des Congrès de Paris et tombent amoureux assez rapidement. Jean-Pierre Savelli débute sa carrière grâce à Michel Legrand avec la chanson du prince dans le film Peau d'âne de Jacques Demy. Il chante par la suite les génériques de Goldorak et d'Albator. Chantal Richard, elle, débute comme choriste pour Michel Sardou, Karen Cheryl, comme vient d'entendre, ou encore Hervé Villard. Et elle fait aussi partie de la bande à Basile. C'est Peter qui va composer la chanson qui va les propulser au top des ventes de disques en France. Besoin de rien, envie de toi. Mais il faut savoir que l'enregistrement de cette chanson ne s'est pas passé comme prévu. Il se déroule au studio CBE, dans le 18e arrondissement de Paris, avec aux manettes la fameuse ingénieur du son Bernard Estardi, qui a beaucoup travaillé avec, entre autres, Claude François ou encore Michel Sardou. Sloane se souvient avoir été malade toute la nuit, et toutes les trois phrases, elle allait vomir dans les toilettes en plein milieu de l'enregistrement.
1: Bon appétit pour ceux qui sont à table.
2: À tel point que sur le moment, elle n'a jamais su ce qu'elle avait chanté, tellement elle avait été malade.
1: D'accord.
2: Le titre sort durant l'été 84 sur le label DS. Il est ensuite distribué par CBS en face B du 45 tours Ma vie avec toi, ta vie avec moi. Un slow romantique. Toutes les radios bout de ma vie avec toi, ta vie avec moi, non seulement les FM, mais aussi et surtout Europe 1 qui, elle, va diffuser la face B. Besoin de rien, envie de toi, abondamment. Ce qui donne l'occasion de ressortir le disque avec le titre des deux faces interverties début octobre 1984. Grâce à sa très importante diffusion sur Europe 1, le titre devient numéro 1 du hit parade de cette même radio. Le 4 novembre 1984, Besoin de rien, envie de toi, crée l'événement puisqu'il va être le tout nouveau numéro 1 du top 50. Il y reste 9 semaines au total. Le single reçoit la certification disque de platine et se vendra au total à 1,8 million d'exemplaires et reste à ce jour le duo le plus prolifique de la chanson française.
1: Alors, pour info, Chantal.
2: Ouais.
1: Chantal, explosive sur scène.
2: Ouais.
1: J'ai pu avoir l'occasion d'avoir il y a 2 ans.
2: Totalement 80.
1: Ouais, et franchement, elle bouge. Mais sur scène, c'est bien à voir. Elle donne du tonus, elle donne la joie au public.
2: Et elle a un sacré humour aussi dans le film des années Star 80. Elle est rigolote là-dedans. Elle a un rôle.
1: Puis Jean-Pierre. Jean-Pierre qui aurait pu être un copilote avec moi dans une émission radio. Ça s'est pas fait.
2: On aurait pu bosser avec lui.
1: Voilà,
2: c'est comme ça, les aléas de la vie.
1: Jean-Pierre, je te salue, mon Jean-Pierre.
2: Salut.

0: 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J'aurais bien aimé.
1: Ouais.
0: Ah, non, mais j'aurais bien aimé. Oui, bah oui, être.
2: À la place de Georges.
0: Ah, bah oui, bah attends, avec le succès qu'il a eu. Et puis, bah, de savoir que tout le monde danse sur tes chansons, sur tes titres.
1: C'était, ouais, mais il pouvait pas aller au cinéma tranquille, en famille. Il pouvait rien faire sans être épié.
0: Tu crois?
2: C'est ça la vie de star. Mais non, mais oui, c'est pas terrible ça.
0: Mais j'ai encore des problèmes à aller au cinéma. Hein. Ah oui, mais c'est la circulation en fait. C'est pas les gens qui
1: c'est
0: vont
1: ça,
0: pas y aller.
1: C'est les embouteillages.
0: C'est les embouteillages, tout simplement. Bah oui. Je reste modeste.
1: Mais comme tu aimes peut-être en l'air, tu perds ton ticket aussi.
0: Oui, aussi. Ça peut arriver.
1: Ça peut arriver.
0: Enfin, je vais vous parler d'une chanson, chers amis, mon cher Titi.
1: Ouais.
0: Oui. Sur un titre des Deep Purple, là.
1: Ouais.
0: Smoke on the Water.
1: Ouais.
0: Qui relatait en fait précisément l'incendie accidentel qui a eu lieu au festival du jazz de Montreux. Alors le guitariste de Deep Purple, Richie Blackmore, écrivit le riff central de Smoke on the Water pendant un bœuf. Il fut presque gêné de le présenter au reste du groupe tellement il était simple, mais sur l'accroche ronronnante. Basique finit par devenir un exercice classique que chaque guitariste débutant se doit de déchiffrer. Tu as joué de la guitare un jour dans ta vie,
1: Thierry? Non, mais par contre je peux faire le riff.
0: Ouais, c'est pas mal. Elle contribuera à la définition du hard rock des années 70. Les paroles sont la description très précise d'un incendie dont le groupe a été témoin au festival de jazz de Montreux. Il était en ville pour enregistrer leur album Machine Head quand un fan a mis le feu accidentellement en déclenchant un pistolet de détresse pendant le concert de Frank Zappa. Incident immortalisé par les paroles « Smoke stupid with a frog gun ». C'est un petit peu ce que font les supporters dans les tribunes, Thierry.
1: C'est un peu, ouais, aussi, hein, ouais. Ouais. Sauf qu'il n'y a rien qui brûle puisque c'est que du béton.
0: Ouais.
1: Heureusement, d'ailleurs.
0: Heureusement. La fumée smoke désigne le casino en flammes et l'eau, Water, le lac Léman. Parmi les personnages authentiques de la chanson, Claude Knobs, le fondateur du festival de jazz, surnommé ici Funky Claude, qui apparaît rolling in and out, pulling kids on the ground. Les Deep Purple assistèrent à l'incendie depuis la fenêtre de leur hôtel et constatèrent « Oh mon Dieu, oh my God, regarde ce qui se passe, pauvre Claude, il n'y a plus de casino. » Ils étaient censés y enregistrer leur nouvel album, se souvient Knobs. Finalement, j'ai trouvé un autre endroit dans un petit hôtel abandonné près de ma maison et on leur fit un studio provisoire. Un jour, ils vinrent dîner à la maison et me dire « Claude, on a une petite surprise pour toi, mais elle ne sera pas sur l'album. C'est un morceau qui s'appelle « Smoke on the Water ». Je l'ai donc écouté. Je leur ai dit « Vous êtes fous, ça va être un truc énorme. Maintenant, pas un guitariste au monde l'ignore. » Voilà.
1: Ouais.
0: C'est incroyable quand même.
1: Belle histoire,
0: d'une chanson, s'il n'avait pas eu le feu.
1: Un fait divers, hop, de suite traduit dans une chanson qui a cartonné un peu.
0: Oui, et donc, s'il n'y avait pas eu le feu, il n'y aurait pas eu le titre.
1: Ouais,
0: et puis c'est ça qui est incroyable.
1: C'est leur plus gros succès en plus, au Deep Purple. C'est le titre le plus connu des Deep Purple. Il y en a d'autres, mais c'est le titre le plus connu des Deep Purple.
0: Vous allez faire comme Thierry, les amis, à la maison, en voiture, au boulot, faire le petit. Les Deep Purple, dont Backspin.

0: preuve que Herbert Léonard avait énormément de talent avec ce titre absolument génial et très disco. Herbert Léonard qui... T'es fan de Herbert Léonard. D'ailleurs, il a même un tatouage avec la tête d'Herbert Léonard sur le bras.
1: C'est ça.
0: C'est très joli, bravo Thierry.
1: C'est ça. C'était pour le plaisir.
0: Ah bah, c'était pour le plaisir.
1: C'était pour le plaisir.
0: Ah bah oui.
2: Vous les auriez.

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1: Bon, ben là, tout est dit. Hein,
2: alors là,
1: jingle, tout est dit, les amis.
2: Hein. Improbable.
1: Oui, oui, parce que, à mon avis, il y a à peu près la moitié de la planète qui ne savent pas que ce titre existe.
2: Mais si, mais
1: je
2: si.
1: Je ne sais pas, les amis, où il va les trouver. Oui. Voilà, je ne sais pas. Il y a peut-être des gens qui les payent, qui le payent pour dire, allez, s'il te plaît, Thierry, Titipédia, mets-moi ça dans ta rubrique.
2: Allez,
1: voilà, je vais avoir des trucs comme ça. Je vais te faire suivre. Hein.
2: Je vais vous parler de Herbert Pagani, dit né Herbert Avram Adjag Pagani.
1: Oui, je préfère la voiture.
2: C'est c'est un peintre, sculpteur, auteur, compositeur, interprète de nationalité italienne, né le 25 avril 44 à Tripoli en Libye et décédé le 16 août 1988 à Palm Springs en Californie.
1: Palm Springs. Yeah.
2: Il est connu pour être le premier disque jockey de Radio Monte Carlo. Herbert Pagani est né dans une famille juive de Libye expulsée de ce pays en 52. Après une enfance déchirée entre des parents divorcés, la France et l'Allemagne, Herbert Pagani s'est d'abord lancé dans le dessin et la peinture. Il débute dans la chanson sous la houlette d'Annalena Limentani, assistante de Roberto Rossellini, traduisant en italien ce qu'il appelle ses dieux, Jacques Brel et Léo Ferré. Et en diffusant leurs chansons au-delà des Alpes françaises, il traduit aussi Mouloudji, Barbara et Edith Piaf. Il adapte également et notamment Antoine, Paul Naref, François Hardy, Claude Nougaro et France Gall. C'est grâce à une lettre écrite à Jacques Brel, reçue par sa femme, car Brel avait déménagé à cette époque, qu'il débute.

0: 1 million de disques vendus en 74. Tu vois, comme quoi il y a du succès en faisant des chansons à boire.
1: Ah oui, bah oui, bah il est
0: grâce aussi, bien sûr, à une large diffusion radio.
1: C'est un petit peu les musclés, quoi.
0: Exactement.
1: Ah, c'est un petit peu ça.
0: Exactement, le même système. Dernière anecdote, Herbert Pagani est aussi le créateur de la chanson Mamie Blue, rendue célèbre par Nicoletta. Polyglotte, il parlait italien, français, allemand, anglais, espagnol, hébreu et avait également des notions de russe. Herbert Pagani est mort à 44 ans des suites d'une leucémie à évolution accélérée. Il repose à Tel Aviv, en Israël. Herbert Pagani,
1: donc c'est
0: à la bonne franquette.
1: D'accord. C'est le titre qu'il faut que je passe juste après là. Voilà,
0: à la bonne franquette, ouais.
1: Voilà,
0: allez les amis, et vous tapez dans les mains. Hein.
1: Ouais, bien sûr. Sauf si vous êtes au volant. Hein. Ne faites pas de bêtises, hein, pas d'imprudence, bien évidemment. Je vous réserve un gros souvenir juste après Bébert Pagani avec la bonne franquette. Bon, allez, on est parti.
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1: Ça commence un peu comme Bella Ciao. Ouais.

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0: version Black Spinel font aussi partie de la réussite de cette émission depuis maintenant. Oh là,
1: 11 ans.
0: Alors, si vous calculez un petit peu, les amis, faire un
1: on
0: petit
1: est
0: peu
1: en sixième.
0: Des mathématiques, 11 ans et à peu près 40 émissions par an, ça vous laisse.
1: Tant que ça.
0: Eh oui.
1: Ouais.
0: Ça fait pratiquement 440 émissions depuis 11 ans.
1: C'est ça.
0: Voilà.
1: Bientôt la
0: 11 ans qu'on est avec vous. Incroyable. La longévité de cette émission est géniale. Et c'est surtout grâce à vous, les amis. Et puis, je sais que chaque semaine, vous êtes fidèles au poste. Et on vous en remercie. Des versions backspinienne, je le disais à l'instant. Notamment cette version de Chicago, If You Leave Me Now. Qui, est passée un petit peu plus dansante.
1: Un peu plus rythmée quand même.
0: Et puis, la chanson qui est passée juste avant. Les faux chanteurs, là. Les Milli Vanilli.
1: Ah oui, les Milli Vanilli, c'est vrai. C'est vrai, ils dansaient bien quand même. Hein.
0: Ah bah ils dansaient bien.
1: Ils dansaient très bien.
0: Bah oui.
1: Mais pour chanter.
0: Mais si t'avais mis des robots à leur place, c'était pareil.
1: C'était pareil.
0: Enfin, bon, on va pas refaire l'histoire des Milli Vanilli non plus.
1: Ils ont fait des tubes quand même.
0: Oui, voilà. Hein. Mais c'était bien à réécouter ça. C'était. Début 90, je pense, c'est pas ça.
1: Début 90, oui, ouais, les Milli Vanilli. Fin 80, début 90.
0: Fin 80, c'est ça.
1: Ils ont commencé fin 80 et on les a démasqués début 90.
0: Voilà. Ah, ils étaient bien cachés.
1: Ouais.
0: Pourtant, ils n'avaient pas le casque comme les
1: Daft Punk.
0: Les Daft Punk,
1: mais non.
0: Au moins, ça aurait été pratique pour eux.
1: Ben oui.
0: On ne savait pas que c'était eux. Mais là, on savait que c'était eux. Voilà, enfin bon, ils ne chantaient pas. Bref.
1: Non.
0: Allez, les amis, la version originale de With These Tears,
1: ouais.
0: Eh bien, refait surface.
1: Ah.
0: Est-ce que tu sais de qui elle est et pour qui elle a été écrite?
1: Pas du tout.
0: Est-ce que vous savez, les amis? Attention, 3, 2, 1. Alors, j'en ai parlé dernièrement en plus, Monsieur Prince.
1: Ah oui, Prince.
0: Oui. Et il a écrit
1: pour
0: en cadeau.
1: Sheila E.
0: Pardon?
1: Non,
0: en cadeau pour
1: Madonna.
0: Une chanteuse qui est sur le devant de l'actualité actuellement. Tout le monde pleure pour essayer d'avoir ses places.
1: Ah, Céline Dion.
0: Céline Dion, ah,
1: Céline.
0: Effectivement.
1: Pour Céline.
0: Prince, la version originale de With The Tears est un cadeau pour Céline Dion. Et ben, ce titre refait surface. En 1992, Céline Dion enregistrait With The Tears, une ballade offerte par Prince. Plus de 30 ans après sa création, l'enregistrement original de Prince, jusqu'à là inédit, est enfin dévoilé, révélant son talent de compositeur au service d'autres artistes. En 92, Céline sort donc un deuxième album anglophone, sobrement intitulé Céline Dion. Déjà connue grâce au succès de Where Does My Heart Beat Now, elle connaît un tournant décisif cette année-là, porté par le duo Beauty and the Beast avec Bryson, récompensé par un Oscar. Mais cet autre événement inattendu qui marque cette période. Prince, alors au sommet avec son album Diamond and Pearls et le tube Cream, entend à la radio le duo avec Bryson. Séduit par la puissance et la sensibilité de Céline, il décide de composer une chanson spécialement pour elle.
1: Ah, okay.
0: C'est ainsi qu'est née With The Tears, dernière chanson ajoutée à l'album qui remplace au pied levé une reprise de Calling You. En 2026, les ayants droit de Prince publient l'enregistrement original de l'artiste enregistré à Paisley Park en 91. Cette version au piano sombre et intime montre à Prince la production, à l'interprétation et aux arrangements. Remixée par Chris James, elle s'inscrit dans un projet plus large de diffusion des archives inédites de Prince. Pour les fans de Prince, la démo circulait déjà depuis longtemps, mais sa publication officielle coïncide avec le 10e anniversaire de la disparition de l'artiste, rendant cette sortie encore plus émouvante. La sortie du morceau est accompagnée d'un clip vidéo composé de photos et de vidéos de Prince à différentes étapes de sa carrière. C'est assez sympa, c'est assez à voir.
1: C'est un titre hommage, quoi,
0: oui,
1: en fait.
0: Y compris donc les performances mémorables de My Guitar Gently, Weeks and Rock and Roll Hall of Fame de 2012. Céline Dion a toujours gardé un attachement particulier à cette chanson. With These Tears est un cadeau de Prince que je chérirai toujours. D'entendre aujourd'hui cette version partagée pour la première fois est quelque chose de vraiment spécial, a-t-elle confié dernièrement. À l'époque, Céline Dion avait été surprise. Je m'attendais à une chanson rapide, mais c'est tout le contraire. C'est une surprise très agréable. C'est une chanson délicate, la plus sincère de l'album. C'est un grand honneur que de chanter une chanson de Prince. Alors, les choses font que on arrive à trouver des versions totalement incroyables. Et on a retrouvé pour vous dans Backspin un montage qui est Prince et en même temps Céline Dion qui ont pas chanté ensemble cette chanson, mais il y a eu un montage de fait, et ben ça donne cette petite merveille que l'on vous propose là tout de suite dans Backspin.
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0: Un titre qui a refait surface grâce à une publicité cet hiver.
1: Oui. Ouais, on a
0: un énorme succès, ouais. Et du coup, bah, c'est vrai que cette version un petit peu rythmée de du Mal Aimé de Claude François, moi, j'adore énormément. Allez.
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0: Bah, on exprime nos goûts aussi.
1: Exactement,
0: hein,
1: oui.
0: Mais bon, c'est vrai que même cette
1: elle a fait un carton, cette pub.
0: Ouais, cette pub, mais après la chanson de Claude François, voilà,
1: est très... Et puis elle est bien remixée aussi, ouais, celle-là.
0: Voilà.
1: Allez, je vais vous parler de Que sont-ils devenus, du groupe Dead or Alive.
0: Mort ou vif.
1: Ouais, c'est ça, mort ou vif.
0: Bah oui, mais c'est ce que tu vois dans les westerns.
1: Avec la fiche
0: à l'entrée du saloon.
1: Et le prix. Ah, et le prix, parce que c'était une prime, et le prix m'était offerte, mort ou vivant.
0: Catch me drunk.
1: Voilà. Dead or Alive est un groupe de New Wave et Synthépop britannique, originaire de Liverpool, en Angleterre, bien sûr. Il est formé en 1980 à l'initiative de Pete Burns, le leader du groupe. À l'époque, on les comparait un peu au groupe The Cure avec leur look androgyne et maquillé très côté obscur de la force.
0: C'est pas faux.
1: Voilà.
0: C'est pas faux.
1: Après une période.
0: Je suis ton père.
1: Ah, ouais, c'est ça. Après une période indie à l'orientation très rock underground, le groupe signe en 1983 avec une major, prend un son plus dance et se fait connaître du grand public anglais avec une reprise de 1984 du tube de Cassie and the Sunshine Band, That's the way I like it. Je le fais bien, hein.
0: Oh, aïe. Attends, juste
1: Cassie and the Sunshine Band.
0: Thierry, juste pour le plaisir.
1: That's
0: Est-ce que
1: the
0: tu
1: way
0: peux le refaire?
1: I like it. Puis obtient un an plus tard.
0: Tout va bien chez vous,
1: oui,
0: les amis.
1: Ça va.
0: Non, vous êtes dans une émission radio, hein, vous inquiétez pas. Tout va bien, on gère le truc.
1: Puis obtient un an plus tard une reconnaissance mondiale grâce à la chanson You Spin Me Round.
0: Non, tu
1: like
0: la chantes pas,
1: record.
0: S'il te plaît. Bon, ça va.
1: Ce sera leur plus grand tube, You Spin. Produit par la machine à fabriquer les tubes, le trio, et oui, Stock et Ken Waterman à l'époque, rappelez-vous, Kylie Minogue,
0: Rick Astley,
1: Jason Donovan, etc. Mellon Kim, etc. La chanson va être classée dans la plupart des charts mondiaux avec une première place en Angleterre et dans pas mal de pays européens, mais va aussi cartonner dans toutes les discothèques d'Europe, voire du monde, parce qu'à cette époque-là, tu te rappelles, ça, on écoutait pas mal ce titre-là, ça dansait bien, c'était bien rapide. Ça,
0: bah, c'était dans la série New Wave.
1: Ouais, exactement. Après 1989, la formation devient instable et Dead or Alive sombre dans l'oubli, sauf au Japon, où le groupe reste très célèbre jusque dans les années 2000 et un peu aussi, il subsiste dans le milieu gay. Après 1990, Mike Percy, ex-bassiste du groupe, fonde avec Tim Lever les studios Steelworks. En 2006, Pete Burns se fait remarquer à la télévision anglaise dans un équivalent de l'émission française Love Story, appelée en Angleterre Celebrity Big Brothers. Dans les années 2000-2010, Dead or Alive va continuer à faire des tournées dans le monde entier avec des allées venues de leurs membres en fonction de leurs activités individuelles. C'est-à-dire que tel concert, il va y avoir lui, à tel endroit, lui il peut pas venir, mais l'autre il vient. Voilà, ça va changer un peu. Le groupe se dissout en 2016 avec la mort malheureusement de Pete Burns d'un arrêt cardiaque le 23 octobre 2016 à l'âge de 57 ans. Steve Coy, le deuxième cofondateur du groupe et ex-batteur, meurt lui aussi le 4 mai 2018 à 56 ans. Il restera un groupe légendaire de la New Wave anglaise, Dead or Alive.
0: Ok. Oh, c'était un petit peu.
1: C'est le côté obscur de la force.
0: Non, même pas, c'est retour vers le futur. Here I come.
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0: vous l'avez peut-être rarement entendu, cette version Maxi 45.
1: Jamais entendu.
0: Au bout de mes rêves de Jean-Jacques Goldman, même Thierry a été surpris.
1: J'ai jamais entendu ça.
0: Il est venu derrière la console, tu dis, mais qu'est-ce que c'est? C'est pas.
1: C'est... Qui non, c'est, non, le
0: c'est vraiment.
1: Qui c'est le remixeur?
0: Il n'y a pas de remixeur, ouais, c'est vraiment la version originale, mais en version Maxi 47 tours, j'ai Mais ça aussi, c'est un des titres que les DJ peuvent passer en soirée. Parce qu'il y a un petit break sur lequel on peut chanter. Voilà. Enfin bref, le live de cette semaine, on va nous emmener avec un groupe français. Image, qui a connu un grand succès entre 86 et 88. Ses membres sont de Toulouse. Le groupe a été rejoint en 99 par le chanteur Émile et a adopté un nouveau nom, Émile et Image. Image était composé à l'origine du chanteur Mario, de Jean-Louis Pujade et à la batterie de Christophe Després, ouais. À la basse. Le groupe Image fut notamment connu pour son titre de 86 et Démon Minuit, resté numéro 1 du top 50 français durant 13 semaines consécutives. La chanson fut reprise plusieurs fois. Le clip de cette chanson fut quelque peu scandale, car il représentait un homme d'église en proie à la tentation. Peu de temps après sa sortie, la version anglaise intitulée Love Emotion, aussi, qu'on a dans les studios et qu'on vous passera un de ces quatre. Dans les mois qui suivent, Image produit plusieurs autres tubes comme Corps à Corps, Le Cœur en Exil ou Maîtresse. Ces chansons sont réunies sur leur premier album intitulé L'Album d'Image, sorti en 1987. Image, qu'on peut retrouver bien évidemment dans Star 80, Forever. Ils seront du côté du Zénith d'Orléans le mardi 5 mai, le Colisée, et à Chartres du côté de à Chartres, pardon, le jeudi 7 mai. Le live, c'est pour vous, c'est maintenant.
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0: petites merveilles et vous pouvez donc les découvrir sur leurs différents supports numériques et également réseaux sociaux, Insta, Facebook, Steph Constant ou alors McClintest également, Cédric Work aussi, on peut le citer, tous les poteaux, Saint-Honoré, Franck Cassis,
1: La Belle Vie.
0: Voilà, La Belle Vie. Je vais pas tous les nommer parce que sinon il va en avoir par à peu près une heure et demie.
1: C'est ça.
0: Voilà. On vous donne des conseils sur les concerts régulièrement dans cette émission. Dernièrement, on parlait d'événements sportifs avec les voitures, Thierry, du côté du Mans et du côté de Dijon.
1: Ouais.
0: Et du côté de Versailles cette année, Versailles Electro 2026, avec qui le king du disco, celui qui a presque inventé le disco, monsieur Marc. Non, pas Marc Scalias, non. Marc, il était à la radio, Marc. Marco, on te salue d'ailleurs, on t'embrasse. Marc Serron, Thierry, bien évidemment. Le rendez-vous électro le plus chic de France est de retour. Donc ça se passe le samedi 16 mai. Versailles Electro investit à nouveau les somptueuses terrasses du château de Versailles pour une soirée hors du temps. Au programme, une affiche prestigieuse portée par une légende vivante, Serron, qui fêtera ses 50 ans de carrière dans un cadre absolument magique. Pionnier de la disco et figure majeure de la scène électronique mondiale, Serron s'apprête à offrir un moment unique pour célébrer ses 50 ans de carrière. L'artiste donc livrera un live exclusif au pied de la mythique Galerie des Glaces, entre tubes intemporels, groove imparable et scénographie spectaculaire. Ce show sera une occasion rare de voir une icône traverser les générations dans un décor chargé d'histoire. Rien que ça. Alors pour cette 6e édition, Versailles Electro frappant avec un line-up aussi pointu que festif. Paul Amour, Double, Swimming Paul, Miralo et Night Shoe feront partie de ce line-up. Une programmation intergénérationnelle qui mélange influence disco house et funk dans une ambiance immersive mêlant architecture, lumière et musique. Quelle synchronisation, bravo.
1: Ouais.
0: Et du coup, on va se quitter avec du Serron.
1: Mais
0: tout
1: oui,
0: cas, on a été en ravis une nouvelle fois de passer ces deux heures à vous accompagner dans le meilleur de vos souvenirs dans les années 80-90. City, on revient la semaine prochaine.
1: Bien sûr.
0: Ouais.
1: Motivé, comme d'habitude.
0: Motivé.
1: Bisous.
0: On fait effectivement des bisous et vous allez pouvoir écouter bien fort et monter le son pour c'est un méga mix de Serron, donc plusieurs titres de notre

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2: Au collège, à tous les trimestres, je faisais avertissement, travail et conduite. Le doublé, championnat, Ligue des champions. Les appréciations sur mes bulletins, c'était « Alban vient sans ses affaires et s'en va avec celles des autres. Alban progresse en flûte. Dommage que nous soyons en cours de maths. Pouvez-vous me décrire Alban? Je ne l'ai jamais vu. » Voilà. Et pour te dire, à un moment, j'étais tellement con que ma mère s'est dit « Tiens, mon fils... c'est peut-être un génie. » Ah oui, parce qu'elle est con aussi, maman. Bah oui. Ah, les chiens font pas des chats. Hein. Elle, elle s'était persuadée que j'étais nul à l'école. C'est parce que je m'ennuyais, parce que j'étais au-dessus du lot. Elle m'a emmené voir une orthophoniste et tout. Hein. Bon, après, la dame l'a rassuré. Hein, un génie. Oui. Non, non, non, il est juste très con, madame. Hein. Bon, alors j'ai bien ri. Au collège, en tant que cancre, fou de la classe, j'ai déliré. Hein. Mais c'est vrai que bon, où tu ris moins, c'est en fin de troisième. Parce que là, tu sais, commence à te parler de ton avenir et tout, et là, t'es pas bien. Ah ouais, puis là, à ce moment-là, t'as rendez-vous avec une dame spécialisée en avenir. Ah ouais, tu vois de qui je parle? La conseillère d'orientation.
3: Alors, ah, alors, mais qu'est-ce qui fait froid dans ce bureau quand même? C'est quand même dingue qu'il fasse froid comme ça. C'est dingue. On leur demande de mettre du chauffage. Ils nous disent qu'ils vont mettre le chauffage. Et ils mettent pas le chauffage. Ah, mais on n'est pas des pingouins quand même. Ah, il faudrait absolument que j'en parle avec le principal. Hein. Ah, c'est le poisson pané de la cantine. Ah, il m'a tout ballonné, dis donc. Ah, c'est vraiment pas bon. Oh. Oh, mais je vais quand même pas chier là, moi. Ne chie pas dans son bureau, quand même. Oh, allez, ça, c'est pour la chaise. Oh, oh ben, j'ai cru voir un oiseau, là. Sûr d'avoir vu un oiseau. Excusez-moi, il y a un oiseau? Pas de oiseau dans l'établissement, hein. Qu'est-ce que c'est que ce oiseau? Comment il a fait pour rentrer? Ma fenêtre est fermée, dis donc. Peut-être un oiseau d'intérieur, je ne sais pas. Ça peut arriver aussi, hein. Oui, Martine. Oui, pour le prochain élève. Oui, dans son dossier, là, c'est normal qu'il ait des rapports de police. Bon, ben, vous le fouillez avant d'entrer, Martine. Je ne peux pas prendre le risque de faire un rendez-vous avec un élève dangereux, hein. Ben oui, Martine, évidemment, Martine. Oui, bien sûr, Martine. Tout à fait, Martine. Non. Oui. Bon, allez, nique ta race, Martine, parce que sinon, c'est long. Alors, le prochain, c'est lequel? Oh, ben dis donc, il est pas beau, celui-là. Oui, monsieur Ivanov? Oui, oui, c'est même pas que c'est lui. Allô? Oui, vous? Oui, allez-y, entrez, monsieur. Oh, sûrement, hein, l'alarme incendie du collège. Oui. Bon, ben allez-y, entrez. Oh là là, quel nigo. Allez, voilà, je suis Madame Bigelow, tout à fait. Voilà, la conseillère d'orientation du collège. Oh oui, bon, allez-y, asseyez-vous, je vous en prie. Hein. Hein? Non, non, asseyez-vous sur la chaise. Ah, oh, il est con, lui. Hein? Ah ben oui, c'est écrit là, d'accord. Élève très très con, d'accord. Bon, ben, on va passer une bonne après-midi, hein. On peut savoir pourquoi vous n'avez qu'une seule chaussure? L'autre est sur le toit. Et il rigole, il est content. Hein? Bon, écoutez, monsieur Zazazov. Ivanov, ah ben excusez-moi, j'ai écorché. Ivanov, je pense que c'est joli comme nom, Ivanov. C'est de quelle origine, ça? Russe, d'accord. Votre papa est alcoolique? Oui, bon, ben on va le noter, hein. Hein? Qu'est-ce que j'ai fait de ma trousse? Attendez, je viens toujours au collège avec ma trousse, quand même. Bon, on fait un temps de collège, j'ai jamais oublié ma trousse. Bah, c'est quand même pas l'oiseau qui a volé ma trousse. Ah non, mais ça écrit pas, un oiseau. Attendez, excusez-moi, je suis embêté. Oui, Martine. Oui, c'est encore moi. Oui, je suis embêté, je ne trouve pas ma trousse, Martine. Et ce matin, j'avais ma trousse. Bah, qui j'ai reçue avant monsieur Ivanov? Hicham et François, d'accord. Bon, vous pouvez me reconvoquer, Hicham, s'il vous plaît. Comme ça, au hasard, hein. Voilà, merci, Martine. Oui, Martine, évidemment. Bien sûr, Martine. Oui. Bon, vous savez comment ça va finir, Martine. Alors, je raccroche. Alors, monsieur Choupachou, alors, ça fait combien de temps que vous êtes au collège, vous? Parce que j'ai l'impression de vous avoir vu grandir. 8 ans, ah oui. Oui. Ben, c'est bien, vous relâchez pas. Hein. Ah ben, vous aurez la prime d'ancienneté avant moi. Hein. Vous avez une explication à ça? Le collège est à côté de chez vous. Oui. Le lycée, c'est trop loin. Faut prendre le bus. Et ça en fait une aventure. Hein. Bon, allez-y, enlevez le doigt de votre nez, s'il vous plaît. Voilà, l'autre aussi. Hein. Ah oui, c'est un nez, pas des moufles. Hein. Bon, vous avez vu vos résultats du dernier trimestre? 1 en français, 1 en maths, 2 en histoire. C'est votre matière préférée. Et on sent de la passion. Hein. Hein, dommage que la cantine soit pas notée. Hein. Ben là, on voit les efforts. Hein. Dis donc, je ne vois plus la chaise. Et on a aussi des gros problèmes de comportement. Hein. Vous nous avez quand même envoyé 4 professeurs en dépression. Évidemment, sans compter Madame Thibault. Hein. Josiane, oui. Il y a 3 semaines, on l'a retrouvée pendue dans sa baignoire. Hein. Avec votre copine mathématique à la main. Hein. C'est un indice. Hein. Ah oui, mais Pythagore n'est pas un joueur du Real Madrid. Hein. Oui, mais bon, vous riez, mais quelqu'un est mort quand même. Bon, qu'est-ce que vous voulez faire plus tard? Est-ce que vous avez une idée d'un métier qui pourrait vous plaire, quelque chose? Ou une passion? Est-ce que vous auriez une passion? Un rêve? Comédien? Ben, pourquoi pas. Oui. Vous avez du talent? Votre maman dit que oui. Oui, ben oui. Oui, oui, oui. Oui, oui, votre maman, c'est la dame qui est garée au milieu de la cour? Oui. Oui, qu'est-ce que c'est comme véhicule, ça? Un quad, d'accord. Elle fait des roues en attendant, d'accord. Bon, bon. Bon, ben si la maman est dans GTA... Bon, écoutez, je pense que le mieux pour vous, et ce sera le plus clair, le plus possible, le plus simple, serait de partir sur un BEP chaudronnerie. Hein. Pour devenir chaudronnier, oui, monsieur. Ah, c'est comme le théâtre, exactement. Voilà, mais avec des chaudrons, quoi, hein. Il y a un spectacle de fin d'année, vous serez très bien là-bas. Voilà. Pardon? Et pourquoi pas une seconde générale? LOL!
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4: Un homme averti en vaut deux.
5: Ouais, un homme averti en vaut deux, c'est sérieux. Ah, je vais expliquer qu'un homme averti en vaut deux.
6: Ouais.
5: Qu'un homme averti en vaut deux normaux.
6: Normaux, il va être normaux.
5: Ouais.
6: Et alors, les mecs, ça va?
5: Alors, t'as des avantages, des inconvénients aussi, hein.
6: Ah, il y a de tout, quoi. Non, parce qu'il dit un homme averti en vaut deux, le mec.
5: Ah, ouais.
7: Hein? Alors,
6: ouais. Il dit il y a des avantages, mais il y a surtout des inconvénients.
7: Ouais.
6: Non, il y a de tout. Mais il y a des inconvénients quand même, quoi. Parce que moi, j'ai connu un mec qui était un homme averti qu'en vaut deux, tu vois. Et ben, il était bien emmerdé, le mec. Parce que, tu vois, si on t'avertit d'un truc qui t'intéresse, ça va, tu vois, parce que quand t'es pas au courant, t'as l'air d'un con, bon. Mais si on t'avertit d'un truc qui t'intéresse pas, t'as l'air de deux cons.
8: Mais dis donc, si tu veux gifler un mec, par exemple, puis si tu l'avertis, t'es obligé d'en gifler deux, alors.
6: Surprise au mec.
7: Moi, j'ai connu un mec comme ça qui était un homme averti qu'en vaut deux, tu vois, bah il le savait pas, le mec.
6: Ah ouais, mais t'as le contraire aussi. T'as les mecs qui se croient deux, sont tout seuls, hein. Ah, tiens. Moi, j'ai connu un mec qui était un homme averti qu'en vaut deux, qui était tout seul.
7: Mais alors?
6: Eh ben... ils étaient bien emmerdés, le mec. Mais il y en a toujours un des deux qui le sait.
5: Non, monsieur, c'est l'autre.
6: Alors, par exemple, mettons que t'es là. Les mecs, ils arrivent, il est tout seul. Mettons que je te le fais, tiens. Bon, alors, je suis là, hein. Moi, je suis là. Bon, le mec, ils arrivent. Parce que les mecs avertis sont toujours ensemble. Bon, salut, qu'est-ce que t'as foutu de ça, tu vois, mec sympa, tu vois, bon. Alors, l'autre, bon, t'es se balader, t'es aussi noche, ça, tu vois, bon. La gueule de l'autre. Oui, moi. Alors, on me dit pas bonjour. Alors, je suis un juif, je sens le gaz.
8: Mais dis donc, et ça marche aussi avec les bagnoles, alors?
7: Quoi, les bagnoles?
8: Bah, si tu veux doubler une bagnole, par exemple, tu klaxonnes, t'es obligé d'en doubler deux, alors.
6: Mais moi, je vais te dire, t'es quatre dans ta bagnole. Tu dis... attention, je double, ta surcharge.
9: Moi, j'ai connu un mec, moi, il était agent double.
6: Ouais.
9: Et un jour, il en a prévenu un autre.
6: Oh, le mec, il a fait le con.
9: Il s'en trouvait à 8.
6: 2 fois 2, 8.
9: 2 fois 2, parce qu'il y a déjà
6: un défaut. Ah, c'est les mecs,
5: Ouais, mais dis donc, si les mecs, comme ça, ils arrêtent pas de se prévenir, ils arrêtent pas de se multiplier.
6: Bah, ils gèrent.
7: Évidemment, mon vieux. C'était quoi, toi? Les Chinois, ils sont 12 au départ. Tu savais pas ça? Mais tous les matins, ils s'avertissent, ils se préviennent, comme ça, sans arrêt.
6: Faut que ça, les mecs. Dis donc, t'as été au courant que. Ouais, ouais.
7: Deux de plus.
6: Moi, j'ai connu un mec, il était dans la jungle, mec. Tu vois, le mec, il faisait que ça, tu vois, c'était son boulot. Ben, les mecs, par exemple, son routier, tu vois, lui, il était dans la jungle. Sympa quand même, Et le mec il marchait, peinard, bon tout ça. Et au bout d'un moment qu'il marchait, il tombe nez à nez avec un lion, dis donc. Tu la connais,
7: non? Non.
6: Alors attends, alors justement, il se trouve nez à nez avec un lion. Tu vois, un lion normal, tu vois, 400 kilos. Alors ça surprend quand même, tu vois, je veux dire.
7: Moi dans la jungle, qu'ailleurs quand même, hein.
6: Le mec, oui, mais le lion. Imagine un lion, il cherche un resto, bon, il tombe sur un menu touristique, ça l'intéresse, tu vois. Il va pas chipoter. Alors, on se disait, il y en a un qui va bouffer l'autre, c'est sûr, tu vois. Et le mec, il se voyait pas en train de tout manger, lui. Tandis que le lion, même s'il commence, t'es obligé d'y compter tout, tu vois, parce qu'il gâche. Il gâche plus ou moins le reste, tu vois. Et à ce moment-là, il y a un mec qui arrive et qui le prévient, tu vois, il l'avertit. Il dit, attention, le lion va te bouffer, tu vois. Et ben, le lion, il a bouffé l'autre. Remarque, il n'y avait qu'à fermer sa gueule, le mec. Alors là, je vais te dire, une fois que t'es un homme averti et que t'en vaut deux, que le lion, il bouffe n'importe lequel, tu t'en sors, hein.

0: Bonjour à tous, nous fêtons Yves aujourd'hui, amis ou ennemis. De quel côté se placent les planètes?
1: Bélier, arrêtez de rechercher la reconnaissance des autres. Cela ne peut que vous mettre en situation d'échec.
0: Taureau, les éloges et les compliments ne seront pas au programme, notamment dans votre travail. Ignorez la médisance exagérée de certains et poursuivez votre petit bonhomme de chemin.
1: Gémeaux, vous serez extrêmement efficace dans vos rapports avec les autres, car vous comprendrez leurs motivations, tant dans la vie professionnelle que privée.
0: Cancer, vous aurez l'envie de retrouver une plus grande autonomie sur tous les plans.
1: Lion, aujourd'hui, vous serez diablement efficace grâce à votre possibilité d'aborder une multitude de sujets avec plus de compétences que quiconque.
0: Vierge, si vous ne voulez pas vous disputer avec un proche, mêlez-vous de vos oignons.
1: Balance, votre excellente mémoire sera un atout dans votre profession.
0: Scorpion, modérez vos passions, révisez votre position intransigeante si vous voulez éviter un conflit.
1: Sagittaire, vous aurez beaucoup d'énergie à revendre, alors servez-vous-en à des fins constructives.
0: Capricorne, toute vérité n'est pas bonne à dire. Des problèmes personnels pourraient survenir si vous ne faites pas attention à vos paroles.
1: Verseau, optimiste, vous savez que les pires situations finissent toujours par se redresser. Eh bien, ce sera le cas aujourd'hui.
0: Enfin, poisson, on dit souvent que la parole est d'argent, mais que le silence est d'or. Alors faites-en l'expérience et tout le monde sera heureux d'une plus grande discrétion. Nous serons heureux de vous retrouver demain pour un nouvel horoscope. Nous fêterons Bernarda.
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1: Il faut toujours se réserver le droit de rire le lendemain de ses idées de la veille. Napoléon Bonaparte.
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3: Bonjour madame, bonjour monsieur, toute l'équipe de Youpi Matin et moi-même sont heureux de vous accueillir sur le plateau de Youpi Matin, les petits matins qui chantent. Alors il est 6h30 et si vous n'êtes pas encore en forme, eh bien Youpi Matin est là avec toutes ses rubriques pour s'en charger. Et tout de suite on retrouve Bouquin Matin, la rubrique avec Jean-Pierre.
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3: Ah, Jean-Pierre. Bonjour Jean-Pierre.
4: Salut William.
3: La pêche.
4: La pêche.
3: Alors, quoi de neuf Jean-Pierre aujourd'hui?
4: Alors, pour Bouquin Matin, j'ai sélectionné pour vous un bouquin qui s'intitule Guerre et paix et c'est édité chez Plon.
3: Super. Jean-Pierre, un petit café?
4: Ah, je veux bien.
3: Alors, Jean-Pierre, un petit peu pour nous résumer, l'histoire, c'est quoi un petit peu l'histoire de guerre?
4: Alors, l'histoire est toute simple, c'est l'histoire de la guerre et de la paix.
3: Oui.
4: Et c'est Tolstoï qui l'a écrit.
3: Alors, quelqu'un qui a dû se lever du bon pied avec Youpi Matin pour regarder tout ça. Hein.
4: Tout à fait.
3: Allez, il est 6h34, Jean-Pierre, on va passer à Zodiac Matin.
4: Pêche.
3: C'est à vous, Valentine Tessier.
5: Bonjour. Aujourd'hui, les béliers sont un petit peu en stress comme d'habitude. Sinon, les taureaux avec les cornes, c'est un petit peu sale caractère, ça c'est normal. Les capricornes, les militaires et tout ça, un petit peu comme les autres. Et puis, on va en arriver forcément aux poissons. Les petits poissons dans l'eau.
3: Merci Jean-Pierre pour l'horoscope. Et il est 6h37. On retrouve tout de suite Gym Matin du Tonus. 1, 2, 3, c'est parti.
6: Bonjour à toutes, bonjour à tous, c'est bien sûr le moment de gym matin. Attention, il faut se réveiller, on écoute, on y va, attention. On met les mains derrière la nuque et on me suit. Et 1, 2, 3, et 1, 2, 3, et on étire, et on étire. Attention, on va fléchir. Et 1, et 2, et 3, et 4, et 5, et 6, et 7, et 8, et 9,
7: et... Merci, on va peut-être passer à la cuisine.
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3: La cuisine, effectivement. Alors pour la cuisine, il faut retrouver tout de suite Michel. Michel, quel plaisir de vous retrouver.
8: Bonjour William, quel plaisir de vous retrouver.
3: Ça sent bon tout ça. Qu'est-ce que vous nous avez préparé Michel?
8: Eh bien, c'est une surprise, bien sûr. Alors hier, nous avons vu ensemble le céleri rémoulade au Jurançon. Mmh. Eh bien, aujourd'hui, nous allons voir ensemble la préparation du fameux hachis parmentier. Hachis parmentier qui fait le régal des petits comme des grands.
3: Bien.
8: Alors, pour le hachis parmentier, deux éléments essentiels. Le hachis, bien sûr, et...
3: Le parmentier.
8: Le parmentier, un brin d'humour ne fait jamais de mal. Alors, bien sûr, une précision très importante pour ceux qui n'auraient pas de hachoir électrique, bien manipuler, bien sûr, le hachoir à main, qui se manipule comme ceci, n'est-ce pas? J'ai mal.
3: On va peut-être passer à la suite, Michel.
8: J'ai mal.
3: Eh bien, 6h32, c'est l'heure de la météo.
8: J'ai beau être matinal, j'ai mal.
9: Alors le temps, effectivement William, le temps. Alors dans l'ensemble du pays, il y aura quand même des nuages à Albrecht, de la pluie à Bordeaux, avant 5 et moite du côté de Paris, un petit peu de soleil quand même, hein, par-ci par-là, dans l'ensemble de la France bien sûr. Et puis voilà, donc il y aura des températures au nord-ouest du sud-ouest de la France, et le soleil se couchera, comme tous les jours, il a bien de la chance.
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1: Bonjour à tous. Le nouveau revirement de Donald Trump, le président des États-Unis a annoncé avoir annulé au dernier moment une nouvelle attaque contre l'Iran. Une attaque qui aurait dû avoir lieu aujourd'hui, selon ses mots. Dans un message posté sur son réseau social, il a expliqué avoir renoncé à cette offensive à la demande des dirigeants du Qatar, d'Arabie Saoudite et des Émirats Arabes Unis. Le locataire de la Maison-Blanche assure qu'il existe de très bonnes chances de parvenir à un accord avec Téhéran. Et cette fusillade aux États-Unis, deux individus ont pénétré dans un centre islamique de San Diego en Californie et ont ouvert le feu. 3 personnes sont décédées. Parmi les 3 hommes morts, le gardien de sécurité de ce centre fait partie des victimes. Les 2 tireurs présumés ont également été retrouvés sans vie. Selon la police, ils étaient âgés de 17 et 19 ans. Depuis Washington, Donald Trump a déploré une situation terrible. Et en France, 3 personnes mises en examen et placées en détention provisoire après cette fusillade à Nice. On le rappelle, 2 personnes sont mortes et 6 ont été blessées dans le quartier des Moulins le 11 mai dernier. Parmi les 3 suspects se trouve un homme de 30 ans soupçonné d'avoir fait feu. Tous nient en partie les faits qui leur sont reprochés, a souligné le procureur. Le Sénat vote les premières mesures du projet de loi Riposte, un texte qui doit renforcer la lutte contre les troubles à l'ordre public. Les élus ont ainsi approuvé hier les sanctions contre les participants au Free Party qui pourraient encourir une peine de prison. Les débats doivent se poursuivre aujourd'hui et demain. Il y a eu un nombre record de violations de données en France en 2025. C'est ce qu'annonce l'autorité protectrice de la vie privée, la CNIL. Elle a ainsi enregistré l'an dernier 6167 notifications en ce sens, soit plus de 9% de plus qu'en 2024. Et en 2026, l'autorité a déjà relevé plus de 2700 violations sur le seul premier trimestre. Et puis ce n'est pas passé très loin cette nuit. Un astéroïde identifié il y a quelques jours seulement devait passer à quelques dizaines de milliers de kilomètres de la Terre. Le projectile de la taille d'un petit immeuble ne représente toutefois aucun danger pour notre planète. Excellent début de journée à tous.

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1: Nous sommes aujourd'hui le 19 mai. Le 19 mai 1957, disparaissait Alice Mia, grande figure de la défense de la pratique sportive féminine. La Nantaise est une pionnière, comme le rappelle l'ancien président du CNOSF, du Comité National Olympique et Sportif Français, Denis Massiglia.
2: Elle représente en quelque sorte une pionnière. Il faut essayer de se projeter au moment où Alice Mia était militante. Je rappelle qu'à ce moment-là, il n'y avait même pas le droit de vote pour les femmes. Donc inutile de penser à la moindre parité, voire mixité dans le sport. Et donc elle s'est battue dans un milieu profondément masculin pour que les athlètes féminines puissent avoir droit à des compétitions, en particulier aux Jeux Olympiques. Alors, il y avait des femmes aux Jeux Olympiques, mais pas des femmes de l'athlétisme, en particulier, qui est le sport numéro un. Et il a fallu une quinzaine d'années pour que la Fédération Internationale d'Athlétisme et le CIO en suivant autorisent enfin les femmes à participer dans des épreuves d'athlétisme. C'était aux Jeux de 36. Et entre-temps, Alice Mia avait fait des Jeux mondiaux féminins pour justement bousculer la hiérarchie, bousculer les habitudes et montrer aux femmes que c'était possible de pouvoir obtenir quelque chose. Donc en fait, je résumerai en disant, c'est une pionnière, elle a osé, c'est un symbole pour les femmes qui aiment le sport et qui peuvent s'inspirer d'elle pour s'engager.
1: Allez, quant à nous, on se donne rendez-vous demain avec un grand portrait, le portrait d'un grand footballeur, surtout Roger Milla. Mais ce sera demain pour d'autres histoires d'un jour avec Mémoire Sport.
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3: Et on commence avec le conseil départemental de la Sarthe qui recherche pour le collège de Bouloir un agent de nettoyage en collectivité, homme ou femme, pour un contrat à durée déterminée de 15 jours, 17h30 hebdomadaire. Vous serez chargé de participer aux activités d'entretien des locaux et du matériel, mais également aux activités liées à la restauration et à la laverie. Vous serez amené à utiliser des machines comme des monobrosses, des autolaveuses, un nettoyeur vapeur, mais également un ouvre-boîte électrique et un tranche-pain. Vous travaillerez principalement de 9h à 16h avec une pause. Les débutants sont acceptés. Si vous êtes intéressé par cette offre, vous contactez Johanna Louis du conseil départemental de la Sarthe. Numéro de l'offre France Travail 208 JRQD. La société 3KOD recrute un chauffeur-livreur homme ou femme pour la livraison de produits alimentaires dans le cadre d'un recrutement pour un contrat à durée indéterminée de 35 heures hebdomadaires. Vous assurez le transport et la livraison de produits alimentaires auprès des clients. Vous effectuerez le chargement et le déchargement des marchandises en toute sécurité. Vous gérerez les différents documents liés aux livraisons. Vous vérifierez les produits avant chaque départ afin de garantir leur conformité et leur fraîcheur. Vous devrez impérativement respecter les délais, les tournées et les règles de sécurité routière. Les débutants sont acceptés. Une expérience en livraison serait un plus. Le permis B est obligatoire. Si vous êtes intéressé, vous contactez l'entreprise 3KOD. Numéro de l'offre France Travail 208 JHDJ. L'agence actuelle intérim de La Ferté-Bernard recherche un ouvrier en maroquinerie pour une mission de 1 mois à pourvoir sur Connery. Vous participerez à la confection de pièces en cuir, en machine ou à la main. C'est pour la fabrication de produits de haute maroquinerie. Idéalement issu d'une formation en maroquinerie ou bénéficiant d'une expérience en couture industrielle ou artisanale, les débutants sont cependant acceptés. Si vous êtes intéressé par cette offre, vous contactez Actuel Intérim de La Ferté-Bernard. Numéro de l'offre France Travail 208 HXJW. Le lycée agricole de Brette-les-Pins recherche un assistant d'éducation ou une assistante d'éducation pour un recrutement pour un contrat à durée déterminée de 9 mois. Vous surveillerez les élèves en journée et à l'internat. Vous suivrez les absences. Vous ferez de l'aide au travail scolaire. Vous ferez de la gestion administrative. Vous surveillerez également la nuit, l'internat et vous ferez des activités avec les élèves en journée. Les débutants sont acceptés. Si vous êtes intéressé par cette offre, vous contactez le lycée agricole André Provost de Brette-les-Pins. Numéro de l'offre France Travail 208 JNLP. Et enfin, l'entreprise Minier de Changé recherche un employé comptable et administratif ou une employée comptable et administrative dans le cadre d'un recrutement pour un contrat à durée indéterminée de 39 heures hebdomadaires. Vous vous occuperez de différents points, la comptabilité et la gestion, la facturation et le suivi commercial, différents points administratifs et le fonctionnement du site. Une expérience de 2 ans sur un poste de même type est demandée. Si vous êtes intéressé, vous contactez l'entreprise Minier Béton de Changé, numéro de l'offre France Travail 208 JFBN.
4: Si l'une de ces offres vous intéresse, contactez France Travail sur son site internet francetravail.fr.

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4: Je vais bien, tout va bien. Je suis gay, tout me plaît. Je ne vois pas pourquoi ça n'irait pas. Je vais vous parler d'un sujet d'actualité, la déprime. La déprime n'est pas du tout due à l'époque, non. Non, ça vient uniquement du fait que vous avez pris la mauvaise habitude de sans cesse vous plaindre. Enfin, je dis vous parce que moi j'ai arrêté. Ah, moi c'est terminé, je déprime plus grâce à une solution simple. La technique du stomerde. C'est une technique que j'ai inventée. Et ça marche super. Et je vous la donne, ma technique. Enfin, faut pas la faire avec n'importe qui, hein. Je vais vous donner un exemple pour que tout le monde y comprenne en même temps. D'accord? Ouais, d'accord.
5: Ouais, ouais,
4: ils ont dit d'accord. Bon, ben, par exemple, deux bons amis sont ensemble. Pierre et Paul. Jacques. Voilà, Jacques. Jacques et Jacques. Jacques, non. Non, par exemple, c'est nul comme exemple.
5: Je vais bien.
4: On va pas faire l'exemple, c'est nul. Ah ben non, je vais vous dire comment j'ai trouvé ma technique. C'est hier que je l'ai trouvé en rentrant chez moi. Je l'ai trouvé spontanément. Je vais raconter ça, hein.
5: D'accord. Ouais, d'accord. Ouais, d'accord.
4: Donc hier, je rentre chez moi. C'est une porte et du mine. Non, faut pas ricaner, hein. Je vais bien. Donc là, j'étais content hier de rentrer chez moi. Enfin, hier soir, j'étais un petit peu crevé. Non, j'étais bien. Oh, j'étais en pleine forme. Hé, je serais bien retourné travailler. Si j'avais du boulot. Tout va bien. Non, en fait, hier soir, je me suis couché, comme tous les soirs, à 18h30. Seul. Oui, je vis seul. Génial. Et si vous êtes ensemble, séparez-vous. Attends, c'est génial de vivre tout seul. Tu sais, t'es là, t'es chez toi. Ouais, je suis tout seul, ouais. Hey, y'a personne là chez moi. Y'a personne. Génial. Tu peux faire ce que tu veux quand tu vis tout seul. Par exemple, tu fais... rien. Tout va bien. Non, t'allumes la télé. Voilà, c'est ça, t'allumes la télé. Et tu zappes, tu l'éteins, tu fais ce que tu veux avec ta télé. Tu t'en fous, t'es tout seul. Non, tu vas dans le frigo. Voilà, tu vas dans le frigo. Voilà. Il est plein, mon frigo. Tu peux tout manger, personne t'engueule. Et tu grossis tout seul. Tu mets des miettes dans le lit le matin, des miettes et des biscottes, et tu te grattes tout seul. T'as moins de vaisselle. Mais c'est toi qui l'as fait. Je m'excuse, mais je vais aller m'allonger un petit peu, d'accord? Non, je m'excuse, mais pour l'instant, je crois que c'est plutôt la technique du...

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3: Bonjour tout le monde. C'est pas trop tôt, commence maintenant. Et aujourd'hui, c'est un jour un peu spécial pour moi. Ouais, pour avoir un peu plus d'infos, écoutez bien Nathalie et Lionel. Vous allez avoir la réponse à ce mystère que je vous fais en début de matinale.
4: Bonjour à tous, nous fêtons Yves aujourd'hui, amis ou ennemis. De quel côté se placent les planètes?
5: Bélier, arrêtez de rechercher la reconnaissance des autres. Cela ne peut que vous mettre en situation d'échec.
4: Taureau, les éloges et les compliments ne seront pas au programme, notamment dans votre travail. Ignorez la médisance exagérée de certains et poursuivez votre petit bonhomme de chemin.
5: Gémeaux, vous serez extrêmement efficace dans vos rapports avec les autres, car vous comprendrez leur motivation, tant dans la vie professionnel que privé.
4: Cancer, vous aurez l'envie de retrouver une plus grande autonomie sur tous les plans.
5: Lion, aujourd'hui, vous serez diablement efficace grâce à votre possibilité d'aborder une multitude de sujets avec plus de compétences que quiconque.
4: Vierge, si vous ne voulez pas vous disputer avec un proche, mêlez-vous de vos oignons.
5: Balance, votre excellente mémoire sera un atout dans votre profession.
4: Scorpion, modérez vos passions, révisez votre position intransigeante si vous voulez éviter un conflit.
5: Sagittaire, vous aurez beaucoup d'énergie à revendre, alors servez-vous-en à des fins constructives.
4: Capricorne, toute vérité n'est pas bonne à dire. Des problèmes personnels pourraient survenir si vous ne faites pas attention à vos paroles.
5: Verseau, optimiste, vous savez que les pires situations finissent toujours par se redresser. Eh bien, ce sera le cas aujourd'hui.
4: Enfin, poisson, on dit souvent que la parole est d'argent, mais que le silence est d'or. Alors faites-en l'expérience et tout le monde sera heureux d'une plus grande discrétion. Nous serons heureux de vous retrouver demain pour un nouvel horoscope. Nous fêterons Bernardin.
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0: vous avez bien écouté l'introduction de Nathalie et Lionel en début d'horoscope tout à l'heure en début d'émission. En ce mardi 19 mai, nous fêtons les Yves. Donc moi, tonton Yves, je suis concerné. Bonne fête à moi et à tous les auditeurs portant ce prénom ou en filiation par prénom composé ou dérivation. Alors, Patoche me délivre-t-il une petite pensée philosophique à cette occasion ?
1: Un petit moment de détente ou de prise de tête, c'est l'heure du café. Je dirais même plus, du philo-café. Allez, philo-café. Je ne suis pas né pour haïr, mais pour aimer. Sophocle, extrait de Antigone.
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0: que ce soit ma fête ou pas, je suis fidèle au poste pour animer la matinale de ce mardi matin. Et juste après 7h, et la déclamation philosophique de Patoche, et avant un point info, c'est Teddy qui vous présente une sélection d'offres d'emploi.
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2: Et on commence avec le conseil départemental de la Sarthe qui recherche pour le collège de Bouloir un agent de nettoyage en collectivité, homme ou femme, pour un contrat à durée déterminée de 15 jours, 17h30 hebdomadaire. Vous serez chargé de participer aux activités d'entretien des locaux et du matériel, mais également aux activités liées à la restauration et à la laverie. Vous serez amené à utiliser des machines comme des monobrosses, des autolaveuses, un nettoyeur vapeur, mais également un ouvre-boîte électrique et un tranche-pain. Vous travaillerez principalement de 9h à 16h avec une pause. Les débutants sont acceptés. Si vous êtes intéressé par cette offre, vous contactez Johanna Louis du conseil départemental de la Sarthe. Numéro de l'offre France Travail 208 JRQD. La société 3KOD recrute un chauffeur livreur homme ou femme pour la livraison de produits alimentaires dans le cadre d'un recrutement pour un contrat à durée indéterminée de 35 heures hebdomadaires. Vous assurez le transport et la livraison de produits alimentaires auprès des clients. Vous effectuerez le chargement et le déchargement des marchandises en toute sécurité. Vous gérerez les différents documents liés aux livraisons. Vous vérifierez les produits avant chaque départ afin de garantir leur conformité et leur fraîcheur. Vous devrez impérativement respecter les délais, les tournées et les règles de sécurité routière. Les débutants sont acceptés. Une expérience en livraison serait un plus. Le permis B est obligatoire. Si vous êtes intéressé, vous contactez l'entreprise 3KOD. Numéro de l'offre France Travail 208 JHDJ. L'agence actuelle intérim de La Ferté-Bernard recherche un ouvrier en maroquinerie pour une mission de 1 mois à pourvoir sur Connery. Vous participerez à la confection de pièces en cuir, en machine ou à la main. C'est pour la fabrication de produits de haute maroquinerie. Idéalement issu d'une formation en maroquinerie ou bénéficiant d'une expérience en couture industrielle ou artisanale, les débutants sont cependant acceptés. Si vous êtes intéressé par cette offre, vous contactez actuel intérim de La Ferté-Bernard. Numéro de l'offre France Travail 208 HXJW. Le lycée agricole de Brette-les-Pins recherche un assistant d'éducation ou une assistante d'éducation pour un recrutement pour un contrat à durée déterminée de 9 mois. Vous surveillerez les élèves en journée et à l'internat. Vous suivrez les absences, vous ferez de l'aide aux travailleurs scolaires, vous ferez de la gestion administrative. Vous surveillerez également la nuit, l'internat et vous ferez des activités avec les élèves en journée. Les débutants sont acceptés. Si vous êtes intéressé par cette offre, vous contactez le lycée agricole André Provost de Brette-les-Pins. Numéro de l'offre France Travail 208 JNLP. Et enfin, l'entreprise Minier de Changé recherche un employé comptable et administratif ou une employée comptable et administrative dans le cadre d'un recrutement pour un contrat à durée indéterminée de 39 heures hebdomadaires. Vous vous occuperez de différents points, la comptabilité et la gestion, la facturation et le suivi commercial, différents points administratifs et le fonctionnement du site. Une expérience de 2 ans sur un poste de même type est demandée. Si vous êtes intéressé, vous contactez l'entreprise Minier Béton de Changé. Numéro de l'offre France Travail 208 JFBN.
1: Si l'une de ces offres vous intéresse, contactez France Travail sur son site internet francetravail.fr.

0: Au menu du point info, aux alentours de 7h15, il serait bon d'en faire ressortir deux. Premièrement, c'est ma fête. Alors allez-y, noyez mon adresse mail, yves@ornithorynque.net. Deuxièmement, en ce mois de mai, cette semaine est la seule à ne pas être raccourcie par un jour férié comme l'ont été celles du vendredi 8 mai, du jeudi de l'Ascension 14 mai et le prochain lundi de Pentecôte le 25 mai. Pour le reste des infos, en voici l'essentiel en deux minutes.
1: Bonjour à tous. Donald Trump assure qu'il existe de très bonnes chances de parvenir à un accord avec Téhéran. Le président des États-Unis a annoncé hier avoir annulé une nouvelle attaque contre l'Iran, attaque qui aurait dû avoir lieu aujourd'hui, selon ses mots. Dans un message posté sur son réseau social, il explique avoir renoncé à cette offensive à la demande des dirigeants des pays du Golfe. Il a toutefois assuré que les États-Unis se tenaient prêts à lancer une attaque totale si un accord acceptable n'était pas trouvé. Une mission scientifique pour retrouver l'origine du foyer d'antivirus. Elle a commencé hier à Ushuaia en Argentine. Des biologistes ont commencé à disséminer des pièges sur l'île australe. Le but, analyser si les rongeurs capturés sont porteurs de la souche ANDE du virus transmissible d'humain à humain. Conséquence de l'apparition du foyer d'infection à bord du Hondius. Le patient zéro, un néerlandais, avait séjourné 48 heures à Ushuaia avant d'embarquer. L'alerte de Santé publique France. 873 cas de rougeole ont été enregistrés en 2025. Un chiffre en hausse de 80% par rapport à l'année précédente, selon un bilan publié hier. Plus de 300 ont donné lieu à une hospitalisation et 7 personnes en sont décédées. En cause, une baisse de la vaccination qui est désormais en dessous des 95% recommandés pour éradiquer la maladie. Sébastien Lecornu refuse le statu quo pour la Nouvelle-Calédonie. Le Premier ministre a défendu hier au Sénat une réforme pour élargir dans l'urgence le corps électoral des élections provinciales sur le territoire. Le chef du gouvernement dit craindre de nouvelles violences dans l'archipel 2 ans après des émeutes meurtrières. Adoptée au Sénat hier soir, la réforme sera examinée dès demain à l'Assemblée nationale. Le groupe Swatch reconnaît des problèmes après le lancement d'un nouveau modèle de montre. Une collaboration avec la marque Audemars Piguet a tourné à l'émeute devant plusieurs boutiques pendant le week-end, notamment à Paris et à Lyon. Et puis en foot, surprise au Brésil, Neymar fait son grand retour avec le Brésil pour la Coupe du Monde. L'ancien Parisien n'avait plus été sélectionné depuis 3 ans. Excellent début de journée à tous.
2: Écoutez, voici une nouveauté.

0: Eh ben voilà, après 3 semaines raccourcies par 3 week-ends à rallonge, vous avez perdu le rythme d'une semaine de 5 jours. Alors, un petit conseil forme par Nathalie va être bienvenu.
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2: Conseil beauté pour gommer la fatigue. Le teint, quand la peau n'est pas au mieux de sa forme, le correcteur de teint est la solution. Rosée, blanche ou lilas, les formules rivalisent de pigments réflecteurs et peuvent être appliquées à même la peau sous le fond de teint. Pour réveiller un teint qui fait grise mine, optez pour le rose en illumineur, en fond de teint, en blush et même en gloss. Les poches sous les yeux, c'est la signature d'une circulation sanguine et lymphatique paresseuse. La solution, le froid, qui réactive la circulation. On a le choix des armes, deux glaçons ou deux petites cuillères rafraîchies au frigo pendant 10 minutes, à placer sur les poches pendant 2 minutes, ou encore deux sachets de tisane à la camomille imbibés d'eau froide à laisser agir 15 minutes. Vous pouvez aussi déposer une touche d'enlumineur dans le coin interne de l'œil pour détourner le regard. Camoufler ses cernes. Si le cerne est de couleur rosée, il suffit de déposer, après le fond de teint, une touche d'anticerne jaune-beige au-dessus de l'œil. Bleuté, il faut choisir un anticerne orangé. L'effet coloré, s'il n'est pas trop accentué, peut s'atténuer avec un stylo touche éclat. S'il s'accompagne d'un creuset, il faut opter pour un anticerne avec des particules réflectrices de lumière afin de redonner du volume. En règle générale, la couleur de l'anticerne doit être plus claire que la carnation. Pensez aux sourcils. Les sourcils sont souvent délaissés. Ils sont pourtant essentiels pour défatiguer l'expression. Le principe coup d'éclat consiste à redessiner la courbure au crayon ou au gel, à densifier éventuellement des cils trop fins et clairsemés et à accentuer la couleur naturelle des cils. Enfin, mettez vos yeux en valeur. Estomper au doigt une ombre irisée de la paupière mobile vers la paupière fixe permet de faire rayonner l'œil et de galber la paupière par l'iridescence des nacres. Idéal pour mettre en lumière des yeux très creusés par la fatigue. Un trait de crayon brun à la racine des cils, estompé vers les tempes, suivi d'un brossage des cils avec un mascara volumateur et recourbant, donnera de la profondeur au regard. Attention tout de même, quand on n'est pas au mieux de sa forme, mieux vaut avoir la main légère sur le maquillage des yeux.

avec les trois week-ends précédents à rallonge. J'espère que les chroniques sartoisement vôtres vous ont motivé à explorer votre département au paysage si varié. Bonjour. Aujourd'hui, nos pas nous mènent en Saônois, proche Alpes-Mancelles et pays d'Alençon, canton de Ciel-Guillaume, à la rencontre des Juilléens, et non pas les Juilletistes comme certains pourraient faire croire, les 400 habitants de Juillet. Le toponyme est attesté sous la forme Juliacum au 9e siècle et il serait issu de l'anthroponyme latin Julius. Attention à ne pas confondre avec deux autres communes portant le toponyme Juillet, une en Charente et une dans les Deux-Sèvres. Blasonné d'azur à la bande accompagnée de 6 merlettes ordonnées en orle, le tout d'or, traversé par la Sarthe, commune rurale à habitat dispersé, Juillet est bordé par Piacé, Vivoin, Beaumont-sur-Sarthe et Saint-Christophe-du-Jambé. Pour le plaisir de visiter, impossible de rater l'édifice gallo-romain heptagonal, classé au monument historique depuis 1988 et faisant partie du vieux château inscrit depuis 2016. En 2018, la mairie y aménage dans le logis du Guesclin après une importante restauration. Direction également l'église Saint-Julien, dont les lambris de revêtement, des retables et une statue de sainte femme, œuvre du XVIIe siècle, sont classés à titre d'objet. Juillet est jumelé avec la ville de Thetford, dans le Lincolnshire, en Angleterre, depuis 1987. Fin de cette balade à Juillet, mais nous nous retrouvons très vite pour une nouvelle déambulation sartoise. À bientôt, et sartoisement vôtre.

0: Aux alentours de 7h30, après une déambulation sartoise, et si nous consultions en parallèle l'agenda culturel, venez nombreux, sachant que le prochain week-end est celui de la Pentecôte.
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2: Dans le cadre de la Nuit des Musées, le musée au train de Semur-en-Vallon vous donne rendez-vous le samedi 23 mai à partir de 20h pour prendre le train et visiter le musée en pleine nuit. Avec sur place des chanteurs bénévoles et un pot de l'amitié offert à tous les voyageurs. Renseignements et réservations sur le site muséeautrain.fr. L'association des petites biluriennes organise une soirée karaoké ce samedi 23 mai à partir de 19h à la salle polyvalente de Bouloir. Planche bistrot sur place, sur réservation, en allant sur la page Facebook Les Petites Biluriennes. L'association du patrimoine de Lorouet, pays de Lucé, organise son concert dans l'église de Saint-Vincent du Lorouet le samedi 6 juin à 20h45. La soirée sera animée par le quartet Naya Samba Jazz. 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

0: nous voici déjà à une heure d'émission. Il est temps de consulter le journal complet qui va rappeler que c'est mardi 19 mai, jour de ma fête, ce qui va être confirmé par Nathalie et Lionel lors du rappel de l'horoscope.
1: Bonjour à tous. Donald Trump assure qu'il existe de très bonnes chances de parvenir à un accord avec Téhéran, le président qui a renoncé à une nouvelle attaque. Le projet de loi d'urgence agricole arrive devant l'Assemblée nationale. Et puis, si vous arrêtiez les écrans pendant quelques temps, la deuxième édition de l'opération 10 jours sans écran débute aujourd'hui. Le nouveau revirement de Donald Trump. Le président des États-Unis a annoncé avoir annulé au dernier moment une nouvelle attaque contre l'Iran. Une attaque qui aurait dû avoir lieu aujourd'hui, selon ses mots. Un véritable changement de ton après ces derniers jours, Zachary Brou.
2: Oui, Donald Trump et les Iraniens ont multiplié les annonces menaçantes. Le président américain a notamment assuré qu'il pouvait anéantir l'Iran sous les bombes en cas d'échec des discussions. Le chef du gouvernement des forces armées iraniennes, lui, a assuré que Téhéran avait le doigt sur la gâchette. Mais la diplomatie des pays du Golfe semble avoir fait reculer Donald Trump. Dans un message posté sur son réseau social, il explique avoir renoncé à cette offensive à la demande des dirigeants du Qatar, de l'Arabie Saoudite et des Émirats Arabes Unis. Le locataire de la Maison Blanche qui assure qu'il existe de très bonnes chances de parvenir à un accord avec Téhéran.
1: Et depuis l'entrée en vigueur du cessez-le-feu le 8 avril, des tractations sont en cours pour tenter de trouver cet accord, mais les positions des deux parties restent très éloignées. Cette fusillade aux États-Unis, deux individus ont pénétré dans un centre islamique de San Diego en Californie et ont ouvert le feu. Trois personnes sont mortes et parmi les trois hommes décédés, le gardien de sécurité de ce centre fait partie des victimes. Les deux tireurs présumés ont été retrouvés sans vie. Selon la police, ils étaient âgés de 17 et 19 ans. Depuis Washington, Donald Trump a déploré une situation terrible. Et en France, trois personnes mises en examen et placées en détention provisoire après cette fusillade à Nice. On le rappelle, deux personnes sont mortes et six ont été blessées dans le quartier des Moulins le 11 mai dernier. Parmi les trois suspects se trouve un homme de 30 ans soupçonné d'avoir fait feu. Tous nient en partie les faits qui leur sont reprochés, a souligné le procureur. Le début des débats sur le projet de loi d'urgence agricole. La ministre de l'Agriculture, Annie Genevard, défend son texte aujourd'hui à l'Assemblée nationale. L'objectif, améliorer le quotidien des agriculteurs. Parmi les mesures, notamment le stockage d'eau dans des mégabassines, la simplification administrative ou encore une implantation plus facile d'élevage industriel. Des mesures qui manquent d'ambition selon le vice-président des jeunes agriculteurs en charge de l'économie, Maxime Buizard.
3: Le manquement, c'est tout simplement tous les aspects qui ont lieu avec la rémunération des agriculteurs. C'est qu'on fait face depuis maintenant le début de la guerre en Ukraine à une augmentation de nos charges, nos coûts de production, que ce soit tout simplement le prix des carburants, le prix du matériel agricole, le prix des engrais, le prix des produits phytosanitaires qui ont plus que doublé en 5 ans. Et en face de ça, on a des cours mondiaux qui sont ceux des céréales, qui sont ceux du lait, qui sont ceux de la viande, qui sont restés extrêmement bas. Et donc, malgré le fait qu'il y ait des mesures qui vont dans le bon sens, concrètement, cette loi n'améliorera pas le revenu des agriculteurs.
1: Les jeunes agriculteurs espèrent que l'accent sera mis sur des lois axées sur la transition écologique et les nouvelles habitudes de consommation des Français. Le Sénat vote les premières mesures du projet de loi Riposte, un texte qui doit renforcer la lutte contre les troubles à l'ordre public. Les élus ont ainsi approuvé hier des sanctions contre les participants au Free Party qui pourraient encourir une peine de prison. Les débats doivent se poursuivre aujourd'hui et demain. L'alerte de Santé publique France, 873 cas de rougeole ont été enregistrés en 2025, un chiffre en hausse de 80% par rapport à l'année précédente selon un bilan publié hier. Plus de 300 ont donné lieu à une hospitalisation et 7 personnes en sont décédées. En cause, une baisse de la vaccination qui est désormais bien en dessous des 95% recommandés pour éradiquer la maladie. Et pas d'écran pour les enfants. La deuxième édition de l'opération 10 jours sans écran débute aujourd'hui. Elle vise à retirer du quotidien des enfants tablettes, téléphones portables ou encore télé pour lutter contre les dangers autour des écrans. Plus de 780 établissements scolaires et structures participent cette année. Une démarche positive pour le fondateur de l'Observatoire de la parentalité et de l'éducation numérique, Thomas Romer. Mais pour lui, le gouvernement ne va pas assez loin.
4: L'avantage d'une opération qui est soutenue par des institutions au niveau national, c'est que ça va permettre de mettre un coup de projecteur sur ce sujet. Nous, on aurait préféré plutôt porter des messages qui transmettent des compétences aux gens plutôt que de faire un défi sans écran. Donc tout le monde va être content, les enfants vont pas avoir d'écran et puis on n'en parle plus. 15 jours après, tout le monde retourne sur ses écrans. On est plutôt assez partagé sur ce type d'opération, même si on salue l'initiative parce que ça permet de mettre un coup de projecteur. Pour autant, le succès reste à démontrer dans la mesure où ça fait 20 ans qu'on parle de ces sujets et que ça fonctionne pas si bien que ça.
1: Et l'Observatoire de la parentalité et de l'éducation numérique préconise plutôt de former les parents à accompagner les enfants dans l'utilisation des écrans. Et puis ce n'est pas passé très loin cette nuit. Un astéroïde identifié il y a quelques jours seulement devait passer à quelques dizaines de milliers de kilomètres de la Terre. Le projectile de la taille d'un petit immeuble ne représente toutefois aucun danger. Excellent début de journée à tous.

0: Bonjour à tous, nous fêtons Yves aujourd'hui, amis ou ennemis. De quel côté se placent les planètes?
1: Bélier, arrêtez de rechercher la reconnaissance des autres. Cela ne peut que vous mettre en situation d'échec.
0: Taureau, les éloges et les compliments ne seront pas au programme, notamment dans votre travail. Ignorez la médisance exagérée de certains et poursuivez votre petit bonhomme de chemin.
1: Gémeaux, vous serez extrêmement efficace dans vos rapports avec les autres, car vous comprendrez leurs motivations, tant dans la vie professionnelle que privée.
0: Cancer, vous aurez l'envie de retrouver une plus grande autonomie sur tous les plans.
1: Lion, aujourd'hui, vous serez diablement efficace grâce à votre possibilité d'aborder une multitude de sujets avec plus de compétences que quiconque.
0: Vierge, si vous ne voulez pas vous disputer avec un proche, mêlez-vous de vos oignons.
1: Balance, votre excellente mémoire sera un atout dans votre profession.
0: Scorpion, modérez vos passions, révisez votre position intransigeante si vous voulez éviter un conflit.
1: Sagittaire, vous aurez beaucoup d'énergie à revendre, alors servez-vous-en à des fins constructives.
0: Capricorne, toute vérité n'est pas bonne à dire. Des problèmes personnels pourraient survenir si vous ne faites pas attention à vos paroles.
1: Verseau, optimiste, vous savez que les pires situations finissent toujours par se redresser. Eh bien, ce sera le cas aujourd'hui.
0: Enfin, poisson, on dit souvent que la parole est d'argent, mais que le silence est d'or. Alors faites-en l'expérience et tout le monde sera heureux d'une plus grande discrétion. Nous serons heureux de vous retrouver demain pour un nouvel horoscope. Nous fêterons Bernardin.

0: L'idée positive du jour. Et si je me souhaitais moi-même ma fête, je vais peut-être me caler une petite musique rien que pour moi. À moins que Luc n'ait pensé à moi en ce sens dans quelques minutes. Mais pour l'instant, c'est Corinne qui s'avance accompagnée de sa pensée positive.
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2: Il faut toujours se réserver le droit de rire le lendemain de ses idées de la veille. Napoléon Bonaparte.
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0: Vous n'étiez pas là il y a une heure pour la rubrique emploi de Teddy ? La voici à nouveau.
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2: Et on commence avec le conseil départemental de la Sarthe qui recherche pour le collège de Bouloire un agent de nettoyage en collectivité, homme ou femme, pour un contrat à durée déterminée de 15 jours, 17h30 hebdomadaire. Vous serez chargé de participer aux activités d'entretien des locaux et du matériel, mais également aux activités liées à la restauration et à la laverie. Vous serez amené à utiliser des machines comme des monobrosses, des autolaveuses, un nettoyeur vapeur, mais également un ouvre-boîte électrique et un tranche-pain. Vous travaillerez principalement de 9h à 16h avec une pause. Les débutants sont acceptés. Si vous êtes intéressé par cette offre, vous contactez Johanna Louis du conseil départemental de la Sarthe. Numéro de l'offre France Travail 208-JRQD. La société 3KOD recrute un chauffeur livreur homme ou femme pour la livraison de produits alimentaires dans le cadre d'un recrutement pour un contrat à durée indéterminée de 35 heures hebdomadaires. Vous assurez le transport et la livraison de produits alimentaires auprès des clients. Vous effectuerez le chargement et le déchargement des marchandises en toute sécurité. Vous gérerez les différents documents liés aux livraisons. Vous vérifierez les produits avant chaque départ afin de garantir leur conformité et leur fraîcheur. Vous devrez impérativement respecter les délais, les tournées et les règles de sécurité routière. Les débutants sont acceptés. Une expérience en livraison serait un plus. Le permis B est obligatoire. Si vous êtes intéressé, vous contactez l'entreprise 3KOD. Numéro de l'offre France Travail 208-JHDJ. L'agence actuelle intérim de La Ferté-Bernard recherche un ouvrier en maroquinerie pour une mission de 1 mois à pourvoir sur Connery. Vous participerez à la confection de pièces en cuir, en machine ou à la main. C'est pour la fabrication de produits de haute maroquinerie. Idéalement issu d'une formation en maroquinerie ou bénéficiant d'une expérience en couture industrielle ou artisanale, les débutants sont cependant acceptés. Si vous êtes intéressé par cette offre, vous contactez Actuel Intérim de La Ferté-Bernard. Numéro de l'offre France Travail 208-HXJW. Le lycée agricole de Brette-les-Pins recherche un assistant d'éducation ou une assistante d'éducation pour un recrutement pour un contrat à durée déterminée de 9 mois. Vous surveillerez les élèves en journée et à l'internat. Vous suivrez les absences. Vous ferez de l'aide au travail scolaire. Vous ferez de la gestion administrative. Vous surveillerez également la nuit, l'internat et vous ferez des activités avec les élèves en journée. Les débutants sont acceptés. Si vous êtes intéressé par cette offre, vous contactez le lycée agricole André Provost de Brette-les-Pins. Numéro de l'offre France Travail 208-JNLP. Et enfin, l'entreprise Minier de Changé recherche un employé comptable et administratif ou une employée comptable et administrative dans le cadre d'un recrutement pour un contrat à durée indéterminée de 39 heures hebdomadaires. Vous vous occuperez de différents points, la comptabilité et la gestion, la facturation et le suivi commercial, différents points administratifs et le fonctionnement du site. Une expérience de 2 ans sur un poste de même type est demandée. Si vous êtes intéressé, vous contactez l'entreprise Minier Béton de Changé. Numéro de l'offre France Travail 208-JFBN.
1: Si l'une de ces offres vous intéresse, contactez France Travail sur son site internet francetravail.fr.

0: Petit rappel pour ceux qui ne le savent pas encore. C'est ma fête, je fais ce qui me plaît, ce qui me plaît. Et mon adresse mail, c'est yves@ornithorynque.net et j'accepte toutes les marques de sympathie. Et pour le reste des actualités, c'est maintenant en un résumé de 2 minutes.
1: Bonjour à tous. 22 ans après le meurtre du petit Jonathan, Loire-Atlantique, l'Allemand Martin Ney est jugé à partir d'aujourd'hui devant la cour d'assises de Nantes. Il est accusé d'avoir enlevé et tué le petit garçon disparu en avril 2004 lors d'une classe de mer à Saint-Brévin-les-Pins. Il avait été retrouvé sans vie en mai 2004 dans un étang près de Guérande. L'homme âgé de 55 ans a toujours nié les faits. Flavie Flamand répond à Patrick Bruel et répète ses accusations de viol dans un entretien à Mediapart. L'animatrice affirme n'avoir jamais entretenu de relation avec lui, comme l'a déclaré le chanteur. Flavie Flamand affirme avoir été droguée et violée par l'artiste en 1991 alors qu'elle était mineure. D'après BFM TV, le parquet de Nanterre rouvre une plainte classée sans suite en 2022. Patrick Bruel serait visé par une douzaine de procédures au total. Le début des débats sur le projet de loi d'urgence agricole. La ministre de l'Agriculture, Annie Genevard, défend son texte aujourd'hui à l'Assemblée nationale. L'objectif, améliorer le quotidien des agriculteurs. Parmi les mesures, notamment le stockage d'eau dans des méga-bassines, la simplification administrative ou encore une implantation plus facile d'élevage industriel. Donald Trump salue une évolution très positive des discussions avec l'Iran. Le président des États-Unis a annoncé hier avoir annulé une attaque contre l'Iran. Attaque qui aurait dû avoir lieu aujourd'hui, selon ses mots. Dans un message posté sur son réseau social, il explique avoir renoncé à cette offensive à la demande des dirigeants des pays du Golfe. Le locataire de la Maison Blanche assure qu'il existe de très bonnes chances de parvenir à un accord avec Téhéran. Ce violent incendie à Los Angeles, il s'est déclaré hier matin dans une banlieue de la ville, des flammes qui progressent dangereusement selon les autorités locales. Plusieurs secteurs habités ont été évacués, une maison a été détruite mais aucune victime n'est à déplorer pour l'instant. Et puis le satellite Smile a quitté la Terre, une fusée Vega C a décollé cette nuit depuis la base spatiale de Kourou en Guyane. À son bord, un satellite de l'Agence spatiale européenne, il doit étudier les vents solaires et le bouclier magnétique de la Terre. Excellent début de matinée à tous.

0: fait quand même un petit moment que je me suis pas fait une toile. Alors que régulièrement, je commente les sorties nationales en compagnie de Patoche et que j'assiste Jérôme lors de Soundtrack. C'est quand même paradoxal comme situation. Voici tout de même Écran Large.
1: 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Salut à tous, c'est l'heure de votre chronique cinéma avec Ludo. Salut Ludo.
2: Bonjour Patoche.
1: Alors très peu de films cette semaine, j'ai déjà dit dans une autre chronique, c'est le Festival de Cannes. Et donc j'avais que trois films avec des bandes annonces françaises. Donc là on n'aura qu'un seul film, c'est un film d'animation en plus, ouais. Une japonaiserie, qui s'appelle All You Need Is Kill. Bon, c'est pas Love, hein, c'est rien à voir avec John, oui. Lennon évidemment. C'est donc un film d'action et d'animation et de science-fiction de Kenichiro Akimoto et Yukinori Nakamura.
2: Ah, oui,
1: j'ai pas les voix, les acteurs, puisque c'est un dessin animé. Donc, j'ai pas les voix françaises non plus.
2: Ah.
1: Donc, petit pitch quand même.
2: Bon, eh ben, on va y aller. Dans un futur proche, le Japon se reconstruit après l'invasion d'une gigantesque fleur extraterrestre. Quand elle entre en éruption et libère des créatures dévastatrices, Rita meurt dans le chaos avant de se réveiller au début de la même journée. Prisonnière donc d'une boucle temporelle, elle revit sans cesse la bataille, jusqu'à sa rencontre avec Keiji, lui aussi piégé dans le cycle. Ensemble, ils vont tenter de briser la boucle ou mourir pour toujours.
1: Ouais, il ferait peut-être le mieux de mourir tout de suite. Bon, allez, on écoute la bande-annonce.
3: Mort est de mon côté. Je suis la seule. À savoir ce qui va se passer.

0: Un peu comme dans un jeu vidéo. Je reviens systématiquement à la vie. Écoutez, des monstres vont sortir de Darol. Et ils vont tuer tout le monde.
1: Non mais t'as vu ou quoi?
0: Reviens ici tout de suite. T'es qui? Dis-moi tout ce que tu sais.
2: À chaque fois que tu meurs, la journée recommence pour moi aussi.
0: Il essaie de nous assimiler. Alors il faut le tuer avant. Tout ça, c'est absurde! C'est pas fini. Ouvre les yeux, Rita! C'est à moi de décider ce que sera demain.
3: All You Need Is Kill, c'est dans toutes vos salles à partir de ce mercredi 20 mai. Toutes vos salles, je sais pas, en tout cas ceux qui passent les films d'animation japonais, certainement. Bon, j'ai pas beaucoup aimé le dessin. Déjà.
4: Bon, toi aussi.
3: J'ai pas accroché au dessin, je trouve plat.
4: Oui, exactement.
3: Manque de couleurs, enfin voilà, il y a plein de choses qui manquent.
4: Bon, fade.
3: Après, je suis pas un fan des mangas, ça on le sait. L'histoire, bon bah, c'est une boucle temporelle, hein, c'est un jour sans fin. Hein, après chaque mort, il se réveille avec la même musique, la même radio. Tiens, ça me dit la journée du castor. Tiens, on dirait.
4: Oui, exactement.
3: Là, c'est la journée des créatures dévastatrices. Donc, elle a beau avertir les gens, personne ne la croit de jour en jour. Elle note sur sa main le nombre de jours. Elle en est à 92.
4: Ah, à un moment donné, elle était à 92. Elle s'est comptée jusqu'à 92 au moins.
3: Bah oui. Donc voilà, ça veut dire que ça dure longtemps.
4: Oui, ça dure. Exactement.
3: Donc à chaque fois qu'elle meurt, elle renaît. Et puis apparemment, elle va se trouver un allié avec ce petit Keiji là.
4: Au moins 3 mois.
3: Oui, je parle de l'allié qui va se trouver avec ce jeune homme pour essayer de. Eh ben, faut tuer le monstre, soit faut pas se réveiller.
4: Et à ton avis, qu'est-ce qui va se passer?
3: Bah, va tuer le monstre, évidemment. Ah, et voilà, ça, évidemment, il y a.
4: Tu as déjà vu le film, toi?
3: Bah non, mais il y a pas de surprise. Bon, moi, j'ai pas accroché du tout. Bon, revivre la même journée 10 fois en dessin animé, déjà, c'est. J'ai pas accroché et par le dessin et bon, l'histoire, pourquoi pas.
4: Ouais. J'ai une question à te poser.
3: Oui.
4: Pourquoi tu m'as invité?
3: Bah pour que tu essayes de défendre des films que je n'aime pas.
4: Parce que je suis d'accord avec toi. T'as tout dit.
3: Bah j'ai rien dit.
4: Plat, le dessin il est plat et sans relief, voilà, c'est fade. Et puis déjà connu, voilà, comme tu disais. Donc j'ai peur de m'ennuyer complètement. En plus avec un dessin qui pour moi n'est pas mon goût.
3: J'ai vu de meilleurs mangas dessinés en tout cas au cinéma. Alors là ça saute pas dans tous les sens comme beaucoup de mangas, mais voilà, j'ai du mal à accrocher. Et bon bah pour les amateurs de toute façon de ce genre de film, il n'y a pas beaucoup de choix puisque tout sort à Cannes en ce moment. Je vais quand même vous parler d'un film à aller voir qui sort à Cannes, c'est Les Goûteuses d'Hitler.
4: Ah,
3: voilà, c'est
4: ça, oui.
3: Un film sur des jeunes femmes allemandes qui sont obligées de goûter tous les plats qu'avant qu'Adolf Hitler
4: les mange.
3: Pour voir si c'est pas empoisonné.
4: Exactement.
3: Donc le chef, c'est un grand chef, il leur fait des bons plats, mais avec l'angoisse peut-être de mourir empoisonné.
4: Mmh. Voilà. Exactement.
3: Donc voilà, La Goûteuse d'Hitler, ça j'irais plutôt voir, quitte à voir
4: je
3: un film d'horreur.
4: Je pense que oui. Oui, c'est beaucoup intéressant, oui.
3: Voilà pour les films de cette semaine. Bon festival de Cannes à tous. On attend avec impatience les résultats et les palmes d'or. Et on retrouvera beaucoup de ces films de Cannes probablement en septembre ou octobre. Merci Ludo.
4: Ben merci beaucoup Patoche pour ce choix cinématographique. Voilà, très bien haut en couleur quoi.
3: Et ben voilà, il n'y avait pas beaucoup que 3 films cette semaine, mais oui. Voilà, t'as fait ce que t'as pu, c'est bien.
4: Ben oui, déjà c'est pas mal déjà.
3: On se retrouve dans d'autres chroniques la semaine prochaine avec peut-être un nouvel animateur. Je ne sais pas si tu reviendras.
4: Ah, d'accord, j'ai compris.
3: Non, c'est toujours bienvenu. Allez, salut.
4: Salut.

0: tout à l'heure, je m'étonnais de ne pas être allé au cinéma depuis un moment. Mais il faut avoir le temps pour ça, ce qui est difficile au vu du nombre de chroniques et émissions que je propose. Tiens, je vais me faire mousser en les listant. De la cave au grenier en direct les samedis de 16h à 17h, rediffusé le lundi suivant à 20h. Les oreilles qui trinquent de 17h à 18h les samedis en direct, rediffusion à 20h le jeudi suivant. Soundtrack, en assistant de Jérôme, c'est le deuxième vendredi du mois de 21h à 22h, avec rediffusion à 15h le dimanche suivant et le mercredi à 3h. Mêmes horaires pour Galette Complète le troisième vendredi du mois, plus des passages comme chroniqueur durant le Grand D, dernier vendredi du mois, occasionnellement à commenter les films avec Patoche dans Écran Large, plus les chroniques Il était une fois et Sartoisement Vôtre qui arrive maintenant. Bonjour. Aujourd'hui, nos pas nous mènent en Saônois, proche Alpes-Mancelles et pays d'Alençon, canton de Ciel-Guillaume, à la rencontre des Juilléens, et non pas les Juilletistes comme certains pourraient faire croire, les 400 habitants de Juillet. Le toponyme est attesté sous la forme Juliacum au 9e siècle et il serait issu de l'anthroponyme latin Julius. Attention à ne pas confondre avec deux autres communes portant le toponyme Juillet, une en Charente et une dans les Deux-Sèvres. Blasonné d'azur à la bande accompagnée de six merlettes ordonnées en orle, le tout d'or, traversé par la Sarthe, commune rurale à habitat dispersé, Juillet est bordé par Piacé, Vivoin, Beaumont-sur-Sarthe et Saint-Christophe-du-Jambé. Pour le plaisir de visiter, impossible de rater l'édifice gallo-romain heptagonal, classé au monument historique depuis 1988 et faisant partie du vieux château, inscrit depuis 2016. En 2018, la mairie y aménage dans le logis du Guesclin après une importante restauration. Direction également l'église Saint-Julien, dont les lambris de revêtement, des retables et une statue de sainte femme, œuvre du XVIIe siècle, sont classés à titre d'objet. Juillet est jumelé avec la ville de Thetford, dans le Lincolnshire, en Angleterre, depuis 1987. Fin de cette balade à Juillet, mais nous nous retrouvons très vite pour une nouvelle déambulation sartoise. À bientôt, et sartoisement vôtre.
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0: Bien, vous ne savez pas encore quoi faire ce week-end de Pentecôte, week-end de 3 jours pour ceux qui ont le lundi de Pentecôte férié, s'il n'a pas été supprimé par le gouvernement. Les avis développés durant Écran Large ne vous ont peut-être pas motivé à aller au cinéma. Repérez alors plutôt une sortie présentée maintenant dans l'agenda culturel. Venez nombreux.
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2: 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Rendez-vous à la salle Georges Brassens le vendredi 22, le samedi 23 et le dimanche 24 mai avec les groupes Kaya, Murmure, Le Grand Barouf, Tel Fils Tel Père, Dixit, Octopulse, La Fille au Chapeau, Sarai et Trencadit. Pour tout renseignement, rendez-vous sur Facebook Les Trades Ivresse ou sur le site de la ville d'Ivry-l'Évêque.
3: Le Centre culturel et d'animation du Val-de-Vray de Saint-Saturnin vous propose le samedi 23 mai à 20h au Parc des Expos le spectacle de danse du Val-de-Vray.
2: Cinéma à Ivry-l'Évêque, le mercredi 20 mai à 14h, salle Louise Labbé. 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Pour tout renseignement, www.ivrylevêque.fr.
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0: Alors, vais-je avoir la réponse à la question que je me suis posée à 8h? Luc a-t-il pensé à moi pour le jour de ma fête? Est-ce une chanson d'un de mes groupes fétiches? Pour le savoir, injectons-nous directement dans les esgourdes la dose de rock qu'il nous propose.
1: Une dose de rock. Mes bien chères sœurs, mes bien chers frères, je vous salue bien bas. À chaque jour, sa dose de rock sur Ornithorynque. Aujourd'hui, je vous propose Mama King d'Aerosmith, titre tiré de l'album Make It.

Vous venez d'entendre Mama King par Aerosmith. C'était votre dose de rock quotidienne sur le 90.2 d'Ornithorynque. À très vite. 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

0: Ah, oh, ça a fait du bien tout à l'heure, cette sympathique petite ritournelle rock proposée par Luc. Merci à lui. Autre ritournelle, celle issue de l'album de la semaine proposée par Teddy, qui vient juste après l'horoscope présenté par Nathalie et Lionel.
1: Bonjour à tous, nous fêtons Yves aujourd'hui, ami ou ennemi. De quel côté se placent les planètes?
2: Bélier, arrêtez de rechercher la reconnaissance des autres. Cela ne peut que vous mettre en situation d'échec.
1: Taureau, les éloges et les compliments ne seront pas au programme, notamment dans votre travail. Ignorez la médisance exagérée de certains et poursuivez votre petit bonhomme de chemin.
2: Gémeaux, vous serez extrêmement efficace dans vos rapports avec les autres, car vous comprendrez leur motivation, tant dans la vie professionnel que privé.
1: Cancer, vous aurez l'envie de retrouver une plus grande autonomie sur tous les plans.
2: Lion, aujourd'hui, vous serez diablement efficace grâce à votre possibilité d'aborder une multitude de sujets avec plus de compétences que quiconque.
1: Vierge, si vous ne voulez pas vous disputer avec un proche, mêlez-vous de vos oignons.
2: Balance, votre excellente mémoire sera un atout dans votre profession.
1: Scorpion, modérez vos passions, révisez votre position intransigeante si vous voulez éviter un conflit.
2: Sagittaire, vous aurez beaucoup d'énergie à revendre, alors servez-vous-en à des fins constructives.
1: Capricorne, toute vérité n'est pas bonne à dire. Des problèmes personnels pourraient survenir si vous ne faites pas attention à vos paroles.
2: Verseau, optimiste, vous savez que les pires situations finissent toujours par se redresser. Eh bien, ce sera le cas aujourd'hui.
1: Enfin, Poisson, on dit souvent que la parole est d'argent, mais que le silence est d'or. Alors faites-en l'expérience et tout le monde sera heureux d'une plus grande discrétion. Nous serons heureux de vous retrouver demain pour un nouvel horoscope. Nous fêterons Bernard.
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5: Salut à tous et bienvenue sur l'antenne de votre radio locale Ornithorynque. C'est l'heure de se retrouver pour Au cœur de l'album, la découverte musicale.

s'appelle Toxique. Et c'est l'album de la semaine que je vous propose de découvrir tout au long de cette semaine sur l'antenne de votre radio locale Ornithorynque. Voici la chanteuse Josiane avec le titre What I Need.

0: Josiane, la chanteuse canadienne qu'on vient d'écouter sur l'antenne de votre radio locale Ornithorynque, un titre extrait de son dernier album qui s'appelle Toxique. Vous voulez en savoir plus sur la chanteuse? Rendez-vous sur sa page Facebook, Instagram et TikTok, ainsi que sur sa chaîne YouTube, Spotify, ou alors sur le site internet josianemusique.com. C'était la découverte de la semaine dans votre rubrique Au cœur de l'album.
1: Eh ben voilà, déjà la fin des 2h15 de la matinale, c'est pas trop tôt en ce mardi 19 mai. Émission un peu spéciale pour moi puisque c'est ma fête. Je vous quitte et vais consulter mon mail yves@ornithorynque.net. Et je vous en parle mardi prochain après le week-end de la Pentecôte. Merci pour tous les messages de soutien que vous envoyez. Merci également de la part de toute l'équipe pour le soutien que vous nous apportez pour vous proposer le meilleur de la musique, des chroniques et des rubriques. Mais pour l'heure, bah justement, il est l'heure de partir car c'est 9h qui s'affiche sur la pendule du studio. Salut !
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1: Bonjour à tous. Martin Ney, jugé à partir d'aujourd'hui devant la cour d'assises de Nantes. Il est accusé d'avoir enlevé et tué le petit Jonathan en Loire-Atlantique. Les faits se sont déroulés il y a 22 ans. Le garçon de 10 ans avait disparu en avril 2004 lors d'une classe de mer à Saint-Brévin-les-Pins. Il avait été retrouvé sans vie en mai 2004 dans un étang près de Guérande. L'homme âgé de 55 ans a toujours nié les faits. Le quinquagénaire a déjà été condamné en Allemagne à la prison à perpétuité pour les meurtres de 3 garçons. Un homme de 21 ans condamné hier à Nice à 7 ans de prison après un accident mortel. Il était jugé pour avoir tué un pompier volontaire en fonçant sur la promenade des Anglais après avoir inhalé du protoxyde d'azote. Les faits s'étaient déroulés le 25 juin 2024. Le prévenu a reconnu les faits. Des aides ciblées pour aider les Français modestes. La porte-parole du gouvernement en a dit un peu plus ce matin sur le nouveau plan de soutien que doit présenter jeudi Sébastien Lecornu. Un plan qui s'adressera également aux secteurs d'activité les plus exposés, selon Maud Bréjon. À noter que ces aides concerneront uniquement le mois de juin. Les délais pour les rendez-vous médicaux restent stables. C'est le bilan d'une étude réalisée par Doctolib et la Fondation Jean Jaurès. Comptez ainsi 3 jours pour obtenir une visite chez le généraliste. Des délais qui se rallongent pour certains spécialistes. 42 jours pour le cardiologue ou encore 32 jours pour un dermatologue. L'étude montre par ailleurs une dégradation des délais médians chez les pédiatres et les psychiatres. Une fusillade en Espagne, elle a éclaté hier soir près de la ville d'Almeria, selon le quotidien El País. 2 personnes sont mortes et 4 autres, dont 2 mineurs, ont été grièvement blessés. Le tireur présumé a été arrêté. Les 2 victimes décédées sont ses parents, toujours selon El País. Et puis on termine avec un mot de sport, du basket, et Victor Wembanyama en feu pour lancer les finales de conférence en NBA. Les Spurs ont renversé hier soir les Thunders dans ce premier acte, 122 à 115 après 2 phases de prolongation. Les 2 équipes s'affronteront à nouveau d'ici 48 heures. Excellent début de matinée à tous.

0: Et maintenant, de la chanson de Daube. Besoin de rien, envie de toi.
1: Nobody's perfect.
2: Étonnant, non ?

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0: Bonjour à toutes et à tous, bienvenue dans un nouveau Un pas devant l'autre. Cette semaine, je vous le donne en mille, nous parlons des OGM. Eh bien oui, l'actualité nous met sous les yeux le résultat d'une étude qui, elle, serait complète. Enfin, disons que les études précédentes qui ne montraient aucun signe de danger, toxicité, n'étaient pas complètes, c'est surtout ça. Donc, nos fameux petits rats qui ont été cobayes pour ces tests pendant 2 ans, durée relativement raisonnable comparée aux études habituelles où les durées sont moins importantes. À votre avis, comment peut-on mesurer les effets d'un élément actif sur 15 jours, un mois? Tout le monde a pu voir, je pense, les images de ces fameux petits rats aux nodules hors normes. Quelques effets: tumeur mammaire chez les femelles, troubles hépatiques et rénaux chez les mâles, espérance de vie réduite. Ce sont les effets de cette étude comparée entre des rats ayant consommé pendant 2 ans du maïs OGM, un autre lot de rats ayant consommé pendant 2 ans du maïs OGM et ce fameux pesticide de la firme que nous connaissons tous, qui a un pouvoir immense de par le monde. Un troisième lot ayant consommé seulement du pesticide. Oui, c'est pour l'étude. Et un quatrième lot de rats témoins. Alors, pourquoi donner du pesticide aux rats? C'est pour étudier les effets de ce pesticide que nous mettons sur nos productions céréalières ou légumières, donc que nous retrouvons sur les aliments que nous consommons, ou bien que les animaux consomment, et puis nous les retrouvons peut-être dans la viande de ces animaux qui auront consommé des céréales traitées avec ce fameux pesticide. Alors tout ça n'est pas un procès pour dénoncer une personne en particulier, mais surtout pour dénoncer et mettre, je ne vais pas utiliser le mot dénoncer, mais mettre en avant l'idée de garder le principe de précaution. Eh bien oui, un pesticide, ça sert à quoi? Ça sert à tuer. Alors pourquoi ce pesticide n'aurait aucun effet sur les animaux et ou les humains qui le consomment? En petite proportion, bien sûr, mais il y en a quand même dans les aliments que nous consommons. Donc bien évidemment, le lot de rats testés ayant consommé du pesticide avait des problèmes, effectivement. Le lot de rats ayant consommé seulement du maïs OGM a lui aussi eu des problèmes. Si cela vous intéresse, vous pouvez tout à fait trouver du détail sur le maïs NK603 prochainement dans la revue Food and Chemical Toxicology. Alors, un petit point sur lequel j'aimerais revenir et qui recoupe d'autres émissions qui ont déjà été faites. L'effet de ce fameux pesticide magique, on peut le citer, hein, il y a lui que tout le monde connaît, mais il y en a plein d'autres qui sont beaucoup moins connus puisqu'on en a fait beaucoup moins la pub, mais c'est le même principe. Donc le Roundup, comme ça parle à tout le monde, parce que si on donne seulement le principe actif, ça ne parlera pas forcément à tout le monde. Ben, ce pesticide a des effets nocifs sur notre système endocrinien, c'est-à-dire l'ensemble des organes qui ont une fonction de sécrétion d'hormones. Alors on va en citer quelques-unes: l'hypophyse, la thyroïde et la parathyroïde, le pancréas, les glandes surrénales, les testicules et les ovaires. Quant à l'OGM présent dans le céréal, il pourrait entraîner la modification d'une enzyme qui est impliquée dans la synthèse d'acides aminés qui composent notre ADN, qui pourrait donc perturber cette enzyme qui nous sert à protéger notre corps contre la cancérogénèse. Donc c'est un petit peu dommage quand même. Je vais rajouter un petit élément qui pourrait intéresser les non-initiés. Souvent, ces études d'effets de nouvelles fabrications génétiquement modifiées, ces études sont faites par des chercheurs sur des temps courts, mais surtout sont financées par les grandes firmes productrices de ces fameux OGM ou pesticides. Donc, objectif, point d'interrogation. On va s'arrêter cette fois-ci sur les OGM. C'était, encore une fois, je le redis, pas pour pointer du doigt un ou deux fabricants, c'est pour pointer du doigt le fait que le principe de précaution, on ne l'applique plus, on joue aux apprentis sorciers, et peut-être que tous les problèmes que nous avons aujourd'hui viennent de ce petit jeu-là. Alors, réfléchissons un petit peu, restons à l'écoute de tous ceux qui nous entourent. La nature nous donne parfois de beaux exemples. On se quitte en musique avec une chanson transgénique. À ne pas prendre au premier degré, bien sûr. Ça va de soi. Et on se retrouve très vite sur Ornithorynque pour un nouveau Un pas devant l'autre. Prenez soin de vous.
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0: Bonjour tout le monde, bienvenue sur l'antenne de votre radio Ornithorynque, il est 10h.
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0: Je suis très heureux de vous retrouver en direct sur votre radio locale Ornithorynque, dédiée avec vous votre émission d'information locale de 10h à 11h. On va parler évidemment de tout ce qui se passe dans notre département. On va également parler bien de plein d'informations. On va parler de plein de choses. Voilà, pendant cette émission ensemble qui commence avec l'information nationale et internationale de ce mardi 19 mai avec les informations signées Clémence Lobary. Bonjour Clémence.
1: Bonjour à tous. 22 ans après le meurtre du petit Jonathan en Loire-Atlantique, l'Allemand Martin Ney est jugé à partir d'aujourd'hui de

0: Dans la cour d'assises de Nantes, il est accusé d'avoir enlevé et tué le petit garçon disparu en avril 2004 lors d'une classe de mer à Saint-Brévin-les-Pins. Il avait été retrouvé sans vie en mai 2004 dans un étang près de Guérande. L'homme âgé de 55 ans a toujours nié les faits. De nouvelles plaintes pour viol contre Patrick Bruel. Elles devraient être déposées dans les jours à venir, selon l'avocate de Flavie Flamand. L'animatrice a annoncé le 15 mai avoir déposé plainte contre le chanteur. Elle l'accuse de l'avoir drogué et agressé à son domicile alors qu'elle n'était que mineure. De son côté, Patrick Bruel ni ses affirmations. Mouvement de grève aujourd'hui dans le périscolaire à Paris. Les animateurs sont appelés à cesser le travail depuis une semaine maintenant. Les syndicats dénoncent la politique de répression de la municipalité face au scandale des agressions sexuelles. Conséquence du mouvement, les services périscolaires sont fermés ce mardi dans 200 à 300 écoles de la capitale. Gérald Darmanin se dit très rassuré par la façon dont Christophe Glaize est traité. Le ministre de la Justice s'exprime sur CNews après sa visite hier en Algérie. On le rappelle, le journaliste sportif a été condamné en appel à 7 ans de prison pour apologie du terrorisme. Nous avons rappelé qu'il faut rendre Christophe Glaize non pas à la France, mais à sa mère, a notamment déclaré le garde des Sceaux. Quelques jours seulement après la venue de Donald Trump, Vladimir Poutine est en Chine aujourd'hui et demain. L'objectif pour le président russe, renforcer son partenariat stratégique avec ce pays allié. On rappelle que Pékin n'a jamais condamné l'attaque de Moscou contre l'Ukraine en février 2022. Ce déplacement du maître du Kremlin intervient également au moment où des efforts diplomatiques afin de trouver une issue au conflit sont au point mort. Et puis on termine avec le satellite Smile. Il a quitté la Terre. Une fusée Vega C a en effet décollé cette nuit avec succès depuis la base spatiale de Kourou en Guyane. Et à son bord, un satellite de l'Agence spatiale européenne. Il doit étudier les vents solaires et le bouclier magnétique de la Terre. Excellente matinée à tous.
1: Merci Clémence. On se retrouve tout à l'heure sur l'antenne d'Ornithorynque pour un flash info. Ce sera tout à l'heure à 11h15.
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1: Et ce n'est pas aujourd'hui que le soleil fera son retour dans notre département. Un vrai temps de breton. Eh ben, c'est peut-être un signe en cette Saint-Yves. On embrasse d'ailleurs notre ornithorynque breton aujourd'hui. En tout cas, une chose est sûre, le ciel restera bien gris ce mardi avec de la pluie présent ce matin jusqu'en fin d'après-midi. La soirée et la nuit seront un peu plus sèches, mais les nuages resteront bien installés. Côté température, il faudra pas espérer plus de 18 degrés au meilleur de la journée, mais bonne nouvelle, Météo France annonce le retour du soleil dès demain. Aujourd'hui, nous sommes le mardi 19 mai et on souhaite un très joyeux anniversaire à Sam Smith qui fête ses 34 ans. De son vrai nom, Samuel Frédéric Smith, l'artiste britannique s'est fait connaître en 2012 grâce au titre Latch avec le duo Disclosure. Sam Smith, c'est une voix soul immédiatement reconnaissable et une carrière déjà impressionnante. Plusieurs Grammy Awards, un Oscar en 2016 pour la chanson de James Bond Writings on the Wall et des millions d'albums vendus à travers le monde. Sam Smith est également un artiste engagé et figure importante de la pop actuelle. Il a également marqué les esprits en devenant l'une des premières stars internationales à parler ouvertement de son identité non-binaire. Alors aujourd'hui, eh ben on va monter le son. On souhaite un joyeux anniversaire à Sam Smith. On l'écoute tout de suite sur l'antenne de votre radio locale avec un de ses premiers gros cartons. I'm not the only one. Passez une belle journée. Vous êtes sur Ornithorynque et c'est votre émission Teddy avec vous jusqu'à 11h.

0: Le chanteur Sam Smith fête ses 34 ans aujourd'hui, en ce mardi 19 mai.
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0: C'est d'ailleurs pas le seul artiste qui fête son anniversaire, on va en parler d'autres dans un instant sur l'antenne d'Ornithorynque. Mais avant toute chose, on va parler du 19 mai dans l'histoire. Alors il faut savoir que le 19 mai, c'est aujourd'hui la fête de la Bretagne, célébrée chaque année le jour de la Saint-Yves. Alors nous on a un breton qui s'appelle Yves. Je pense que c'est une invasion. Allez, direction l'histoire. Le 19 mai 1743, c'est le jour où Jean-Pierre Cristin a présenté à la Société Royale de Lyon l'échelle de température centigrade, inspirée des travaux du scientifique suédois Anders Celsius. En 1802, Napoléon a créé l'ordre de la Légion d'honneur, qui reste encore aujourd'hui la plus haute distinction française. Le 19 mai 1951, le mythique Crazy Horse ouvre ses portes à Paris, fondé par Alain Bernardin. En 1974, Valéry Giscard d'Estaing est élu président de la République française. Et la même année, l'inventeur hongrois Erno Rubik imagine un casse-tête qui deviendra culte, le Rubik's Cube. Le 19 mai 1994, le tunnel sous la Manche ouvre officiellement au public quelques jours après son inauguration. Et puis plus récemment, le 19 mai 2021 marquait une étape importante du déconfinement en France. Le couvre-feu passait de 19 à 21 heures et les terrasses des bars et des restaurants rouvraient enfin leurs portes. Comme quoi, il s'est passé pas mal de choses. Un 19 mai qui marque également, eh bien, l'anniversaire du DJ Marshmello, qui fête aujourd'hui ses 34 ans. Aujourd'hui également, on souhaite un bon anniversaire à l'actrice française Bérénice Morlot, qui fête ses 47 ans. Aujourd'hui, bon anniversaire à Yuri Buenaventura, 59 ans. L'actrice Polly Walker, l'actrice britannique, fête ses 60 ans. Bon anniversaire aujourd'hui à Sophie Davant, qui fête ses 63 ans. On souhaite également aujourd'hui, eh bien, un bon anniversaire à Grace Jones. Eh ouais, Grace Jones est née le 19 mai. Voilà. Actrice et ancienne mannequin, elle fête aujourd'hui ses 78 ans. Dans les années 70, eh bien, elle s'est imposée comme icône de la mode, puis a décidé de se tourner vers la scène et plus précisément vers le chant. Elle s'est d'abord essayée au disco. Elle a sorti au début des années 75 ses premiers titres et en 80, la reprise de La vie en rose, le gros tube de Édith Piaf. Alors après le chant, elle s'est engagée dans une carrière d'actrice à partir de 1984 aux côtés d'un certain Arnold Schwarzenegger. Je vous propose tout de suite de retrouver La vie en rose, le plus gros carton de Grace Jones en 1980. Grace Jones qui fête ses 78 ans aujourd'hui.

0: l'ex-mannequin, également actrice et chanteuse Grace Jones en 1980 avec La Vie en Rose. Grace Jones qui fête ses 78 ans aujourd'hui, en ce mardi 19 mai.
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0: Allez, on va parler de deux événements qui vont se dérouler dans notre communauté de communes du Génois Bilurien. La première, ce sera vendredi avec la maison familiale rurale de Torigny-sur-Dué qui ouvre ses portes. Le rendez-vous est donné de 16h à 20h dans les locaux de la MFR Route du Breil pour découvrir les différentes formations proposées en alternance, en stage ou en apprentissage. L'établissement qui accueille notamment des élèves de 4e et de 3e avec des orientations professionnelles mais aussi des formations dans les domaines des services à la personne, de la vente ou encore de la maroquinerie. Parmi les nouveautés annoncées pour la rentrée de septembre 2026, l'ouverture d'un CAP équipier polyvalent du commerce. Cet après-midi, porte ouverte permettra aux visiteurs de rencontrer les équipes pédagogiques, les élèves et de découvrir le fonctionnement de cette école tournée vers la pratique et l'accompagnement personnalisé. La MFR met également en avant son ambiance familiale et conviviale, décrite par certains élèves comme une seconde maison. Que l'on soit collégien, futur apprenti ou adulte en reconversion, eh bien cet après-midi de 16h à 20h sera l'occasion de découvrir des formations qualifiantes et des métiers d'avenir. Ça se passe vendredi de 16h à 20h à la maison familiale rurale de Torigny-sur-Dué, route du Breil. Et puis avis aux chanteurs de salle de bain et aux futurs stars de la scène, puisque l'association Les Petites Biluriennes organise une grande soirée karaoké le samedi 23 mai, ce samedi, à la salle polyvalente de Bouloir. Les portes ouvriront à partir de 19h pour une soirée placée sous le signe de la musique, de la bonne humeur et du partage. Que vous soyez grand chanteur ou simplement amateur de refrains repris entre amis, eh bien, tout le monde est le bienvenu pour monter sur la scène et pousser la chansonnette. La soirée sera animée par un animateur pour faire monter l'ambiance tout au long de la nuit. Sur place, il y aura une buvette ainsi qu'un espace restauration avec des planches apéro à commander tout simplement en allant sur la page Facebook de l'association Les Petites Biluriennes. Une soirée qui promet des tubes repris à tue-tête. Quelques notes parfois fausses, mais surtout beaucoup de rire et de convivialité. Ça se passe ce samedi à la salle polyvalente de Bouloir. Je vous souhaite de passer une très belle journée sur l'antenne d'Ornithorynque, 10h21. Dans un instant, l'horoscope de Nathalie et Lionel.

0: Bonjour à tous, nous fêtons Yves aujourd'hui, amis ou ennemis. De quel côté se placent les planètes?
1: Bélier, arrêtez de rechercher la reconnaissance des autres. Cela ne peut que vous mettre en situation d'échec.
0: Taureau, les éloges et les compliments ne seront pas au programme, notamment dans votre travail. Ignorez la médisance exagérée de certains et poursuivez votre petit bonhomme de chemin.
1: Gémeaux, vous serez extrêmement efficace dans vos rapports avec les autres, car vous comprendrez leur motivation, tant dans la vie professionnelle que privée.
0: Cancer, vous aurez l'envie de retrouver une plus grande autonomie sur tous les plans.
1: Lion, aujourd'hui, vous serez diablement efficace grâce à votre possibilité d'aborder une multitude de sujets avec plus de compétences que quiconque.
0: Vierge, si vous ne voulez pas vous disputer avec un proche, mêlez-vous de vos oignons.
1: Balance, votre excellente mémoire sera un atout dans votre profession.
0: Scorpion, modérez vos passions, révisez votre position intransigeante si vous voulez éviter un conflit.
1: Sagittaire, vous aurez beaucoup d'énergie à revendre, alors servez-vous-en à des fins constructives.
0: Capricorne, toute vérité n'est pas bonne à dire. Des problèmes personnels pourraient survenir si vous ne faites pas attention à vos paroles.
1: Verseau, optimiste, vous savez que les pires situations finissent toujours par se redresser. Eh bien, ce sera le cas aujourd'hui.
0: Enfin, poisson, on dit souvent que la parole est d'argent, mais que le silence est d'or. Alors faites-en l'expérience et tout le monde sera heureux d'une plus grande discrétion. Nous serons heureux de vous retrouver demain pour un nouvel horoscope. Nous fêterons Bernardin.
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3: 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C'était Fatal Bazooka avec Vito, Mauvaise Foi, Nocturne sur l'antenne d'Ornithorynque. Bonjour tout le monde, bienvenue, il est 10h30.
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3: Comme tous les jours, un petit coup d'œil sur ce qui se passe ce soir à la télé sur TF1. Vous allez retrouver la suite de Koh-Lanta à partir de 21h10, suivi d'Une Famille en Or avec une émission spéciale commentateur et footballeur. Sur France 2, pour les fans de science, rendez-vous dans l'émission Secret de la science. Sommes-nous seuls dans l'univers? Une question à laquelle on va tenter de répondre sur la deuxième chaîne de votre télé à partir de 21h10. Sur France 3, un nouvel épisode inédit de votre série télé Alexandra L à partir de 21h10. Sur France 4, vous allez retrouver la comédie dramatique franco-italienne qui s'appelle Vers un avenir radieux. C'est à retrouver ce soir à partir de 21h. Sur France 5, De l'asphalte dans l'assiette, un nouveau numéro de ce documentaire. Sur M6, on va retrouver Julien Courbet à la présentation de l'émission Arnaque, les dessous d'escroquerie à plusieurs millions d'euros. Sur Arte, une brève histoire de l'automobile, on parlera du génie humain à 21h. Sur la chaîne parlementaire Politsec, la voix qui défie le Kremlin. Sur W9, un nouveau magazine qui s'appelle, en tout cas, nouvelle émission qui s'appelle On connaît la chanson, présentée par Laurence Boccolini, qui fait son grand retour en prime time avec ce nouveau divertissement musical. Une spéciale année 90 à retrouver ce soir avec comme invité Malika Ménard, Gwendal ou encore Evangeli. Même Kinvé sera également de la partie. C'est ce soir à partir de 21h15. Sur TMC à 21h25, on retrouvera le Futuroscope. On parlera de sensations fortes du monde aquatique, les défis du nouveau parc avec un documentaire inédit. Sur TFX, vous allez retrouver à 21h10 le film À Contresens, un film espagnol à retrouver ce soir sur la 11e chaîne de votre télé. Sur Gulli, le dessin animé Comme des bêtes 2. Sur Ces stars, on sera 100 jours avec les pompiers. Sur T18, un nouveau numéro de Non élucidé, l'affaire Jacques Eussel. Sur Nouveau 19, Adolescents et criminels, comment ont-ils basculé? Sur TF1, série film, une rediffusion de Camping Paradis à 21h10. Sur la chaîne Équipe, vous allez retrouver le film Le Stratège à 21h10. Un film américain avec entre autres Brad Pitt. Sur Sister, à la suite de Sherlock Holmes. Sur RMC Story Dark Shadows à partir de 21h10. Sur RMC Découverte Téléphérique Urbain. Et puis sur RMC Life, vous allez retrouver à partir de 21h10 votre série Castle sur la 25e chaîne de votre télé. Et puis n'oubliez pas, ce soir sur Ornithorynque, vous allez retrouver à partir de 21h My Music by Cocteau, présenté par Hervé Cocteau. Et puis à 22h, Allegro Symphonique, présenté par Frédéric Alexandre, le meilleur de la musique classique, c'est sûr, Ornithorynque. Nous sommes aujourd'hui le mardi 19 mai 2026, je vous le disais, aujourd'hui, le DJ Marshmello fête son anniversaire. On l'écoute avec un de ses plus gros cartons, voici Happier sur Ornithorynque. Hey,

0: Le DJ Marshmello qui fête son anniversaire aujourd'hui, en ce mardi 19 mai 2026.
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0: Vous avez peut-être entendu parler de ces chiffres que la CPAM a annoncé. La fraude à l'assurance maladie est en forte hausse dans notre département. Selon les chiffres qui ont été dévoilés, plus de 3 millions d'euros de fraude ont été détectés pour l'année 2025 uniquement dans notre département de la Sarthe, soit une augmentation de 1,2 million d'euros par rapport à l'année 2024. Parmi ces montants, plus de 2 millions d'euros ont pu être stoppés avant même leur versement grâce aux contrôles mis en place. Les fraudes concernent différents profils, assurés, professionnels de santé, établissements médicaux ou encore employeurs. Les professionnels de santé libéraux présentent d'ailleurs une part importante de sommes frauduleuses détectées, notamment dans certains secteurs comme l'audioprothèse ou les centres de santé. Du côté des assurés, les fraudes concernent principalement les arrêts de travail et les pensions d'invalidité. Face à cette hausse, la CPAM renforce ses moyens de contrôle avec de nouveaux dispositifs sécurisés pour les arrêts de maladies, mais aussi des équipes spécialisées dans la lutte contre les fraudes organisées. Au total, quand même, dans notre région des Pays de la Loire, ce sont plus de 22 millions d'euros de fraudes qui ont été détectées en 2025. Et justement, restons dans la région des Pays de la Loire et direction le CHU d'Angers, qui se tient prêt face au risque épidémique avec l'apparition récente de cas contacts liés à l'antivirus en France. Un dispositif médical très particulier pourrait être rapidement déployé, qui s'appelle l'Elytron. Cet équipement mobile, conçu comme un véritable hôpital de campagne, permet de prendre en charge des patients potentiellement contaminés sans faire entrer le virus dans les murs de l'hôpital. L'Elytron est constitué de plusieurs containers reliés entre eux par des tentes sécurisées. À l'intérieur, une salle de soins, un sas d'entrée ainsi que deux chambres en pression négative. L'air y est filtré puis rejeté en toute sécurité afin d'éviter toute propagation du virus. L'objectif est clair, isoler tout patient le plus rapidement possible tout en protégeant les soignants et les autres patients de l'hôpital. Les équipes médicales, quant à elles, interviennent avec des équipements de protection étanches et des visières intégrale. Le dispositif permet également de réaliser des prélèvements en toute sécurité avant un éventuel transfert vers un service spécialisé du CHU d'Angers ou vers l'hôpital de Rennes, référence nationale pour des risques biologiques élevés. Autre point remarquable, ce module médical peut être installé en moins de 3 heures à proximité d'un service d'urgence ou des services de réanimation. Ce projet, présenté comme une première en France dans la gestion des risques biologiques, émerge avec qui avait représenté également un investissement de plus de 425 000 euros soutenu notamment par l'ARS, l'Agence Régionale de Santé. À terme, près de 80 professionnels hospitaliers doivent être mobilisés rapidement en cas d'alerte épidémique. Une structure discrète mais prête à entrer en action à la vitesse éclair d'une simple demande. Bon, bah voilà, au moins on est un peu tranquille pour l'avenir. Ah bah tiens, pour l'avenir, sur l'antenne d'Ornithorynque, ça démarre dans un instant avec la rubrique Tous en forme de Nathalie. On parlera des yeux fatigués. On va également retrouver la rubrique Emploi de ce mardi 19 mai. Pour l'instant, c'est Jérémy Frérot que je vous propose niveau musique. Voici Revoir.

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1: Conseil beauté pour gommer la fatigue. Le teint, quand la peau n'est pas au mieux de sa forme, le correcteur de teint est la solution. Rosée, blanche ou lilas, les formules rivalisent de pigments réflecteurs et peuvent être appliquées à même la peau sous le fond de teint. Pour réveiller un teint qui fait grise mine, optez pour le rose en illumineur, en fond de teint, en blush et même en gloss. Les poches sous les yeux, c'est la signature d'une circulation sanguine et lymphatique paresseuse. La solution, le froid, qui réactive la circulation. On a le choix des armes, deux glaçons ou deux petites cuillères rafraîchies au frigo pendant 10 minutes, à placer sur les poches pendant 2 minutes, ou encore deux sachets de tisane à la camomille imbibés d'eau froide à laisser agir 15 minutes. Vous pouvez aussi déposer une touche d'enlumineur dans le coin interne de l'œil pour détourner le regard. Camoufler ses cernes. Si le cerne est de couleur rosée, il suffit de déposer, après le fond de teint, une touche d'anticerne jaune-beige au-dessus de l'œil. Bleuté, il faut choisir un anticerne orangé. L'effet coloré, s'il n'est pas trop accentué, peut s'atténuer avec un stylo touche éclat. S'il s'accompagne d'un creuset, il faut opter pour un anticerne avec des particules réflectrices de lumière afin de redonner du volume. En règle générale, la couleur de l'anticerne doit être plus claire que la carnation. Pensez aux sourcils. Les sourcils sont souvent délaissés. Ils sont pourtant essentiels pour défatiguer l'expression. Le principe coup d'éclat consiste à redessiner la courbure au crayon ou au gel, à densifier éventuellement des cils trop fins et clairsemés et à accentuer la couleur naturelle des cils. Enfin, mettez vos yeux en valeur. Estomper au doigt une ombre irisée de la paupière mobile vers la paupière fixe permet de faire rayonner l'œil et de galber la paupière par l'iridescence des nacres. Idéal pour mettre en lumière des yeux très creusés par la fatigue. Un trait de crayon brun à la racine des cils, estompé vers les tempes, suivi d'un brossage des cils avec un mascara volumateur et recourbant, donnera de la profondeur au regard. Attention tout de même, quand on n'est pas au mieux de sa forme, mieux vaut avoir la main légère sur le maquillage des yeux.

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1: Et on commence avec le conseil départemental de la Sarthe qui recherche pour le collège de Bouloir un agent de nettoyage en collectivité, homme ou femme, pour un contrat à durée déterminée de 15 jours, 17h30 hebdomadaire. Vous serez chargé de participer aux activités d'entretien des locaux et du matériel, mais également aux activités liées à la restauration et à la laverie. Vous serez amené à utiliser des machines comme des monobrosses, des autolaveuses, un nettoyeur vapeur, mais également un ouvre-boîte électrique et un tranche-pain. Vous travaillerez principalement de 9h à 16h avec une pause. Les débutants sont acceptés. Si vous êtes intéressé par cette offre, vous contactez Johanna Louis du Conseil départemental de la Sarthe. Numéro de l'offre France Travail 208 JRQD. La société 3KOD recrute un chauffeur-livreur homme ou femme pour la livraison de produits alimentaires dans le cadre d'un recrutement pour un contrat à durée indéterminée de 35 heures hebdomadaires. Vous assurez le transport et la livraison de produits alimentaires auprès des clients. Vous effectuerez le chargement et le déchargement des marchandises en toute sécurité. Vous gérerez les différents documents liés aux livraisons. Vous vérifierez les produits avant chaque départ afin de garantir leur conformité et leur fraîcheur. Vous devrez impérativement respecter les délais, les tournées et les règles de sécurité routière. Les débutants sont acceptés. Une expérience en livraison serait un plus. Le permis B est obligatoire. Si vous êtes intéressé, vous contactez l'entreprise 3KOD. Numéro de l'offre France Travail 208 JHDJ. L'agence actuelle intérim de La Ferté-Bernard recherche un ouvrier en maroquinerie pour une mission de 1 mois à pourvoir sur Conneray. Vous participerez à la confection de pièces en cuir, en machine ou à la main. C'est pour la fabrication de produits de haute maroquinerie. Idéalement issu d'une formation en maroquinerie ou bénéficiant d'une expérience en couture industrielle ou artisanale, les débutants sont cependant acceptés. Si vous êtes intéressé par cette offre, vous contactez Actuel Intérim de La Ferté-Bernard. Numéro de l'offre France Travail 208 HXJW. Le lycée agricole de Brette-les-Pins recherche un assistant d'éducation ou une assistante d'éducation pour un recrutement pour un contrat à durée déterminée de 9 mois. Vous surveillerez les élèves en journée et à l'internat. Vous suivrez les absences, vous ferez de l'aide au travail scolaire, vous ferez de la gestion administrative. Vous surveillerez également la nuit, l'internat et vous ferez des activités avec les élèves en journée. Les débutants sont acceptés. Si vous êtes intéressé par cette offre, vous contactez le lycée agricole André Provost de Brette-les-Pins. Numéro de l'offre France Travail 208 JNLP. Et enfin, l'entreprise Minier de Changé recherche un employé comptable et administratif ou une employée comptable et administrative dans le cadre d'un recrutement pour un contrat à durée indéterminée de 39 heures hebdomadaires. Vous vous occuperez de différents points, la comptabilité et la gestion, la facturation et le suivi commercial, différents points administratifs et le fonctionnement.

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1: Et ben voilà les amis, votre émission Télé avec vous touche à sa fin. J'étais très heureux de vous accompagner sur l'antenne de votre radio locale en génois bille de rien. On se donne rendez-vous évidemment demain. Demain, on sera mercredi, ouais, journée des enfants. On se retrouvera évidemment de 10h à 11h pour continuer à parler de l'actualité locale ensemble. N'oubliez pas, d'ici une petite demi-heure, vous avez rendez-vous avec Mario et la patate chaude. Une émission culinaire à retrouver sur l'antenne d'Ornithorynque. Et puis, d'ici 5 minutes, on sera au cœur de l'album de la chanteuse canadienne Josiane. Je vous souhaite de passer une excellente journée sur Ornithorynque et à demain.

Salut à tous et bienvenue sur l'antenne de votre radio locale Ornithorynque. C'est l'heure de se retrouver pour Au cœur de l'album, la découverte musicale de la semaine. Et cette semaine, j'ai envie de vous présenter la chanteuse Josiane, une autrice, compositrice et interprète acadienne qui évolue entre la pop francophone et anglophone avec une authenticité marquée par son accent chiac et une écriture instinctive. Originaire de Dieppe, au New Brunswick, elle s'est fait connaître en remportant l'émission La Voix, The Voice, au Canada, en 2020. Par la suite, elle signe avec sa première maison de disques et vient de sortir son nouvel album en juillet dernier. L'album s'appelle Toxic. Et c'est l'album de la semaine que je vous propose de découvrir tout au long de cette semaine sur l'antenne de votre radio locale Ornithorynque. Voici la chanteuse Josiane avec le titre « What I Need ».

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1: Vous venez d'écouter et peut-être découvrir la chanteuse Josiane, la chanteuse canadienne qu'on vient d'écouter sur l'antenne de votre radio locale Ornithorynque. Un titre extrait de son dernier album qui s'appelle Toxique. Vous voulez en savoir plus sur la chanteuse? Rendez-vous sur sa page Facebook, Instagram et TikTok, ainsi que sur sa chaîne YouTube, Spotify, ou alors sur le site internet josianemusique.com. C'était la découverte de la semaine dans votre

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2: Bonjour à tous. Martin Ney, jugé à partir d'aujourd'hui devant la cour d'assises de Nantes. Il est accusé d'avoir enlevé et tué le petit Jonathan en Loire-Atlantique. Les faits se sont déroulés il y a 22 ans. Le garçon de 10 ans avait disparu en avril 2004 lors d'une classe de mer à Saint-Brévin-les-Pins. Il avait été retrouvé sans vie en mai 2004 dans un étang près de Guérande. L'homme âgé de 55 ans a toujours nié les faits. De nouvelles plaintes pour viol visant Patrick Bruel vont être déposées dans les jours à venir. C'est en tout cas ce qu'a annoncé ce matin l'avocate de Flavie Flamand. L'animatrice de télévision accuse elle-même le chanteur de viol alors qu'elle était mineure. L'artiste est déjà visé par une douzaine de procédures au total. Des aides ciblées pour aider les Français modestes. La porte-parole du gouvernement en a dit un peu plus ce matin sur le nouveau plan de soutien que doit présenter jeudi Sébastien Lecornu. Un plan qui s'adressera également aux secteurs d'activité les plus exposés selon Maud Brigeon. À noter que ces aides concerneront uniquement le mois de juin. Le début des débats sur le projet de loi d'urgence agricole. La ministre de l'Agriculture, Annie Genevard, défend son texte aujourd'hui à l'Assemblée nationale. L'objectif, améliorer le quotidien des agriculteurs. Parmi les mesures, notamment le stockage d'eau dans des méga-bassines, la simplification administrative ou encore une implantation plus facile d'élevages industriels. Donald Trump salue une évolution très positive des discussions avec l'Iran. Le président des États-Unis a annoncé hier avoir annulé une nouvelle attaque contre l'Iran. Et il assure qu'il existe de très bonnes chances de parvenir à un accord avec Téhéran. L'alerte de l'Organisation mondiale de la santé face à l'épidémie d'Ebola en République démocratique du Congo. Le virus est vraisemblablement à l'origine de 131 décès recensés, de 513 cas suspects. Le chef de l'OMS se dit profondément préoccupé par l'ampleur et la rapidité de la maladie. Et puis en tennis, suite aujourd'hui du tournoi féminin de Strasbourg, Héloïse Boisson tentera de remporter sa première victoire depuis son retour de blessure. La numéro 1 française affronte au premier tour la canadienne Victoria Mboko. Excellente fin de matinée à tous.

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Bienvenue dans ton émission La Patate Chaude. Une recette, les oignons frits, une chanson, hein, j'ai oublié de vous dire que sur une analyse de la présence de pesticides sur un échantillon de 40 bouteilles de vin. Tu te mets à l'aise pour cette patate chaude, chauffe. Oignons frits, préparation 10 minutes, cuisson 10 minutes. Pour 4 personnes, il te faut 4 gros oignons, une tasse de farine, un bain de friture et du sel. Marche à suivre. Pèle les oignons, coupe-les finement en rondelles et sépare les anneaux. Farine-les en les mettant dans un sac en papier contenant de la farine et en secouant vigoureusement. Sors les oignons du sac et débarrasse l'excès de farine. Plonge les oignons par fournée dans un bain de friture bouillant, mais non fumant, à 175 degrés. Fais-les dorer jusqu'à ce qu'ils soient légèrement croustillants. Égoutte-les sur du papier absorbant, puis dispose-les sur un plat de service. Ces oignons accompagnent viande ou poisson grillé et aussi l'apéritif. Tu préfères un vin à l'apéro, un blanc tranquille ou avec des bulles. Bon appétit. Et avec ça, ça sera tout? Non, une chanson de liberté, depuis le temps que tu attends ta remise de peine.

docteur Higelin, Cayenne, c'est fini. Tu écoutes la patate chaude. Et j'ai oublié de vous dire que... Une étude réalisée en 2008 par le réseau d'ONG Pesticide Action Network Europe, PAN, P-A-N, a semé le trouble. Selon cette analyse portant sur 40 bouteilles provenant de différents pays, dont la France, les vins conventionnels contiennent des résidus de pesticides en moyenne plus de 4 et les plus contaminés jusqu'à 10. Seul un des 6 vins bio s'est révélé faiblement positif pour un pesticide contaminé par la pulvérisation d'une parcelle voisine. Or, ces molécules sont potentiellement dangereuses pour la santé, cancérigènes, toxiques pour le développement, la reproduction, perturbatrices des systèmes hormonaux, neurotoxiques. À votre santé. Tu viens d'entendre un petit extrait d'une analyse faite par le réseau ONG Pesticide Action Network, PAN, sur la présence de pesticides dans 40 bouteilles de vin, source, science et vie sur le vin. La patate chaude, c'est fini, régale-toi avec cette recette, invite tes amis et bonne fortune. Salve. La patate chaude, c'est basta et puis...

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1: Nous sommes aujourd'hui le 19 mai. Le 19 mai 1957, disparaissait Alice Mia, grande figure de la défense de la pratique sportive féminine. La Nantaise est une pionnière, comme le rappelle l'ancien président du CNOSF, du Comité National Olympique et Sportif Français, Denis Massiglia.
2: Elle représente en quelque sorte une pionnière. Il faut essayer de se projeter au moment où Alice Mia était militante. Je rappelle qu'à ce moment-là, il n'y avait même pas le droit de vote pour les femmes. Donc inutile de penser à la moindre parité, voire mixité dans le sport. Et donc elle s'est battue dans un milieu profondément masculin pour que les athlètes féminines puissent avoir droit à des compétitions, en particulier aux Jeux Olympiques. Alors il y avait des femmes aux Jeux Olympiques, mais pas des femmes de l'athlétisme en particulier, qui est le sport numéro un. Et il a fallu une quinzaine d'années pour que la Fédération Internationale d'Athlétisme et le CIO en suivant autorisent enfin les femmes à participer dans des épreuves d'athlétisme. C'était aux Jeux de 36. Et entre-temps, Alice Mia avait fait des Jeux mondiaux féminins pour justement bousculer la hiérarchie, bousculer les habitudes et montrer aux femmes que c'était possible de pouvoir obtenir quelque chose. Donc en fait, je résumerai en disant, c'est une pionnière, elle a osé, c'est un symbole pour les femmes qui aiment le sport et qui peuvent s'inspirer d'elle pour s'engager.
1: Allez, quant à nous, on se donne rendez-vous demain avec un grand portrait, le portrait d'un grand footballeur, surtout Roger Milla. Mais ce sera demain pour d'autres histoires d'un jour avec Mémoire Sport.
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0: Bonjour à tous, nous fêtons Yves aujourd'hui, amis ou ennemis. De quel côté se placent les planètes?
1: Bélier, arrêtez de rechercher la reconnaissance des autres. Cela ne peut que vous mettre en situation d'échec.
0: Taureau, les éloges et les compliments ne seront pas au programme, notamment dans votre travail. Ignorez la médisance exagérée de certains et poursuivez votre petit bonhomme de chemin.
1: Gémeaux, vous serez extrêmement efficace dans vos rapports avec les autres, car vous comprendrez leurs motivations, tant dans la vie professionnelle que privée.
0: Cancer, vous aurez l'envie de retrouver une plus grande autonomie sur tous les plans.
1: Lion, aujourd'hui, vous serez diablement efficace grâce à votre possibilité d'aborder une multitude de sujets avec plus de compétences que quiconque.
0: Vierge, si vous ne voulez pas vous disputer avec un proche, mêlez-vous de vos oignons.
1: Balance, votre excellente mémoire sera un atout dans votre profession.
0: Scorpion, modérez vos passions, révisez votre position intransigeante si vous voulez éviter un conflit.
1: Sagittaire, vous aurez beaucoup d'énergie à revendre, alors servez-vous-en à des fins constructives.
0: Capricorne, toute vérité n'est pas bonne à dire. Des problèmes personnels pourraient survenir si vous ne faites pas attention à vos paroles.
1: Verseau, optimiste, vous savez que les pires situations finissent toujours par se redresser. Eh bien, ce sera le cas aujourd'hui.
0: Enfin, poisson, on dit souvent que la parole est d'argent, mais que le silence est d'or. Alors faites-en l'expérience et tout le monde sera heureux d'une plus grande discrétion. Nous serons heureux de vous retrouver demain pour un nouvel horoscope. Nous fêterons Bernardin.
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1: Bonjour à tous. 22 ans après les faits, le procès de Martin Ney s'ouvre à Nantes. Il est accusé de l'enlèvement et du meurtre de Jonathan Coulon qui avait 10 ans en avril 2004. Améliorer le quotidien des agriculteurs, c'est l'objectif du projet de loi d'urgence agricole qui arrive aujourd'hui à l'Assemblée nationale. Un projet qui prépare l'avenir, mais peut-être pas suffisamment. Et puis c'était il y a 50 ans, jour pour jour, le premier loto de la FDJ. En 1976, il n'avait pas vraiment séduit, vous le verrez. Qui a tué le petit Jonathan Coulon il y a plus de 20 ans? C'est la question à laquelle vont tenter de répondre les magistrats à partir d'aujourd'hui devant les assises de Nantes. Un homme comparé dans le box, Martin Ney. Cet éducateur allemand est accusé d'avoir enlevé le jeune garçon dans un centre de vacances à Saint-Brévin-les-Pins en Loire-Atlantique en avril 2004. Une affaire qui avait mobilisé beaucoup de moyens, Nicolas Gomez.
2: Oui, dès la disparition de Jonathan, le secteur du centre de loisirs est ratissé. Des avis de recherche sont placardés partout et un numéro vert est créé pour recueillir des informations. Jonathan Coulon sera retrouvé dans un étang un mois plus tard. Les enquêteurs reçoivent alors un appel de leurs collègues allemands. Plusieurs disparitions similaires ont été recensées outre-Rhin. Un homme est arrêté, Martin Ney. Il avoue être attiré par les petits garçons. Il est condamné pour plusieurs crimes, mais pas pour celui de Jonathan. L'un de ses co-détenus assure depuis lui avoir soutiré des aveux pour le meurtre du petit français. Martin Ney, lui, nie toujours. D'autant qu'aucune trace ADN n'a été retrouvée.
1: La mère de Jonathan assurait dans la presse avant le procès ne pas avoir de certitude sur l'assassin de son fils et attend de son procès une vraie réponse. Le procès qui doit durer 3 semaines. Vers de nouvelles plaintes contre Patrick Bruel, c'est en tout cas l'annonce de l'avocate de Flavie Flamand ce matin. Dans les jours qui viennent, dit-elle, le chanteur est déjà visé par une douzaine de procédures pour viol et agression sexuelle, on le rappelle. Le projet de loi d'urgence agricole arrive à l'Assemblée nationale avec son lot de mesures qui vise à améliorer le quotidien des agriculteurs. Parmi elles, le stockage d'eau dans les méga-bassines, la simplification ou encore une implantation plus facile des élevages industriels. Des idées qui vont dans le bon sens mais qui ne préparent pas assez à l'agriculture de demain, selon le vice-président des jeunes agriculteurs, Maxime Buizard.
3: Il nous faut surtout anticiper l'avenir, c'est-à-dire la capacité à adapter notre outil de production à la fois à l'évolution du climat, qui est très forte, on voit des sécheresses de plus en plus importantes, mais aussi une évolution de la consommation. On mange moins de viande rouge, on consomme moins de vin, mais par contre, on a besoin de plus de volailles, de plus de fruits, de plus de légumes. Donc nous, notre demande forte à jeunes agriculteurs, c'est pas nécessairement de renforcer les mesures d'urgence, c'est de se donner les moyens d'accompagner la transformation des exploitations pour que demain, elle soit adaptée au climat, aux habitudes de consommation nouvelles des Français.
1: Les jeunes agriculteurs qui promettent d'être attentifs au débat autour du projet de loi à l'Assemblée, mais aussi au discours des candidats à la future présidentielle. Les animateurs du périscolaire parisien manifestent aujourd'hui. Ils défilent jusqu'à l'hôtel de ville où se tient le Conseil de Paris. Le secteur s'inquiète d'un climat de suspicion généralisé et du manque d'accompagnement des équipes depuis les révélations d'affaires de violence et d'abus sexuels dans le périscolaire. À l'international, l'inquiétude de l'OMS qui se dit préoccupée par l'ampleur et la rapidité de l'épidémie d'Ebola en République démocratique du Congo. On compte près de 130 décès liés à Ebola dans le nord-est du pays. L'OMS qui doit se réunir aujourd'hui en comité d'urgence. Attention, l'échéance se rapproche. C'est aujourd'hui le dernier jour pour effectuer votre déclaration d'impôt au format papier. Vous avez jusqu'à 23h59, le cachet de la poste faisant foi. Si vous faites votre déclaration numériquement, l'échéance est fixée à jeudi soir pour les départements numérotés de 1 à 19. Vous avez ensuite jusqu'au 28 mai ou au 4 juin pour les autres départements. Le loto, à 50 ans, la Française des Jeux multiplie ces dernières semaines les événements et les tirages exceptionnels autour de ce cinquantenaire. Mais c'est bien aujourd'hui le jour anniversaire. Le 19 mars 1976 avait lieu le tout premier tirage et il n'avait pas connu un franc succès, Christophe Nidougé.
4: Oui, l'idée était de renouveler la bonne vieille loterie nationale et de concurrencer le PMU qui, avec le tiercé, prenait beaucoup de place. La Française des Jeux venait d'être créée et le loto lancé après la publication d'un décret signé du premier ministre de l'époque, un certain Jacques Chirac. Choisir 6 numéros, attendre les résultats dévoilés au journal de 20h, ça n'avait pas provoqué un grand enthousiasme. 73 000 tickets vendus pour cette grande première, un flop. Quelques semaines plus tard, le premier gros lot était gagné, 800 000 francs, 620 000 euros. Une belle somme à l'époque, de quoi faire prendre conscience aux Français qu'on pouvait devenir riche facilement, avec un peu de chance. L'an dernier, 16 millions de joueurs ont tenté leur chance au loto.
1: Le loto qui représente plus de la moitié des recettes de la Française des Jeux, soit plus de 2 milliards d'euros chaque année. En 2021, un habitant d'Ille-et-Vilaine avait remporté 30 millions d'euros. euros. C'est le plus gros gain de l'histoire du loto. Et puis du foot, ce soir, premier match de barrage entre Laval, qui a terminé 16e de Ligue 2, et le FC Rouen, 3e de National. Coup d'envoi à 20h30 sur le terrain des Normands. Match retour à Laval dès dimanche. Très bon après-midi à tous.
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5: Et voici en nouveauté Willy Sambo avec le titre Respire.
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1: Bonjour, bienvenue à vous, vous êtes sur Ornithorynque. On va parler d'un festival qui va fêter en 2026 sa 7e édition pour ses 8 ans. C'est le VNB Fest qui aura lieu les 20, 21, 22 et 23 août prochain en Mayenne. Pour en parler, je reçois Camille au téléphone. Bonjour Camille.
2: Bonjour.
1: Alors Camille, le VNB Fest, je le disais, 6e édition, 7e année. Bon, il y a eu du Covid dans tout ça.
2: C'est ça.
1: Ouais.
2: Le festival s'est lancé en 2019 à Cran, sur l'hippodrome de Cran. Après, en 2020, une édition qui ne s'est pas passée à cause du Covid. Et puis en 2021, ça a été relancé.
1: Bon alors, le VNB Fest, c'est quoi pour celles et ceux qui ne connaissent pas?
2: Le VNB Fest, c'est un festival de musique éclectique, du coup qui se passe à Château-Gontier-sur-Mayenne, du 20 au 23 août. Et l'idée, c'est de pouvoir proposer vraiment le plus de typologies musicales possibles. Ça va sur notre scène terminale de la techno, art techno, enfin dans tous les styles de musique électronique, sur la scène craft avec tout ce qui est rock, metal, et puis sur les scènes principales avec plus de la variété, de la pop et du rap.
1: J'ai regardé un petit peu les artistes qui étaient déjà venus au VNB Fest. C'est vraiment très éclectique, comme tu disais. Jane, Damso, Big Flo Oli, Juliette Armanet, Phoenix, Pascal Obispo, Chaka Pompe, Calogero, Louise Attac, Zao de Sagazan, IAM, Santa, Val, Claudio Capeo, Lilywood and the Prick, Boulevard des Herbes. Bon, je vais pas faire toute la liste parce qu'on va durer un petit bout de temps. D'où est venue l'idée? Qui a eu cette idée justement de créer ce VNB Fest?
2: Du coup, l'idée vient de Damien Jaillet, qui est le directeur et programmateur du festival. L'idée, c'était de créer un rassemblement éclectique en Mayenne, qui corresponde à lui ce qu'il avait envie de créer. Et puis là, cette année, tu disais du coup les noms de l'année dernière. Cette année, on a Robbie Williams, qui est du coup la tête d'affiche du festival, et on continue sur cet éclectisme-là.
1: Un festival qui perdure. VNB, évidemment, on pense directement à la grande marque de boissons.
2: C'est ça, VNB est le partenaire titre du festival. Donc du coup, c'est eux qui accompagnent l'association Locus Sonore en tant que partenaire titre depuis le début.
1: L'association Locus Sonore, qui dit association, dit aussi bénévole.
2: C'est ça. L'année dernière, on a reçu 2700 bénévoles. On est vraiment hyper contents. On a des bénévoles qui reviennent d'année en année avec vraiment même... on doit refuser des demandes. L'année dernière, c'était le cas en tout cas. Là, les candidatures sont en cours pour nos anciens bénévoles cette année. Mais oui, tout à fait. Une grosse force bénévole.
1: Plus de 2000 bénévoles pour 4 jours de festivités. Alors, pour cette édition, on annonce quand même 160 000 personnes attendues sur les 4 jours. On fait comment pour gérer un événement comme celui-là?
2: Eh ben, du coup, quand on arrive à 40 000 personnes par soir, c'est vraiment recréer une petite ville, donc avec ses commerçants, avec sa restauration, sa musique, ses activités, son système de prévention, son accessibilité. On recrée en fait tous les services qui sont nécessaires pour que le festivalier passe le meilleur des moments possibles pendant 4 jours.
1: Tu disais qu'au début, la première édition en 2019 était sur la commune de Cran, toujours en Mayenne. Pour cette année 2026, on est à Château-Gontier-sur-Mayenne. Pourquoi ce changement de lieu?
2: Bah, de par l'augmentation de la jauge et puis la configuration qui a été faite en 2019, qui était celle d'une première année, on avait besoin d'un endroit avec plus d'espace. Donc cette année et les 3 dernières années, si je ne me trompe pas, ça se passe sur le domaine de la Maroutière, du coup à Château-Gontier, où là, du coup, on a un beau château qu'on essaye de mettre aussi en valeur auprès de nos artistes et auprès de notre public. Et puis un bel espace pour pouvoir accueillir sur des parkings le nombre de personnes qu'on attend.
1: On attend sur scène, en tout cas sur les 5 scènes de l'événement, 80 artistes. Tu nous as parlé de Robbie Williams. Est-ce que tu peux nous en donner d'autres un petit peu?
2: Carrément. Du coup, on a Robbie Williams. On a sur les scènes principales, donc la scène Château et la scène Mediator, on a aussi Moby, Damso, PLK, Charles DeWitt, Dimitri Vegas. On a aussi Paul Kalkbrenner, Parcel, Charlotte Cardin, Taïk. Bon, je vais pas tous les citer parce qu'il y en a, même plus que 80. Sur la scène rock metal, on a Airborne et les Sex Pistols. Et puis, scène terminale, on a donc la scène électro, Aneta, Peacock, Only Numbers et PS.
1: c'est énormément de travail. J'imagine que là, l'année 2026, en tout cas, l'édition de l'année 2026 est en cours, mais on est déjà en train de travailler sur 2027 parce que on te fait pas ça sur 3-4 mois.
2: Oui. Non, on a une équipe qui travaille en fait à l'année pour le festival. On est une dizaine. On est déjà en effet en train d'anticiper l'édition 2027. Après, là, on rentre plus dans la grosse période d'activité pour la préparation de l'édition 2026.
1: Au-delà de tous les concerts sur ces 5 scènes différentes, on parlait de l'engagement des bénévoles. Il y a tout un village qui se crée, tu le disais, du côté du village de Château-Gontier-sur-Mayenne. Là, il y a un village dans le village avec plein d'animations.
2: Exactement. En fait, le village, c'est la partie gratuite qui est ouverte à tous, qui est à l'entrée du festival. Et là-dessus, on retrouve des jeux de copains, du stand-up, des conférences, plein d'associations locales et nationales qui sont représentées, des exposants de la restauration, du bar, et puis quelques marques aussi qui viennent présenter leurs produits et leur image. Mmh. Et tout ça avec des fanfares. Enfin, voilà, c'est assez festif et très familial et surtout gratuit. Donc, faut pas hésiter à en profiter.
1: Il y a des engagements également qui sont tenus par le VNB Fest. Et là, ce que je trouve assez marrant sur le site vnbfest.fr, c'est des photos où on voit des bénévoles avec des chasubles. Il y a marqué Brigade Verte. J'imagine oui. Qu'on là, on est dans le respect de l'environnement principalement.
2: Exactement. En fait, la Brigade Verte, c'est le groupe de bénévoles qui est en charge de la propreté du site. Donc il y a plein de missions différentes pour que le site reste propre. Un des engagements forts qui a été pris en termes de RSE l'année dernière, ça a été l'électrification du site. Là où pas mal de festivals, eux, ont utilisé des générateurs, donc avec des consommations de fioul ou d'essence assez fortes, nous on a pu du coup passer une grande partie du site sur le réseau électrique. Donc ça c'était un gros chantier sur l'aspect environnemental l'année dernière. Il y en a plein d'autres sur la partie sociale, les engagements en termes de prévention, etc.
1: Si vous souhaitez avoir plus d'informations, vous êtes peut-être même vous créateur d'un événement dans la région, vous écoutez Ornithorin, vous vous dites, tiens, peut-être c'est des idées qu'on peut récupérer. vnbfest.fr, c'est le site internet. On peut récupérer quelques infos qui peuvent faire du bien à l'environnement. On va avoir donc un gros week-end encore qui va se préparer, en tout cas un gros week-end de 4 jours. Pourquoi justement choisir un week-end de 4 jours pour le VNB Fest?
2: De base, c'était sur 2 jours la première édition. Et puis, au fur et à mesure, le fait de vouloir diversifier les esthétiques musicales, ça demande du coup plus d'amplitude horaire, ouais. Nous, de notre côté. Et le quatrième jour a été un peu une évidence en fonction des opportunités de programmation qu'on avait l'année dernière. On l'a annoncé.
1: D'accord, merci en tout cas Camille pour toutes ces informations. Je rappelle, le VNB Fest édition 2026, c'est le jeudi 20, vendredi 21, samedi 22 et dimanche 23 août 2026. Ça se passe à Château-Gontier sur Mayenne. Vous voulez en savoir plus? On peut éventuellement déjà réserver ses places?
2: Oui, bien sûr. Sur le site du VNB Fest, il y a la billetterie qui en est.
1: vnbfest.fr également, vous pouvez vous suivre sur Facebook, Instagram, LinkedIn, TikTok, X et sur la chaîne YouTube du VNB. Merci beaucoup Camille.
2: Merci Camille.
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1: Et on commence avec le conseil départemental de la Sarthe qui recherche pour le collège de Bouloire un agent de nettoyage en collectivité, homme ou femme, pour un contrat à durée déterminée de 15 jours, 17h30 hebdomadaire. Vous serez chargé de participer aux activités d'entretien des locaux et du matériel, mais également aux activités liées à la restauration et à la laverie. Vous serez amené à utiliser des machines comme des monobrosses, des autolaveuses, un nettoyeur vapeur, mais également un ouvre-boîte électrique et un tranche-pain. Vous travaillerez principalement de 9h à 16h avec une pause. Les débutants sont acceptés. Si vous êtes intéressé par cette offre, vous contactez Johanna Louis du conseil départemental de la Sarthe. Numéro de l'offre France Travail 208 JRQD. La société 3KOD recrute un chauffeur livreur homme ou femme pour la livraison de produits alimentaires dans le cadre d'un recrutement pour un contrat à durée indéterminée de 35 heures hebdomadaires. Vous assurez le transport et la livraison de produits alimentaires auprès des clients. Vous effectuerez le chargement et le déchargement des marchandises en toute sécurité. Vous gérerez les différents documents liés aux livraisons. Vous vérifierez les produits avant chaque départ afin de garantir leur conformité et leur fraîcheur. Vous devrez impérativement respecter les délais, les tournées et les règles de sécurité routière. Les débutants sont acceptés. Une expérience en livraison serait un plus. Le permis B est obligatoire. Si vous êtes intéressé, vous contactez l'entreprise 3KOD. Numéro de l'offre France Travail 208 JHDJ. L'agence actuelle intérim de La Ferté-Bernard recherche un ouvrier en maroquinerie pour une mission de 1 mois à pourvoir sur Connery. Vous participerez à la confection de pièces en cuir, en machine ou à la main. C'est pour la fabrication de produits de haute maroquinerie. Idéalement issu d'une formation en maroquinerie ou bénéficiant d'une expérience en couture industrielle ou artisanale, les débutants sont cependant acceptés. Si vous êtes intéressé par cette offre, vous contactez Actuel Intérim de La Ferté-Bernard. Numéro de l'offre France Travail 208 HXJW. Le lycée agricole de Brette-les-Pins recherche un assistant d'éducation ou une assistante d'éducation pour un recrutement pour un contrat à durée déterminée de 9 mois. Vous surveillerez les élèves en journée et à l'internat. Vous suivrez les absences. Vous ferez de l'aide au travail scolaire. Vous ferez de la gestion administrative. Vous surveillerez également la nuit, l'internat et vous ferez des activités avec les élèves en journée. Les débutants sont acceptés. Si vous êtes intéressé par cette offre, vous contactez le lycée agricole André Provost de Brette-les-Pins. Numéro de l'offre France Travail 208 JNLP. Et enfin, l'entreprise Minier de Changé recherche un employé comptable et administratif ou une employée comptable et administrative dans le cadre d'un recrutement pour un contrat à durée indéterminée de 39 heures hebdomadaires. Vous vous occuperez de différents points, la comptabilité et la gestion, la facturation et le suivi commercial, différents points administratifs et le fonctionnement du site. Une expérience de 2 ans sur un poste de même type est demandée. Si vous êtes intéressé, vous contactez l'entreprise Minier Béton de Changé. Numéro de l'offre France Travail 208 JFBN.
2: Si l'une de ces offres vous intéresse, contactez France Travail sur son site internet francetravail.fr.
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Salut à tous et bienvenue sur l'antenne de votre radio locale Ornithorynque. C'est l'heure de se retrouver pour Au cœur de l'album, la découverte musicale de la semaine. Et cette semaine, j'ai envie de vous présenter la chanteuse Josiane, une autrice, compositrice et interprète acadienne qui évolue entre la pop francophone et anglophone avec une authenticité marquée par son accent chiac et une écriture instinctive. Originaire de Dieppe, au New Brunswick, elle s'est fait connaître en remportant l'émission La Voix, The Voice, au Canada, en 2020. Par la suite, elle signe avec sa première maison de disques et vient de sortir son nouvel album en juillet dernier. L'album s'appelle Toxic. Et c'est l'album de la semaine que je vous propose de découvrir tout au long de cette semaine sur l'antenne de votre radio locale Ornithorynque. Voici la chanteuse Josiane avec le titre « What I Need ».

Josiane, la chanteuse canadienne qu'on vient d'écouter sur l'antenne de votre radio locale Ornithorynque, un titre extrait de son dernier album qui s'appelle Toxique. Vous voulez en savoir plus sur la chanteuse, rendez-vous sur sa page Facebook, Instagram et TikTok, ainsi que sur sa chaîne YouTube, Spotify ou alors sur le site internet josianemusique.com. C'était la découverte de la semaine dans votre rubrique

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1: Bonjour à toutes et tous. 3 blessés par balle à Lyon hier dans la soirée. Une fusillade menée par 2 individus en trottinette a eu lieu dans le 8e arrondissement. 2 hommes touchés sont dans un état grave. Leur pronostic vital était engagé. Une enquête pour tentative d'homicide volontaire en bande organisée a été ouverte par le parquet de Lyon. Le conseil de planification écologique a eu lieu ce matin, présidé par Emmanuel Macron. Délocalisé au salon Réseau Vrac et Réemploi Porte de Versailles à Paris, il est consacré à la réduction des déchets plastiques. Et le président indique vouloir mettre en place une consigne pour ces bouteilles en plastique, alors qu'une sur deux est actuellement collectée en France et que ce taux doit atteindre 90% en 2029. Emmanuel Macron a demandé au gouvernement d'engager une concertation sur ce sujet. Un candidat au bac âgé de moins de 10 ans, c'est ce qu'indique le ministre de l'Éducation pour la session 2026. Édouard Geffray qui dit aussi ne pas être sûr que ce soit une bonne chose d'inscrire son enfant au bac aussi jeune. Le ministre veut travailler sur l'instauration d'un âge plancher pour pouvoir être candidat. La première épreuve en filière générale et technologique a lieu cette année le 15 juin. Gérald Darmanin se dit très rassuré par la façon dont Christophe Glaize est traité. Le ministre de la Justice de retour d'Algérie, il a évoqué des échanges extrêmement francs avec le président algérien au sujet du journaliste français détenu dans ce pays. Christophe Glaize a renoncé à se pourvoir en cassation et espère obtenir une grâce présidentielle. Moins d'une semaine après Donald Trump, c'est au tour de Vladimir Poutine de se rendre en Chine. Le président russe attendu cet après-midi et jusqu'à demain pour renforcer ses liens avec ce pays allié. Il doit rencontrer Xi Jinping et veut notamment faire aboutir un projet de gazoduc. Enfin, si vous déclarez vos revenus en version papier, c'est le dernier jour pour s'en occuper. Pour la déclaration des impôts en ligne, la date limite dépend de votre département de résidence. Pour les premiers, les habitants des départements 01 jusqu'à 19, ce sera jusqu'à jeudi soir. Et c'est la fin de ce point sur l'actualité de la mi-journée. Bon après-midi.
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Bonjour. Aujourd'hui, nos pas nous mènent en Saônois, proche Alpes-Mancelles et pays d'Alençon, canton de Ciel-Guillaume, à la rencontre des Juilléens, et non pas les Juilletistes comme certains pourraient faire croire, les 400 habitants de Juillé. Le toponyme est attesté sous la forme Juliacum au 9e siècle et il serait issu de l'anthroponyme latin Julius. Attention à ne pas confondre avec deux autres communes portant le toponyme Juillé, une en Charente et une dans les Deux-Sèvres. Blasonné d'azur à la bande accompagnée de 6 merlettes ordonnées en orle, le tout d'or, traversé par la Sarthe, commune rurale à habitat dispersé, Juillé est bordé par Piacé, Vivoin, Beaumont-sur-Sarthe et Saint-Christophe-du-Jambé. Pour le plaisir de visiter, impossible de rater l'édifice gallo-romain heptagonal, classé au monument historique depuis 1988 et faisant partie du vieux château, inscrit depuis 2016. En 2018, la mairie y aménage dans le logis du Guesclin après une importante restauration. Direction également l'église Saint-Julien, dont les lambris de revêtement, des retables et une statue de sainte femme, œuvre du XVIIe siècle, sont classés à titre d'objet. Juillé est jumelé avec la ville de Thetford, dans le Lincolnshire, en Angleterre, depuis 1987. Fin de cette balade à Juillé, mais nous nous retrouvons très vite pour une nouvelle déambulation sartoise. À bientôt, et sartoisement vôtre.

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1: La ZIC de Saint-Vincent, de Saint-Vincent-du-Lorouet, vous propose sa fiesta apéro le samedi 30 mai à partir de 20h. L'entrée est gratuite.
2: Théâtre de rue le vendredi 29 mai à Lombron. Rendez-vous à 21h pour découvrir la compagnie La Bravache, qui joueront l'Iliade. Top chrono, quatre joyeux interprètes de la compagnie La Bravache relèvent le défi de raconter et jouer toute l'histoire de l'Iliade en 50 minutes. Attendez-vous à trembler de rire devant ce spectacle approximativement spectaculaire, mais réellement épique et fidèle au récit mythique, à peine égratigné au passage. Et avant le spectacle, marché et repas sur place. Rendez-vous place de l'église, réservation auprès de l'association Théâtre Épidore au 02 43 35 56 04 ou sur le site internet www.théâtre-épidore.com. En cas de mauvais temps, repli salle Simone Veil, route de Montfort-le-Genois. Tresson, Tresscirque. C'est le samedi 24 mai à Tresson pour un spectacle sous grand chapiteau orchestré par le cirque d'Anges Heureux. Il vous présente à 14h30 les Danges Heureux et les Apprentis pour des performances amateurs. À 17h30, les Unstoppable, une performance d'amateur pro. À 19h30, Tib O Performance, c'est un one-man band show. À 20h30, le duo décadré, Pirouette et Plume par le cirque familial de Hautvol. Et à 21h30, Tib O, deuxième partie. Rendez-vous donc au chapiteau de Tresson, entrée libre, sortie au chapeau, avec la participation de la MJC de Bouloir.
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3: Prix d'un appel local gratuit depuis une box.
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1: Il faut toujours se réserver le droit de rire le lendemain de ses idées de la veille. Napoléon Bonaparte.
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1: Il est 14h.
2: Salut et bienvenue sur l'antenne de votre radio. On se retrouve pour une nouvelle édition des Tubes en tête. Aujourd'hui, direction l'année 1989. Et cette année-là, le numéro 1, c'était lui.

voisine avec Hélène, numéro 1 des meilleures ventes en 1989. La chanson Hélène était enregistrée par Rock Voisine en collaboration avec le compositeur Stéphane Lessard, dont sa copine se prénommait Hélène. La chanson est extraite de Hélène, le premier album de Rock Voisine, ce qui lui a permis de lancer sa carrière au Canada, mais aussi en France. Elle est principalement en français, mais contient un verset en anglais. Quant au clip, il montre la romance entre le chanteur et une hôtesse de l'air qui se prénomme Hélène. Une version entièrement en anglais nommée Hélène est sortie sur l'album bilingue double, sorti en 90.

Rosine n'a pas commencé sa carrière dans la chanson, car il a commencé en tant que hockeyeur pour les Remparts de Québec, une grande équipe de juniors au Canada, où il se blesse au genou à l'âge de 18 ans, ce qui met un terme à sa carrière dans le hockey. Par la suite, il anime une émission intitulée Top Jeunesse sur TQS au Canada. Il s'agit d'une émission consacrée aux vidéoclips du moment. À l'été 86, il fait son baptême musical le 1er juillet devant environ 50 000 personnes au parc d'attractions La Ronde à Montréal à l'occasion de la fête du Canada. Par la suite, en 89, il tient un rôle en tant qu'acteur dans la troisième saison de la série québécoise Lance et Comte, dont le doublage français est diffusé en Europe sur TV5 sous le titre Cogne et Gagne. Après avoir sorti l'album Hélène en 89, Rock Voisine est un peu discret en France, mais sa carrière au Canada, elle, reste en haut des charts. Après l'album double en 90, Europe Tour en 92, il sort en 93 un nouvel album dans lequel on retrouve la légende d'Oshiegas, une chanson inspirée d'un conte Abenaki reprenant plusieurs thèmes de l'histoire de Cendrillon.

Plusieurs singles, pour certains inaperçus en France. Il participe à plusieurs albums en 2011, principalement dans l'album duo de Mes Chansons, l'album de Gérard Lenormand. Il interprète le Petit Prince. On nous

l'album Mes Amours, Mes Amis, il interprète À ma mère en trio avec Paul Daresch et Isabelle Boulay. En 2013, il participe à Forever Gentleman. Puis Forever Gentleman 2.

Mais tous les succès sortis par Rock Voisine n'équivaleront jamais le titre Hélène numéro 1 de l'année 1989. Et avant de retrouver Rock Voisine sur l'antenne de votre radio, petit coup d'œil sur les titres qui étaient sur les 5 marches du podium cette année-là. En 5e position, c'était François Feldman. Ma

Johnny Johnny Common par Avalanche, numéro 2 des meilleures ventes en 89. Et je vous en parlais tout à l'heure en début de cette rubrique. Le numéro 1 de l'année 1989, c'était Rock Voisine. Voici Hélène.

Hélène par Rock Voisine, numéro 1 des meilleures ventes de singles de l'année 1989. Et bien voilà, les tubes en tête, c'est terminé pour aujourd'hui. On se donne rendez-vous très bientôt sur l'antenne de votre radio pour parler d'une autre année. Salut tout le monde.

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1: Bonjour à toutes et tous. Encourager les femmes à parler même des dizaines d'années après. C'est la position de la porte-parole du gouvernement au sujet de l'affaire Patrick Bruel. Maud Brégeot interrogée sur France 2. Elle a aussi déclaré que l'artiste était libre de continuer ses spectacles et précise qu'elle n'irait pas le voir jouer. L'avocate de Flavie Flamand assurait l'avoir été contactée par d'autres victimes du chanteur et indique que de nouvelles plaintes pour viol seront déposées dans les jours qui viennent. Martin Ney, jugé à partir d'aujourd'hui devant la cour d'assises de Nantes, ce criminel allemand est accusé d'avoir enlevé et tué Jonathan en Loire-Atlantique. Le petit garçon de 10 ans avait disparu en avril 2024 lors d'une classe de mer à Saint-Brévin-les-Pins. L'accusé a toujours nié les faits. Son procès va durer jusqu'à début juin. Dans l'actu également, l'inquiétude de l'OMS qui se dit préoccupée par l'ampleur et la rapidité de l'épidémie d'Ebola en République démocratique du Congo. On compte maintenant plus de 130 décès liés au virus et plus de 500 cas suspectés. Hier, les États-Unis ont annoncé un renforcement des contrôles sanitaires dans les aéroports américains pour les voyageurs en provenance des zones touchées. L'armée iranienne menace les États-Unis de représailles. Elle promet d'ouvrir de nouveaux fronts en cas d'attaque américaine. Réaction aux déclarations du président Donald Trump qui assure avoir renoncé à une attaque contre l'Iran prévue aujourd'hui. Le collectif Zappé Bolloré revendique désormais 2000 signatures pour sa pétition contre l'influence du milliardaire dans le cinéma français. 1400 de plus que la semaine dernière. Une tribune qui a fait réagir le patron de Canal+. Maxime Saada a dit ne plus vouloir collaborer avec ceux qui l'avaient signé. Aujourd'hui, la Société des réalisateurs et réalisatrices de films propose une médiation pour rétablir la confiance entre les cinéastes signataires et les équipes cinéma de Canal+. Et pendant ce temps, le Festival de Cannes se poursuit avec le très attendu film de Pedro Almodovar présenté dans la compétition aujourd'hui, Autofiction. Il sortira en salle demain en France. C'est la fin de ce flash. Bon après-midi.
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3: Ça va? Oui. Moi aussi. D'ailleurs, je voudrais faire une petite parenthèse dans le spectacle là, pour vous dire, oh, comme je vous disais, je me suis un petit peu baladé, vous savez, en province, à Paris, un peu partout. J'ai enchaîné les représentations, mais je dois vraiment dire que de tous les publics que j'ai rencontrés... Et je n'ai pas le temps de terminer, hein, vous l'avez senti de vous-même. Il s'est vraiment passé un truc entre nous et je vous en remercie. Vous êtes vraiment super. Vous êtes trop sympa et c'est pour ça, vous êtes tellement sympa. J'ai un petit peu envie de me livrer ce soir. Alors bon, c'est pas grand-chose, mais bon, j'ai une petite pudeur par rapport à ça. Voilà, je vous le dis. En fait, voilà, je me suis mis dernièrement à écrire des petites nouvelles. Alors évidemment, c'est pas mon truc, hein. D'habitude, j'écris des sketchs, mais bon, je sais pas, je me suis lancé. Et puis vous savez, là, ça fait 2 mois que j'en amène une avec moi tous les soirs. Et je me dis, un soir, je vais tomber sur le public qui tue. Et je vais la faire. Et je trouve que ce soir, vous tuez. Et c'est pour ça, je l'ai là. Si vous voulez, bah, je vous la lis, puis vous me dites ce que vous en pensez. Oui. Il y en a 4 qui ont dit oui, je vais la faire. Hein. De toute façon, bon, pour ceux qui ne voulaient pas, bon, bah, c'est pas grave, parce que de toute façon, c'est très court. Hein, voilà, à peu près. Alors, vraiment, je vous demande de l'indulgence, hein, parce que je débute là-dedans. Hein. Je vous sens super. Bon, alors, j'y vais. Il est très exactement 19h30. Ou 22h environ. Mais peu importe, lorsque prestamment, un peu n'importe comment, je pousse avec emportement la porte de l'appartement appartenant à ma partenaire. Vous avez bien aimé, je mets un pouce en l'air, pouce en l'air. Tout de suite, je l'aperçois s'affairant dans la cuisine. Impeccable Nadège, elle est superbe, arborant sa belle chevelure, laquée par une grande marque parce qu'elle le vaut bien. Et préparant la popote, parce qu'il le faut bien. Pouce en l'air. Quelle est belle, même de dos, me dis-je. Ouais, ça c'est un peu con, ça. Ouh, hola, hello, la Elge du hall, c'est moi. Pour toute réponse, elle me jette un regard très noir de ses yeux pourtant très verts. Bah ouais, mais il reste que 2 phrases pour l'instant, alors... Aïe, ça n'a pas l'air d'aller, son jeu. Ça n'a pas l'air d'aller, hasard, je m'approchant et posant une main sur sa chatte. Virgule, choupette installée près d'elle. Bon, vous avez bien aimé, je mets quand même un pouce en l'air sur la chatte. Allez. Va t'asseoir, c'est prêt, dit-elle sèchement. Oh, j'obtempère sans discuter, mais mettant les pieds sous la table et les mains au-dessus, l'inverse étant moins pratique, je détecte une odeur tristement familière. Que sens-je? Cumge? Ah non, pas encore une soupe d'asperges, j'asperge. Pousse en l'air. Si, c'en est. C'est insensé, c'est incessant. C'est agaçant. En plus, elle sert ça sans sel, sans épices et sans sauce. Ton assiette, ordonne-t-elle. Pas trop, ose-je en présentant mon auge. Ignorant ma requête, elle la remplit à ras-bord. Et donc, me la rend pleine. Mais tu m'en as mis plein, me plinge. Et je n'ai pas très faim, finge. Ça tombe bien, y'a que ça, lâche-t-elle. Allez, mange. Oui, je mange, mais dis, Nadège, mon ange, de temps en temps, change. Comment ça, grince-t-elle? Je sais pas, y a pas du madrange. Oui, là, je marque honte, hein. Non, parce que c'est ce que je ressens actuellement, je vais pas vous mentir, hein. Honte. C'est une cuisine très variée, affirme-t-elle. Ah oui, ça c'est varié, rétorque. Tu fais soit de la soupe, soit des légumes, soit de la soupe de légumes. Si t'es pas content, tu peux toujours le faire toi-même, crache-t-elle. Sans blague, tu veux pas 100 balles, s'emballe-t-elle. Tu veux pas 100 balles et un nut. Pourquoi, y a des nuts, demande-je. Qu'est-ce qu'il y a au-dessus de la honte? Ah oui, désir de mourir immédiatement, voilà. Nadège se penche vers moi furieuse, ce qui la rend encore plus désirable. Quelle est belle, même de face, me dis-je. J'aime bien, je mets un pouce en l'air. Écoute, bébé, et si ce soir on se faisait un bon resto, suggère-je, c'est moi qui t'invite, me la pète. Allez, mets ta plus belle robe, on va chez Flinch. Pour qui me prends-tu, ce pique-t-elle? Oh, mais pour personne, ironise-je. Quand je te prends, je le fais pour moi. Espèce de con, dit-elle. Oh, mais qu'as-tu aujourd'hui, bredouille? Tu as ton cycle ou quoi? Lâche-moi, fait-elle. Mais je ne comprends pas, bébé, pleurniche-je. Je rentrerai de te retrouver et toi tu n'as de cesse de me gourmander. Oh, pauvre fiou, ricane-t-elle. Ça joue les machos et c'est toujours là à geindre. Pardon, réagis-je, vexé à mort. Comment, insiste-je? Pardon, fulminge. Moi, je geins. Ginge. Nadège, ginge. Ai-je déjà geint? Par exemple, là, j'ai faim, je suis à geint. Ginge. Choupette, la chatte, juchée sur la cheminée, choquée et effarouchée par nos chamailleries, tente une échappée. Mais malchanceuse, chavire, chancelle, puis choix, entraînant dans sa chute un sachet de chips acheté chez Shopee. Chapeau, dis-je. Chips, dit la chatte. Oui, la chatte est british. Toujours vexé, je décide d'attaquer. Dis-moi, tous ces légumes, ces agrumes, c'est pour que disparaisse ta graisse de grosse graisse, la graisse, je... Fier de moi, je me moque. Me bidonne-je. Imbécile, siffle-t-elle. Friponne, réponds-je. Bougre, drôlesse, coquin. Alope. Ne puis-je réprimer. 5 secondes avant le grabuge, évalue-je. En effet, la belle a plus d'un tour dans son sac à main. Elle s'empare d'ailleurs de celui-ci et me le projette en pleine poitrine. Puis la bougresse se jette sur moi et, emportée par son courroux, me roue de coups. Pif, paf, pouf, je m'écroule le pif dans le pouf et la pouf, pouf. Bouh, chialge. Arg, chouinge. Qu'elle est belle même d'en dessous, me dis-je. Alors, qui commande ici, demande-t-elle. File, mange ta soupe. Me tais-je.

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0: 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Salut à tous, salut Ludo.
1: Salut Patoche, le retour, c'est moi.
0: Eh oui, heureux de faire une deuxième semaine avec toi. Très peu de films cette semaine, hein. On n'aura que 3 films à cause toujours du Festival de Cannes. Les gens n'osent pas le sortir pendant cette période.
1: Oh mais c'est trop injuste, si c'était Yves, il y aurait eu plus que ça. Alors là, alors, je conteste.
0: Il y en a d'autres qui sortent, mais voilà, ils sont en version originale, à cause de Cannes justement. Et donc on n'a pas les bandes annonces en français. Bon, peut-être qu'on les retrouvera en septembre, ça se trouve.
1: Bah voyons.
0: Allez, on va commencer avec un film d'anthologie, hein. C'est Star Wars. Allez, c'est pas une suite, c'est voilà, un épisode de Star Wars, The Mandalorian and Grogu. C'est réalisé par Jon Favreau, qui est spécialiste dans ce Mandalorian, avec Pedro Pascal, Sigourney Weaver,
1: merci.
0: Quand même Johnny Coyne, et la voix de Jeremy Allen White pour Rota the Hutt, et Martin Scorsese aussi, qui fait la voix de Hugo. Voilà. Donc, le petit résumé, allez. Sors ton rayon laser, je t'écoute.
1: La chute du maléfique empire galactique a précipité la dispersion des seigneurs de guerre impériaux à travers la galaxie. Pour protéger tout ce pourquoi la rébellion s'est battue, la jeune nouvelle république décide de faire appel au légendaire chasseur de primes mandalorien Din Djarin et son jeune apprenti Grogu.
0: Grogu.
1: Grogu.
0: Oh, bah, allez.
1: Grogu,
0: bah,
1: qui est celui-là.
0: On va écouter la bande-annonce. De toute façon, il parle pas, Grogu.
1: Ah,
0: il fait des sons. On écoute.
2: Légende du chasseur de primes mandalorien et de l'enfant.
3: Je ne traque que des criminels de guerre impériaux. On va tous les éliminer les uns après les autres.
2: Il ne s'agit pas de vengeance, il s'agit de prévenir une guerre de plus.
3: Avant d'affronter un danger, vérifie ton armure.
2: Il faut protéger ce que la rébellion défend depuis toujours.
4: Bonne chance. Tu vas en avoir besoin.
3: Arrête.
5: Oui, horrible méchant bébé.
3: Attache-toi.
2: Il leur faut un professionnel.
3: Accroche-toi.
2: Que lui arriverait-il si vous n'étiez plus là pour le protéger?
3: Tout va bien?

0: veille sur les jeunes. Avant que les jeunes... veille sur les anciens. L'heure est venue.
1: Tu as peur. Tu devrais.
2: Bien joué, bébé.
0: Telle est la voix.
3: Star Wars, The Mandalorian and Grogu. C'est dans toutes vos salles à partir de ce mercredi 20 mai. Ouh là là.
4: Bon.
3: Ben, un épisode de Star Wars, comme on dit. Alors, il faut savoir que The Mandalorian, c'est une série Disney+, qui est sortie en 2019, où il y a déjà eu 3 saisons.
4: D'accord. Voilà.
3: Et donc, il devait y avoir une suite.
4: Ouais.
3: Et à cause des grèves des scénaristes à Hollywood, ils ont décidé d'en faire un long-métrage avec Lucasfilm, tout simplement.
4: Oui, mais ils arrivent toujours à leur fin, quoi.
3: Eh ben, évidemment. Bon, après, pour ceux qui aiment Star Wars, ils vont aimer ce personnage, évidemment. Et puis, gros, on va quand même dire, pour ceux qui ont juste écouté la bande-annonce, ressemble étrangement.
4: Oui, étrange, mais incroyable.
3: À Yoda.
4: À Yoda, mais en tout petit, en tout petit.
3: En bébé.
4: Voilà. En bébé.
3: Alors, effectivement, c'est un Jedi de la même espèce que Yoda. C'est pas lui, c'est pas son fils, voilà.
4: Non, il n'y a aucun lien de parenté.
3: C'est bien après la mort de Yoda. Et donc, c'est l'histoire de ce chasseur de primes qui chasse les méchants de l'ancien Empire, apparemment. Et la rébellion s'en sert. Et puis, alors, j'ai pas compris l'histoire générale de ça. On sait qu'il part à la chasse, il chasse comme...
4: Il perd pas sa place.
3: Non. Il rencontre les hunts, les gros morceaux, les gros lézards tout visqueux.
4: Il leur dit, vous êtes des vrais monstres.
3: Que Han Solo avait tué notamment dans un des épisodes. C'était je sais plus comment il s'appelait, Ota le Hunt, je crois. Et là, c'est Rota le Hunt. Voilà. Donc, il va y avoir de la bagarre, il va y avoir.
4: Des effets spéciaux.
3: Et puis, le petit gros goût, là, qui commence à avoir des pouvoirs de Jedi, de la force.
4: Oui, c'est incroyable.
3: Et puis, très rigolo. Voilà,
4: c'est rigolo.
3: Là, ça fait très Disney, ça fait très peluche à vendre.
4: Oui, exactement. Parce qu'à un moment donné, je l'ai vu marcher, j'ai dit, oula, le gars, il a bien mis la main pour pouvoir bouger le truc. Bon, voilà.
3: Mais bon, après, non, ça, c'est sur des fonds verts, de toute façon.
4: Mais oui.
3: Donc, bon, allez, pour les fans de Star Wars, ils vont y trouver leur compte. Pour les fans de The Mandalorian, ils vont y trouver leur compte. Ceux qui n'ont pas suivi les épisodes sur Disney+, peut-être pas. Tu sais, parce qu'ils doivent reprendre certains codes, donc il y a peut-être des allusions qu'on ne va pas forcément comprendre.
4: Exactement.
3: Bon, allez, moi, je suis assez fan de Star Wars. J'ai pas Disney+, donc j'ai pas pu regarder la série.
4: Ah, oui.
3: Donc pourquoi pas le découvrir au cinéma.
4: Oui, mais t'as pas vu les autres saisons avant, d'accord.
3: Comme ça, je me dirais, ça vaut pas le coup de regarder les autres saisons avant.
4: Bon,
3: ou ça vaut le coup.
4: Voilà. Okay, voilà. Bah, c'est clair, c'est net et précis. Bon, effets spéciaux au rendez-vous, rythme aussi.
3: Oui,
4: Et puis j'irai pas plus. Voilà.
3: Je sens que t'es pas très en.
4: Autant les premiers, parce que c'était révolution. Après, d'ailleurs, je me suis. Franchement, j'ai trouvé tout tiré sur la corde.
3: On tire un peu sur la corde tous les personnages et toutes les actions. Mais... Après, c'est un autre univers. C'est pas les mêmes combats. Mmh. Là, on est plus du côté du chasseur de primes, donc c'est assez particulier. Et donc, moi.
4: Je respecte parce que moi, je suis fan de toi, des Seigneurs des Anneaux, qui a rien à voir, mais tout ce qui en découle. Bon, j'adore. Donc c'est suivant après l'amour qu'on a envers.
3: Bien sûr. Voilà. Et puis il faut faire durer la franchise aussi.
4: Oui, voilà. Bosnas.
3: Et faites-vous votre avis en allant ou pas au cinéma. Voilà, c'est le principal but. C'est que est-ce qu'on donne son billet ou est-ce qu'on donne pas son billet pour y aller. Moi, tu vois, je préfère pas prendre un abonnement. Je préfère choisir. Tu vois.
4: mais tu choisis dans l'autre cas aussi.
3: Oui, mais on t'impose ce qu'il y a dans leur catalogue.
4: Voilà. Oui, mais là on t'impose.
3: Autrement, il faut Netflix, il faut Disney+, il faut Amazon Prime, et voilà, il faut tous les trucs pour avoir tout le catalogue.
4: Grand débat.
3: Moi, c'est trop de business pour ça. Je vais une fois au cinéma de temps en temps, ça me suffit. Voilà. Merci Ludo.
4: Merci Matoche.
3: Salut.

0: de prise de tête, c'est l'heure du café. Je dirais même plus, du philo-café. Allez, philo-café. Je ne suis pas né pour haïr, mais pour aimer. Sophocle, extrait de Antigone.
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4: Hey, je suis tellement content d'être là. En plus, vous avez vu comment Jamel, il est trop gentil. Il a dit, ouais, faites du bruit pour la belle, la grande, la magnifique. Vous avez dit, bah, bah, bah. Bon bateau, Mika. Hey, mon gars. Vous m'avez vu, ça vous a calmé, hein. Je vous jure, j'aimerais tellement être une meuf d'Instagram. C'est mon rêve. Tu vois, les meufs dont je parle ou pas, ça, elles font des photos en tenue de sport comme ça. Tu sais, mais sans le double menton, mais tu vois, elles sont comme ça, tu vois. Et après, elles mettent hashtag Elsie, hashtag Feed Girl, hashtag ta mère. Elles mettent la haine ou pas? Elles font des photos sur Instagram, il y en a une, vous la connaissez, c'est obligé. Elle est grave à la mode. Tu sais, elles sont en maillot de bain à la plage. Elles ont un cul de malade. Elles se mettent de dos comme ça. Fermez les yeux pour imaginer la vanne. Ah, on connaît son potentiel, hein. Vous voyez cette photo de connasse ou pas? Elle est partout sur Instagram, on est d'accord? J'ai craqué, je vais vous dire la vérité, je l'ai faite. Voilà, je l'ai faite. Ouais. Instagram, il a bloqué mon compte. Je te jure, parce que moi, quand je fais comme ça, tu sais, quand je me mets en trois quarts comme ça, j'ai un bourrelet ici. Tu connais ou pas le bourrelet dorsal? Même tu peux ranger des trucs, tu mets des CD, des stylos. Ça tient de ouf. Marrakech, j'ai pas honte de le dire, j'ai grossi. Je sais que j'ai grossi parce que là, on est en été et j'ai encore mon corps d'hiver. Elle regarde quand je fais coucou comme ça, regarde. Genre, mais qu'est-ce qu'il y a là? On dirait pas, il y a toute ma famille qui fait coucou avec moi. Des fois, je regarde et je dis, en vrai, je peux mettre des gifles avec cette partie de mon corps, en vrai. Si vous voulez savoir si vous avez grossi, il y a un signe qui trompe pas. Moi, quand j'enlève mon pantalon, j'ai la trace des coutures et du bouton sur le bas du ventre. Vous connaissez? La dernière fois, j'ai enlevé mon pantalon, il y avait écrit Zara comme ça ici. Et franchement, je vais vous dire un truc de ouf, croyez-moi, d'accord? Il y a exactement 5 mois tout pile, avec ce corps exceptionnel, je me suis mariée, Marrakech. C'est ouf ou pas? J'entends pas. Hey, tous les jours, je sors de chez moi, je regarde les meufs en galère et je suis là, oh, single ladies, oh, oh, oh. Vous êtes mariée, madame? Non? Oh, oh, oh, oh, oh, oh, oh, oh, oh, oh, oh, oh, oh. Alors attention, je me la pète parce que je me suis mariée, mais tu sais, c'est compliqué, parce que quand tu te maries, il faut faire un thème à ton mariage. Vous étiez au courant ou pas? Moi, je savais pas, du coup, j'ai demandé aux gens autour de moi, ouais, vous avez fait quoi comme thème? Et tu sais, c'était là, ouais, nous, on a fait rose cotillon, hippie chic, plume dans le huc, voyez pas? Et moi, j'ai pas ce petit côté féminin mignon, tu sais, genre rose cotillon, j'ai pas ce truc-là, tu vois? Et 2 jours avant le mariage, on n'avait pas de thème, on a paniqué, on a fait chicha pépito. Voilà, c'était très très lourd, vous avez raté quelque chose, d'accord? Ça se passe très bien le mariage, j'aime tellement habiter avec mon mari. Tu sais, parce que c'est trop mignon, il a des petites habitudes. Tu sais, dès qu'il regarde un match de foot à la télé, il met le maillot de l'équipe qu'il supporte. Les gars, vous faites beaucoup ça. Dès que vous regardez un match, vous mettez le maillot de... C'est trop mignon. Pourquoi vous faites ça? Vous croyez que vous allez rentrer à la mi-temps, les gars, ou quoi? Qu'est-ce qui se passe? Venez, on en parle, on est d'accord. C'est quoi ce délire? Nous, les meufs, on fait pas ça. Est-ce que nous, les filles, quand on garde 4 mariages pour une demi-heure, on se met en robe de mariée? Est-ce qu'on fait ça? Non, c'est jamais Mélanie, elle se blesse, la remplace. Vous êtes fous. Pareil, quand vous regardez un match de foot à la télé, vous parlez avec les joueurs. Ils sont dans la télé. J'ai un pote à moi, il est fan de foot. Tu sais, il s'appelle Couter, Muskin. Et du coup, à chaque fois, je vous jure, quand il regarde un match de foot, il parle avec les joueurs, il donne des conseils. Tu sais, vas-y, cours, centre, derrière. Je dis, mais Couter, tu crois quoi? Tu crois Mbappé va marquer un but? Après, il va regarder la caméra, il va faire « Merci mon frère, heureusement t'étais là !» Ça n'arrivera jamais. Et les gars, vous faites tout le temps ça, tout le temps. Tu sais, mes potes, ils sont tout le temps en train de parler aux joueurs. Et moi, je leur dis « Les gars, vous avez l'air trop chaud. Comment ça se fait, vous avez pas fait carrière? Pourquoi vous êtes pas footballeur ?» Ouais. Et là, vous dites quoi, là? Vous avez tous la même réponse. Vous êtes en mode « Ah, tu connais, hein ? Ah, ligament croisé, hein ?» Bande de gros mythos. Vos carrières qui se sont arrêtées en CM2. Je vous dis que ça se passe bien avec mon copain, enfin avec mon mari, pardon, mais des fois c'est compliqué parce que je suis jalouse, d'accord? Je suis jalouse et je pense que toutes les meufs, on est toutes jalouses parce qu'on a peur que notre mec nous trompe, vrai ou pas? Ouais! Faites pas les bombes atomiques, les meufs, d'accord? On a toutes peur de ça et en vrai j'ai trouvé la solution et je crois que c'est de notre faute. En fait, les filles, si on était toutes solidaires. Bah ouais, ils nous tromperaient pas, hein? Hein, les connasses? Mais oui, sur ma vie! Parce qu'il y a des meufs, elles sortent avec des mecs en couple, après elles sont là, oui, mais moi j'avais pas qu'il était en couple! Meuf, y'a des indices. Le mec, il t'appelle que après minuit. Dans son répertoire, tu t'appelles Mehdi Foot en salle. Mais oui! Faut qu'on se réveille! C'est pour ça qu'on est toutes jalouses, d'accord? Moi, je suis jalouse mignonne, d'accord? En vrai, j'ai confiance en mon mec. Il fait ce qu'il veut, d'accord? Il fait ce qu'il veut. Je demande juste un tout petit truc. Vous me dites si c'est ouf, d'accord? Je demande juste de pas rire avec les autres filles. C'est abusé? Je m'explique, tu vas me donner raison. Tu sais pourquoi? Parce que les meufs, quand elles rigolent avec ton mec, elles sont là. Tu sais, elles rigolent et elles touchent un peu son épaule. T'as vu ou pas? Ta grand-mère l'épaule, d'accord ou pas? Y'a pas d'épaule. Enlève ta main. Je suis folle. Je parais violente, mais je vous jure que je suis très mignonne. Hein. C'est trop bien d'être mariée avec moi. Un truc de ouf. Non, franchement, j'aime beaucoup mon copain. Je vous jure, je l'aime très fort. Mais c'est juste que des fois, tu sais, il m'énerve. Je sais pas si ça vous arrive dans vos couples. Tu sais, il me vénère. Voyez ou pas? Tu vois ce moment où il parle, il sourit, il fait rien, mais il te vénère. Tu sens ou pas ce truc-là, d'accord? Je vous jure, je l'aime et faut que je vous dise, j'ai pas ça gratuitement. Je me suis embrouillée avec mon copain hier soir juste avant de dormir. Mais quand je vous parle d'embrouille, nous c'est les embrouilles de la vraie vie. C'est pas les embrouilles un gars et une fille à la télé, tu sais, genre oh, il est où mon sèche-cheveux, crotte. C'est pas ça, hein. Vous aussi, c'est la vraie vie ou pas? C'est à base de ferme ta gueule. Et moi je suis là, ferme ta gueule, y'a quoi? Nous les filles, on est comme ça. On vous chauffe de ouf, après on est là, qu'est-ce que tu vas faire? Et hier soir, on s'est embrouillé comme ça, de ouf. Et je sais que c'était une embrouille qu'on n'avait jamais fait auparavant, parce qu'on a fait un truc de ouf. On a commencé à s'embrouiller comme ça dans la chambre. Plus ça va, plus on crie, plus on arrive dans le salon. Et on a fait un front contre front. Mais vous voyez de quoi je parle ou pas? On était comme ça. Tu vas faire quoi? Toi, tu vas faire quoi? Toi, tu vas faire quoi? Toi, t'es qui? On s'est embrouillé comme ça, de ouf, juste avant de dormir, d'accord? Vraiment juste avant de dormir. Et je pense, comme toutes les filles dans la salle, dès que je m'embrouille avec mon copain, après, je suis pas bien. T'as vu, on parle toute seule. T'as vu, on remet notre vie en question toute seule, on est là. Hey, je suis comme ça, pas bien, en train de remettre ma vie en question. Lui, qu'est-ce qu'il fait? Il dort. Il ronfle, le bâtard, genre y'a rien. Les gars, vous rendez ouf. Comment vous faites? Vous avez vu la haine qu'on a à ce moment?

0: j'étais fière de moi. Franchement, j'étais fière de moi. Et un peu, j'ai paniqué.
1: Parce qu'il n'y avait que lui et moi, tu vois. On sait jamais. Du coup, quand j'ai mis la patate, j'ai vu m'a regardé comme ça, fallait que je trouve une solution. J'ai fait genre, arrêtez, laissez-moi, laissez-moi.
0: Mais attends. Tu sais quoi le pire? Sur ma vie, tu sais quoi le pire? Il m'a remis la couette, il a fait un bisou sur mon front.
1: Bouffon, hein.
2: Merci Marrakech.
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4: Vous savez, il y a des moments dans la vie, il faut savoir prendre son temps, être détendu, reposé, en pleine possession de ses moyens, parce que sinon, on ne peut pas le faire. Déjà, moi, jamais je leur ai écrit, eux, tous les ans, ils me répondent. Ils t'écrivent à ton adresse pour te demander où t'habites. Moi, je vais aller à la poste, je vais dire, dites-moi, le timbre à 3 francs. Oui, il est à combien? Si vous avez déménagé, ah ça c'est mon cas, si vous avez déménagé, avant de remplir la case F, page 1, reportez-vous à la rubrique 2 du cadre A, page 5. Cadre A, page 5, voir notice, page 3, ligne A. Page 3, ligne A, remplissez la case F, page 1. Je dirais que j'ai pas déménagé. Alors, quel est votre niveau d'abattement? Très. Très abattu. Presque mort, oubliez-moi. Conjoint revenu? Non, non, toujours pas revenu. Mais enfin, c'est gentil de me le rappeler. Célibataire, marié, divorcé. Oui, oui, c'est ça, c'est dans l'ordre. Je vois que je suis pas tout seul. Femme salariée, sautez le cadre suivant. Profite, ma fille, profite. Réduction d'impôts. Si vous n'êtes pas assujetti à l'impôt, vous n'avez droit à aucune réduction. Bel effort, ça c'est... C'est un énarque qui l'a écrit, ça. Réduction pour rénovation. Isolation des fenêtres, murs et sols, ne pas dépasser le plafond. C'est un énarque maçon, c'est très rare. Êtes-vous propriétaire d'une maison, d'un appartement autre? Oui, oui, d'une tente, oui. S'agit-il d'une résidence principale? Ça va pas tarder. Calculez vous-même votre nombre de parts. Célibataire 1, marié 2, divorcé 1, ça fait 4. En particulier, même en cas de décès, vous devez faire une déclaration. Ça, faudra pas que j'oublie. Parce que c'est un truc à avoir des emmerdes après. Il paraît qu'ils peuvent te saisir ta tombe. Total imposable, attention, n'inscrivez jamais les centimes sur cette feuille. Oui, oui. 500 000 francs, ça fait combien en centimes? 50 millions? Ben, je mets rien alors.
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4: Vous vous souvenez de moi? Dès que la tempête s'est calmée, je suis monté sur le toit. Les twins qui étaient animés à l'intérieur. Et ma force de faire ça à un moment, la caisse était pleine. Incroyable, hein? Je soulève la caisse et qu'est-ce que je découvre au bord du toit? Une poutre et une poulie en boucle. Tiens, je vais me servir de ce qu'il me reste de bulbe. Je vais chercher de la ficelle, je reviens, j'attache très fort la caisse avec la ficelle, je passe la ficelle le long de la poutre, je la glisse dans le trou de la poulie et elle descend. À ce moment-là, moi, je redescends, j'attrape la ficelle en bas. Ah! Et je l'attache très fort au pied d'un arbre. Ça vous paraît des détails, au lieu de rigoler, écoutez, je vous raconte, hein. C'est important aussi, hein. Donc je remonte, la caisse est attachée, moi je soulève la caisse et je la mets dans le vide. Et là, la caisse, elle tombe pas, bien sûr, hein. Si vous avez écouté, hein. Elle est attachée en haut, elle est attachée en bas. Alors moi, je redescends, je détache la ficelle du pied de l'arbre afin de faire descendre la caisse tout doucement. Bah, initialement, c'est ce qui était prévu. Et oui, parce que la caisse était beaucoup plus lourde que moi. Alors la caisse descend, mais très très vite. Du coup, moi, je suis entraîné à l'autre bout et je grimpe comme ça. À un moment, on s'est croisés. Hein. Hey, on s'est croisés de là à là. Ça m'a tout arraché, là. Une graisse de veau toute neuve. Là. Ça m'a fait mal, mais ça m'a fait... Et c'est pas fini, parce que la caisse continue à descendre très vite. Mais moi, je continue à monter très, très vite. Mais pas très longtemps, là. Non. Il y a ma tête qui a rencontré la poutre. Et ben, ça m'a arrêté net. Et alors, je suis même pas redescendu. Mes doigts étaient coincés dans la poulie. Alors, moi, j'étais accroché là-haut, comme ça. Et pendant ce temps-là, la caisse, elle, elle descend, bien sûr. Elle avait pas de raison de m'attendre. Elle tombe par terre. Sous l'effet du choc, le fond de la caisse est arraché et toutes les twins sont éjectées dans tous les sens. Et la caisse était vide. Donc, beaucoup plus légère que moi. Alors moi, je décoince et je redescends. Mais la caisse, elle, elle remonte bien sûr. On s'est croisé une deuxième fois. Oh là là, j'étais là, ça a été tellement vite, j'ai rien vu, hein. Ça m'a tout arraché, là. Ça m'a fait mal, mais ça m'a fait mal, c'est horrible, horrible. Et la caisse continue à remonter, et moi je tombe par terre. Mais je tombe sur tous les petits morceaux de twin, coupés en quinconce. Oui, quand même. C'est un mot qui vous dit rien, ça. Mais je vous jure, hein, le mot quinconce, il prend toute sa valeur quand là, là. Et là, la douleur m'a tellement fait mal, tellement. J'ai manqué de présence d'esprit. J'ai lâché la ficelle. Et la caisse, elle, elle redescend, bien sûr. Hein. Eh ben moi, j'ai été là, occupé au quinconce, là. J'ai pas eu le temps de la voir revenir, hein. Oh non. J'ai juste eu le temps de faire ça. Et l'âme. Bon, allez, je vous laisse, je vais me faire greffer. À bientôt, là.

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Et cette semaine, j'ai envie de vous présenter la chanteuse Josiane, une autrice, compositrice et interprète acadienne qui évolue entre la pop francophone et anglophone avec une authenticité marquée par son accent chiac et une écriture instinctive. Originaire de Dieppe, au New Brunswick, elle s'est fait connaître en remportant l'émission La Voix, The Voice, au Canada, en 2020. Par la suite, elle signe avec sa première maison de disques et vient de sortir son nouvel album en juillet dernier. L'album s'appelle Toxic. Et c'est l'album de la semaine que je vous propose de découvrir tout au long de cette semaine sur l'antenne de votre radio locale Ornithorynque. Voici la chanteuse Josiane avec le titre What I Need.

0: Josiane, la chanteuse canadienne qu'on vient d'écouter sur l'antenne de votre radio locale Ornithorynque, un titre extrait de son dernier album qui s'appelle Toxique. Vous voulez en savoir plus sur la chanteuse? Rendez-vous sur sa page Facebook, Instagram et TikTok, ainsi que sur sa chaîne YouTube, Spotify, ou alors sur le site internet josianemusique.com. C'était la découverte de la semaine dans votre rubrique Au cœur de l'album.
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5: Ça vous est déjà arrivé, vous, de... Quand vous étiez petit, de... Pendant que votre papa, il vous engueule très très très fort, qu'il est fou de rage, vous avez un fou rire. Hein? Soit parce qu'il vous a raté au moment où il a voulu... Soit parce qu'il a dérapé sur un mot et vous êtes mort de rire parce qu'il est énervé. Ça marche pas avec l'énervement, quoi. Tu sais, quand il te dit « Mais tu vas me rendre flou !» Quand t'as 7 ans et demi, t'imagines ton père flou, c'est un concept génial, quoi, tu vois. Ou alors t'es mort de rire parce qu'il trébuche, tu sais, genre il t'a couru après et il trébuche un peu, tu sais. Déjà, de voir ton père courir, c'est un concept. Tu l'as pas vu courir, attends. Depuis les années 60, tu l'as pas vu courir, et il est là, il te court après, il dit « Viens ici !» Hein, il court comme ça, tu sais, comme tous les papas, avec les mains assez proches du sol en cas de chute. Et là, il court, je sais pas, lui-même, il en revient pas. « Viens ici, je t'ai dit !» J'aime bien ce moment du spectacle. Je dois te dire qu'avec ce planning de fou, plus le temps de faire du sport, rien du tout, c'est alors. Maintenant, ça me fait un bien fou, un an de tournée, tous les soirs, je fais mon petit jogging sur scène. Tous les soirs, mon petit 55 minutes. Mais les papas, ils comptent vraiment comme ça, très près du sol. Et toi, t'es mort de rire, t'as 7 ans, c'est normal. Ah, tu sais aussi pourquoi t'es mort de rire? Aussi parce que des fois, les papas, tellement qu'ils sont énervés, dans leur engueulade, ils disent n'importe quoi. Attends, ça c'est vrai. Je te jure, ils disent n'importe quoi. T'écoutes bien les papas énervés, très en colère? Je te promets, il y a l'intention, la rage, la colère, ce que tu veux, mais le texte, il est bidon. Il y a rien de sérieux. Genre, je te dis que je ne sais... ici. Toi, non, ou que ce soit toi, ou quoi. Ou qu'est-ce? Vous êtes avec ton frère pour moi de A à Z. Oui, monsieur. Non. Non, mais oui, mais non. Alors, tu vas, tu sais, je vais t'expliquer. Tu vas descendre d'un étage déjà, hein? Tu vas descendre d'un étage, hein? Toi-même. Il n'y a pas d'étage dans la... Je sais, toi-même, tu vas descendre toi-même d'un étage, ok? Et tu vas te calmer. Et tu vas arrêter de monter sur tes grands chevaux. D'ailleurs, il n'y a plus d'équitation, c'est fini. Et dans cette maison, et c'est moi qui te le dis, et personne d'autre, et là, on est carré, et voire même... Alors là, je te dis, on va pas tarder à s'éterniser, mais d'une manière que la sorte que je vais le faire, il y aura des limites, mais tu sais quoi, dans des bornes de ta gueule, que jamais il y aura à faire. Et ça, c'est moi qui te le dis, et je voudrais qu'on... Où est ta mère? Où est ta mère? La pauvre maman, elle est au courant de rien, elle arrive sur ses entrefaits. Mais qu'est-ce qu'il y a enfin, chérie? Mais qu'est-ce qui se passe? Pourquoi tu les engueules comme ça? Oh, oh, toi aussi, tu vas descendre d'un étage. Il n'y a pas d'étage dans la maison, tu vas descendre toi-même, dans toi-même, d'un étage, ok? Et tout le monde ici. Parce que si vous croyez que je suis là pour être en train de payer les scolarités de petits écureuils... Écureuils, les autres, c'est une petite... Qui s'en vont, hein? Je suis pas un pingouin, ok? Je suis pas un pingouin. Oh! Ok, tout le monde. Sinon, hein? Alors là. Et là commence la liste des menaces surréalistes. Hein. Il est tellement énervé qu'il dit n'importe quoi. C'est des menaces, t'as jamais entendu ça dans la bouche d'un père. Hein. Sinon, alors là, tu vas voir. Hein. Et ça, je te le dis aujourd'hui. Je ne le dirai plus ni demain ni hier. Je vous fous dans une boîte. Tu sais ce que c'est? Je vous... Oui, avec votre mère dedans. Et je la secoue, cette boîte, comme jamais personne n'a secoué une boîte violemment, hein. Et on va voir qu'est-ce qui va sortir de cette boîte. Tu m'entends? Parce que vos limites, là, je commence à en avoir les bornes de tout, ok? Qu'est-ce qu'on dit à son papa quand on fait des bêtises pareilles? Qu'est-ce qu'on dit? Faut dire aussi qu'un enfant qui parle et qui pleure, c'est compliqué, on dirait qu'il a plus de réseau. Hein. On dit pas, on dit pardon. Et qu'est-ce qui va se passer si tu continues comme ça? Tu vas nous mettre dans une boîte avec maman. Si tu trouves une grosse boîte. Et après, tu vas bien la secouer. Et on va avoir. Qu'est-ce qui va sortir?
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3: Bonjour à tous. On n'abandonnera aucun métier, assure le Premier ministre à l'Assemblée nationale. Sébastien Lecornu, interpellé sur la crise énergétique lors des questions au gouvernement, il met en garde face à une situation qui va durer. De nouvelles aides doivent être dévoilées dans 2 jours. Ce matin, la porte-parole du gouvernement précisait qu'elles seraient ciblées pour aider les Français modestes et les secteurs les plus exposés. 6 milliards d'euros d'aide à l'investissement dans les hôpitaux, c'est l'annonce de la ministre de la Santé ce mardi. Stéphanie Rist indique que cette enveloppe prévue jusqu'en 2036 doit permettre de soutenir des projets en région. Le conseil de planification écologique a eu lieu ce matin à Paris, présidé par Emmanuel Macron. Et le chef de l'État indique vouloir mettre en place une consigne pour les bouteilles en plastique, alors qu'une sur deux est aujourd'hui collectée en France et que ce taux doit atteindre 90% en 2029. Emmanuel Macron a demandé au gouvernement d'engager une concertation sur ce sujet. Les États-Unis recommandent fortement aux Américains de ne pas se rendre en République démocratique du Congo. Alors que l'épidémie d'Ebola gagne du terrain, plus de 500 cas suspectés dans le nord-est du pays. Le virus a déjà fait plus de 130 morts. La Société des réalisateurs et réalisatrices de films propose une médiation entre les cinéastes signataires d'une pétition du collectif Zappé Bolloré et les équipes cinéma de Canal+. La SRF se dit aujourd'hui solidaire des professionnels qui expriment leurs inquiétudes légitimes après la tribune pour dénoncer l'influence du milliardaire sur le cinéma. Ce collectif de 500 cinéastes affirme aussi condamner toute mise à l'écart qui en résulterait après les menaces du patron de Canal+. Et puis Cristiano Ronaldo va bien jouer la Coupe du Monde de foot cet été, la 6e de sa carrière. L'attaquant de 41 ans fait partie de la liste des 27 joueurs dévoilée par le Portugal en vue du Mondial. Autre star attendue pour la compétition, Neymar avec le Brésil. L'ex-parisien absent de la Seleção depuis 3 ans a été retenu par le sélectionneur Carlo Ancelotti. Bon après-midi.

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4: Au carrefour du boulevard Arago et de l'avenue des Gobelins, où depuis 4 heures déjà, la bataille fait rage. Mais voici un jeune homme qui a un pavé à la main. J'enjambe la barricade et je m'approche de lui. Peut-être lui saura-t-il me fournir des éléments. Quel est le sens, le but de cette manifestation?
5: C'est parce qu'avec plusieurs camarades, on s'est dit... On va marcher jusqu'à la République, comme ça on fera voir pour nos revendications tout ça, quoi, parce que quand on sort du centre d'apprentissage, on s'aperçoit que on a été tout ce temps là pour rien, parce que il y a pas d'emploi, quoi, comme on dit à la radio. Mais
4: en gros, vous n'êtes pas le Parti communiste, puisque je sais que le Parti communiste était contre cette manifestation.
5: Ah oui, les communistes, ils s'en comptent, ils s'en foutent, ils ont du boulot, voilà.
4: Qui êtes-vous? Que voulez-vous?
5: Ah mais on gueule, nous. On gueule et après, on verra si on est assez. Enfin, on fera un parti, mais là, pour l'instant, il y a plus de travail pour les ouvriers, finalement, que pour nous, parce qu'on a notre branche, c'est très particulier.
4: Et vous, quelle profession présentez-vous, alors?
5: Ben, on est les jeunes directeurs de banque. Et on trouve pas de boulot parce que ils se créent pas d'emploi, parce que y a pas de banque nouvelle qui se forme, qui s'ouvre, et c'est communiste, quoi, en fait.
4: Donc pour vous, la guerre est ouverte?
5: La guerre est un peu ouverte, oui, un petit peu, ouais, parce que on se marre pas, nous, hein. Bien sûr on a du pognon. Les gens, ils disent: ils ont du pognon. Et alors, il y a du pognon, et alors on va pas faire les barricades avec nos bagnoles, non, elles sont toutes neuves. Et alors, pourquoi ils nous prennent, les gens? Sans blague.
4: Ce que vous demandez, c'est du travail.
5: Ils ont qu'à créer de l'emploi. J'en veux des banques nouvelles. Ouvrez des banques. Voilà, c'est pas compliqué. Vous avez qu'à ouvrir des banques. Voilà.
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7: 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La MFR, formation en alternance, en stage, en apprentissage, 4e et 3e toute orientation professionnelle, service aux personnes, vente, maroquinerie et validation des acquis de l'expérience. 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L'Amicale des sapeurs-pompiers de Savigny-l'Évêque organise le dimanche 24 mai à partir de 7h la randonnée cyclotouriste des sapeurs-pompiers de Savigny-l'Évêque. 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Inscription et renseignements sur le site Eloasso.
8: Concours école collège lycée challenge robotique à La Ferté-Bernard. 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
1: Ah ben, un chanteur ? Non, ça bug. J'ai cru que c'était la chanson qui faisait... Je pensais que c'était le poste qui buguait.
2: Une personne qui prie ? Qui fait la prière ?
1: Oui.
3: Ils veulent réveiller les gens, comme un coq.
1: Un réveil électrique, ça peut pas être une alarme. Parce que les alarmes, ça fait...
4: Ça peut être une alarme humaine.
3: Ça peut être une alarme humaine.
2: Et bah aussi, ça peut être une personne... Enfin... qui chante dans... Une personne qui chante dans une... Dans, pendant que les personnes y dansent et que lui, il chante une chanson marocaine.
5: Une personne qui est droguée, donc elle chante comme ça.
2: Et à cause de lui, maintenant, il peut chanter comme ça. Il va chanter toute la nuit.
5: Un ivrogne.
1: Bah, peut-être qu'il s'est enfui de l'hôpital psychiatrique.
5: Il est bête.
1: Non, mais c'est vrai. Hein, ça...
3: Il est sous parce qu'il a pris du crack.
2: Il est sous parce qu'il est bête, quoi. Enfin, il est sous, mais il fait des choses pas bien, quoi. Il s'enfuit sans... Et alors qu'il est malade, il ne peut pas se faire soigner. Oui, un handicapé malade mental. Une personne qui chante arabe.
3: Un opéra.
1: Une chanson russe.
3: Ça peut être une alarme humaine.
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Chained to the Rhythm. Avec ce titre sorti le 10 février 2017 et le clip d'apparence délirante, Katy Perry enchaîne les messages politiques dans un parc d'attractions pas tout à fait comme les autres. Avec son rythme pop et disco, le titre a faussement l'air d'une chanson légère. Chained to the Rhythm est en effet un hymne au lâcher prise et à la liberté dans une société de plus en plus étouffante. Les clips réalisés par Matthew Cullen jouent aussi sur les deux tableaux. Tout y semble bien vain et le rêve américain en prend pour son grade. Tout le monde y est hyper connecté sur les réseaux sociaux. À la recherche désespérée de likes, les barbes à papa ont des airs de nuages nucléaires tandis que le public fait la queue comme des robots. Les gens sont enchaînés dans le rythme d'une vie normée, véritable pantin du quotidien, qui réagissent de manière automatique et aliénée. La vidéo est esthétiquement très impressionnante, avec la qualité de ses effets spéciaux, la recherche dans les costumes ou même les couleurs. La reprise que je vous propose est interprétée par un duo, Rebecca Black et Alex Goot.

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4: Dès qu'on fait un feu de camp, au bout d'un moment, on s'emmerde un peu. Et là, il y a toujours quelqu'un qui fait « Ah, dommage que personne n'ait pensé à prendre sa guitare. » Et là, il y a toujours un type qui arrive à ce moment-là. On ne sait pas d'où il vient. Un type grand, avec plein de cheveux. Un mec super mou. Le genre de mec à s'appeler François-Xavier, mais que pour faire plus court, tous ses copains l'appellent. Vous le connaissez? Et là, toutes les filles, elles font toujours pareil. Elles font « Ah, il est trop beau. » C'est un artiste.
5: Gros con, hein.
4: Et là, il fixe, il fait « Oh, je vais pas accorder ma guitare. Je vais peut-être faire n'importe quoi. »
5: Et ben, même le n'importe quoi qu'il fait, et ben, il est bien. Il bouge.
4: Salut. Non, c'est pas toi que je parle. C'est celle qui est à côté. Non, t'es pas toi non plus. C'est encore celle qui est à côté. C'est pas grave. Oh, je te jure.
5: Ils t'ont pas vu, ils t'ont pas vu. Moi, j'avais pas le choix. Quand je voulais, en tout cas. Ils t'ont pas entendu. Moi, je pouvais pas faire de guitare comme lui. Moi, j'avais la fanfare municipale pour faire de la musique. Hey ! Et j'avais le choix entre les trois T. Tambour, tuba, trompette. Et j'ai choisi... trompette. Trompette pour draguer une fille. Tout le monde sait à quoi ça ressemble, une trompette. C'est fait en deux morceaux. D'abord l'embout, on souffle dedans, il y a 2 litres de salive froide de la fois d'avant qui tombe par terre. Ensuite, on met les 2 morceaux, on souffle dedans, on a des joues de hamster, on est tout rouge, on est prêt à exploser, et quand on a fait un pauvre pouette, après on a la marque de l'embout qui est gravée à mort. Jamais su en jouer, moi. 7 ans de fanfare, 7 ans de air trompette. Bah, attendez, vous rigolez, mais le gars qui est devant, là, au défilé du 14 juillet, joue pas d'instrument, lui, non plus. Une espèce de majorette, mais habillé en Kadhafi. Non, pour avoir les filles, c'était dur, hein, sérieux. Si, une fois, j'étais tout seul, dans ma salle de répétition, avec ma trompette, il y a une fille qui est venue. Elle était belle, hein. Je me souviens, elle faisait partie du cours de harpe à côté. Elle est rentrée comme ça, elle est venue vers moi. Et je me souviens, elle m'a dit « Sébastien !»
6: Oui, c'est ça. Oui, même les filles ont cet accent, c'est mieux.
5: Sébastien, si toi qui joues de la guitare... Oula, il y a un truc qui est parti, là. Il y en a un, on confirme. Hein. Je l'ai vu, il y en a un, il a fait « Il est parti comme ça hein. !» Attends, mets un kawé. Ah, ou si t'es fan, t'ouvres la bouche, mais sinon... Sébastien, c'est toi qui joues de la trompette?
4: Ouais, c'est moi.
5: S'il te plaît, joue-moi un petit morceau de trompette, parce que quand tu joues de la trompette, tu te trouves trop beau.
7: Non, c'est pas moi, j'étais en train de jouer de la trompette. Ouais, bah ça se fait pas, hein. Tu demandes à l'autre, puis après tu... Ah, tu le prends mal en plus, tu le prends mal. Bah vas-y, bah rentre chez toi, c'est ça. Prochaine fois, bah j'irai chier dans ta... Voilà.
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9: Bonsoir à tous. Le gouvernement veut faire plus d'économies que les 6 milliards d'euros prévus. Annonce du Premier ministre à l'Assemblée cet après-midi. Sébastien Lecornu dit envisager de revoir les gels de crédit pour compenser l'impact de la guerre au Moyen-Orient. Il s'exprimera jeudi sur les conséquences économiques de ce conflit. Et le Premier ministre s'apprête à recevoir le ministre de la Défense des Émirats Arabes Unis. Entretien à Matignon, la France avait condamné hier les frappes qui avaient visé une centrale nucléaire dans ce pays dimanche dernier. Des drones avaient déclenché un incendie près du site. Selon les Émirats, ils venaient d'Irak. Dans l'actu également, un enfant de moins de 10 ans va passer le bac cette année. C'est ce qu'indique le ministre de l'Éducation. Édouard Geffray dit aussi ne pas être sûr que ce soit une bonne chose d'inscrire son enfant au bac aussi jeune. Le ministre veut travailler sur l'instauration d'un âge plancher pour pouvoir être candidat. Notez que la première épreuve du bac professionnel a lieu dès demain. Pour les filières générales et technologiques, ce sera le 15 juin prochain. Les animateurs parisiens dénoncent un climat de suspicion généralisé. Ils sont en grève depuis une semaine et ils ont manifesté cet après-midi jusqu'à l'hôtel de ville. De son côté, la mairie de Paris a lancé hier une convention citoyenne sur la protection et les temps de l'enfant à l'école. Elle devra aboutir d'ici fin juin à des propositions concrètes. Encourager les femmes à parler, même des dizaines d'années après. C'est la position de la porte-parole du gouvernement au sujet de l'affaire Patrick Bruel. Maud Bréjon interrogée sur France 2. L'avocate de Flavie Flamand assure elle avoir été contactée par d'autres victimes du chanteur et indique que de nouvelles plaintes pour viol seront déposées dans les jours qui viennent. Enfin, si vous déclarez vos revenus en version papier, c'est le dernier jour pour s'en occuper. Pour la déclaration des impôts en ligne, la date limite dépend de votre département de résidence. Cela varie entre le 21 mai et le 4 juin. Et ce sera donc dès ce jeudi soir pour les habitants des départements 01 jusqu'à 19. Et c'est la fin de ce rendez-vous d'information. Très bonne fin d'après-midi.

0: 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Nous vous proposons d'écouter ou de réécouter les différents échanges réalisés sur place.
1: Laurie Fauré, vous êtes avec nous pour parler de votre roman nommé « Meurtre et préjugés » paru le 18 septembre aux éditions Erol. Bonjour.
2: Bonjour.
1: Merci d'être avec nous. Il s'agit de votre premier roman publié. Un moment important, j'imagine, pour vous. Stress, impatience, joie. Avant de parler de l'histoire, j'aimerais que vous parliez de ce ressenti quand ce roman, il est dans votre main pour la première fois.
2: Oui, alors ça a été un sentiment incroyable. Je crois que j'ai une vidéo de 3 minutes de moi en train de pleurer quand je l'ai vu pour la première fois. J'étais tellement, tellement émue de le voir, ce bébé de papier que j'avais tant rêvé pendant plusieurs mois. Voilà, c'était vraiment un rêve devenu réalité. J'ai vraiment eu la pression d'accomplir professionnellement quelque chose d'important qui allait changer ma vie pour moi.
1: Et vous nous proposez un cozy mystery. Expliquez à nos auditeurs à quoi correspond ce genre littéraire et qu'est-ce qui vous a motivé pour écrire un cozy mystery?
2: Alors moi, le cozy mystery, c'est mon genre préféré. Donc quand je me suis posée devant un ordinateur et que je me suis dit pourquoi ne pas tenter d'écrire, la question ne s'est même pas posée pour moi. C'était certain que j'allais écrire un cozy mystery pour plusieurs raisons. Bah, parce que c'est mon genre préféré. C'était celui aussi où voilà, je pensais que je pouvais apporter quelque chose de plus au monde de la littérature. Et qu'est-ce qu'un cozy mystery? C'est vrai que c'est un genre qui est encore assez peu connu, donc il s'agit en fait d'un polar assez soft finalement, dans lequel donc il y a des meurtres, un ou plusieurs, mais voilà, sans détails graphiques, peu importe la nature, et également donc il s'agit d'une enquête qui est menée par une amatrice, donc c'est jamais un policier qui s'en charge, c'est souvent quelqu'un qui est mêlé à une enquête malgré elle dans mon cas, et ça reste quelque chose qui est très cosy, très chaleureux, avec de l'humour dans lequel on se sent en sécurité, qui est bienveillant et puis qui se finit toujours bien. Et donc c'est quelque chose, je pense, qu'on a tous envie de lire en ce moment.
1: Dans Meurtre et préjugés, nous suivons Bess, une Anglaise qui a décidé de quitter son travail à Londres pour ouvrir un café-librairie dans une petite ville, hein, toujours en Angleterre. Sauf que tout ne va pas se passer comme prévu. Je vous laisse expliquer ce qu'elle découvre juste avant l'ouverture de sa boutique.
2: C'est ça. Donc Bess emménage dans les Cotswolds. Elle a utilisé toutes ses économies pour acheter un salon de thé et une librairie qu'elle a rendue en hommage à Jane Austen. Elle a acheté un petit cottage. Voilà, tout se profile bien. Elle s'est rapprochée de ses amis, de sa famille. Et malheureusement, à 2 semaines de l'ouverture, elle trouve un cadavre dans son arrière-boutique. Le cadavre d'une femme qu'elle a vue bel et bien vivante la veille. Et le problème, c'est que tout la désigne comme la coupable idéale. Même l'inspecteur la croit coupable. Et donc, eh bien, elle est obligée de mener son enquête avec ses amis et sa famille pour laver son nom et pour faire en sorte que son commerce ne coule pas avant l'ouverture.
1: Parce que justement, face à une situation pareille, il y a 2 réactions possibles. Ne rien faire et se lamenter, ou réagir et prendre les choses en main. Alors, sans trop en dire, dites-nous ce que va faire Bess.
2: Eh bien, Bess, c'est une héroïne qui voilà, ne se laisse pas marcher dessus. Pour elle, c'est hors de question d'attendre que la police résolve un meurtre pour lequel voilà, il la croit coupable. Donc, elle va prendre les choses en main, elle va enquêter avec ses meilleurs amis et sa tante. Elle va tenter de ne pas se mettre en danger, mais elle ne va pas toujours y arriver. Mais c'est important pour elle d'agir, puisque eh bien, c'est son rêve à elle, c'est pas celui de la police. Et donc, pour elle, ça lui tient tellement à cœur que voilà, il y a qu'elle qui a la motivation nécessaire pour résoudre le meurtre. Et donc elle va mener l'enquête, interroger tous les suspects, les habitants du village, et pour essayer de découvrir elle-même qui est l'auteur de ce meurtre affreux.
1: Parce que la librairie, elle est fermée, hein, surtout, et elle a envie aussi d'avancer, et donc il faut résoudre ça. Et la rumeur, surtout, elle va faire le tour de la ville très vite, en un rien de temps, même sur les réseaux sociaux, il y a des commentaires négatifs sur sa boutique. Comment on réagit face à ça, Laurie Fauré?
2: C'est ça, donc la boutique là n'est pas ouverte, elle est supposée ouvrir 2 semaines plus tard, le bouche à oreille, eh bien, c'est essentiel dans ce cas-là. Et donc, le fait de trouver un cadavre dans votre arrière-boutique, souvent, ça n'aide pas à faire venir les gens. Et donc, en effet, elle se retrouve avec des commentaires sur les réseaux sociaux. Et là, le doute plane. Est-ce qu'elle est coupable ou non? Elle vient d'arriver dans la ville, donc c'est quand même bizarre qu'elle arrive et qu'en même temps, on trouve le premier cadavre. Comment on réagit face à ça? Eh bien, on prend les choses en main, tout simplement, parce que les choses ne vont pas se résoudre toutes seules, malheureusement.
1: Et pour découvrir la suite, bien sûr, il faut faut lire Meurtre et préjugés hein, pour nos auditeurs et les lecteurs. Alors pourquoi avoir choisi comme cadre pour votre premier roman l'Angleterre et tout ce qui est relié à l'univers anglo-saxon ?
2: Parce que pour moi, c'est le côté cosy par excellence. J'ai habité 5 ans à Londres et puis j'ai beaucoup voyagé dans la campagne anglaise. Donc c'est aussi un milieu que je connais, que j'apprécie. Et puis, c'est le summum du cosy pour moi. C'est vraiment un endroit totalement hors du temps. Les Côtes Saules que j'invite tout le monde à visiter si cela est possible. Donc voilà, pour moi, c'était une évidence de baser ça là-bas.
1: Et vous avez beaucoup lu de cosy mystery aussi ?
2: Ah oui, moi c'est mon genre préféré, je pense que je suis celle qui a probablement lu le plus de sagas sur cette terre, je connais à peu près tout de nom et puis j'en ai lu presque tout autant, donc oui c'est un genre que moi j'apprécie particulièrement.
1: Et faites lire, ici au Mans c'est votre premier salon du livre, comment aussi on vit ce moment ? De rencontrer vraiment les lecteurs.
2: Oui, alors c'est mon premier salon. J'ai déjà fait 2 dédicaces en librairie, mais voilà, c'est la première fois que je suis dans un salon où il y a des gens de passage qui s'arrêtent pour regarder la magnifique couverture de mon livre. Et c'est incroyable, vraiment. Alors là, c'est pas beaucoup de lecteurs puisque mon livre est sorti il y a 2 semaines, donc beaucoup de personnes ne l'ont pas encore lu, mais en tout cas, j'ai eu beaucoup de personnes qui sont venues le faire dédicacer parce qu'ils ont été attirés d'abord par la couverture, ensuite par le titre et enfin par le résumé, et donc c'est un moment vraiment incroyable que je ne peux pas, je pense que je le garderai toute ma vie dans mon cœur parce que incroyable, voilà, pour résumer.
1: Et anecdote très rigolote, sans une erreur de commande, vous n'auriez plus de livres à faire dédicacer aujourd'hui, racontez-nous.
2: Oui, absolument. Alors en fait, il y avait eu 100 livres commandés parce que je suis une primo-autrice, que le livre est sorti il y a 2 semaines. Sauf que c'est vrai que c'est un livre qui, dès sa sortie, donc 4 jours après, était en rupture de stock chez l'éditeur parce que il a bénéficié d'un énorme engouement positif sur les réseaux sociaux notamment. Donc il a été en rupture et donc c'est vrai que quand j'ai su qu'ils avaient commandé 100 livres, je me suis dit voilà, on verra. Et heureusement, par bonheur, ils ont reçu 2 fois la commande sans le faire exprès. Le libraire, du coup, s'est dit, tant pis, j'attendrai après le salon de les renvoyer. Et au final, je suis pas certaine qu'il y ait grand chose à renvoyer puisque, en effet, ce matin à 11h, j'aurai plus rien eu à dédicacer. Donc, tant mieux.
1: Qu'est-ce qu'on ressent quand ça marche si bien? Une réimpression, un salon du livre où ça marche? Pour vous, c'est une chouette aventure?
2: C'est incroyable. Vraiment, c'est quelque chose que je pense tous les primo-auteurs voudraient vivre et franchement, je le souhaite à tout le monde. J'ai vraiment la chance que beaucoup de personnes se soient emparées de ce texte et aient eu des coups de cœur et puis aient fait des revues positives en ligne. Et voilà, ça a fait un peu effet boule de neige. Voilà, franchement, j'en espérais pas autant. Et moi, la première, vraiment, pourtant, j'ai vraiment mis tout mon cœur dans ce livre pour qu'il se tienne de A à Z. Et je suis heureuse de voir que Bess et toutes ses amies ont réussi à conquérir le cœur des lecteurs en plus du mien.
1: Et Laurie Forêt, vous êtes aussi connue sous le nom de The Pumpkin Library sur les réseaux sociaux avec 18 000 abonnés sur Instagram. Vous êtes blogueuse, amatrice de bonnes lectures. Et puis aussi, surtout, vous aimez partager votre trouvaille. Qu'est-ce qui vous a motivé à animer ce compte ?
2: Alors oui, en effet, donc ça fait 5 ans que j'ai ouvert ce compte. Je pense comme la plupart des gens durant le Covid, c'était un moment qui était très compliqué pour moi parce qu'on avait emménagé à Amsterdam, donc j'avais perdu un peu tous mes repères. On était à Londres juste avant, et voilà, j'étais loin de ma famille, loin de mes proches. Le Covid évidemment a fermé toutes les frontières. À ce moment-là, j'ai vécu quelque chose de très douloureux puisque j'ai vécu ma première fausse couche, et donc j'avais besoin en fait de reconnecter avec des personnes avec qui je pouvais partager une passion. J'ai redécouvert par hasard le monde du livre sur Instagram et franchement, je pense pouvoir dire que ça a sauvé ma santé mentale, en tout cas à l'époque. Depuis, j'ai jamais arrêté, j'ai jamais perdu la passion de partager mes lectures, de partager avec ma communauté et puis les autres copines sur Bookstage. J'ai découvert des amis formidables. Je peux même pas expliquer ce que cette décision a changé dans ma vie parce que ça a radicalement tout changé. Et voilà, tout simplement une décision comme ça de retrouver en fait un univers bienveillant pour parler de lecture a totalement bouleversé ma vie et je me vois plus du tout sans ce compte qui m'a permis tant de choses et voilà.
1: Et comment on passe justement de l'autre côté ? Vous êtes sur le compte, vous commentez aussi les livres que vous lisez et puis d'un coup, c'est vous qui écrivez, qui sortez ce livre. Comment c'est arrivé cette transition ?
2: Oui, c'est vrai que c'est vraiment particulier. Donc moi, j'ai commencé à l'écrire, j'allais auto-éditer mon livre. Et puis parce que justement, à l'époque, il avait déjà eu une grande audience sur Instagram. Beaucoup de personnes l'attendaient. Il a fait beaucoup parler de lui. Et donc c'est comme ça qu'Erol a remarqué mon livre. Donc ils m'ont contacté et puis finalement, il a été publié. Donc voilà, a priori, j'espère qu'il aurait fini par être publié en utilisant la démarche classique. Mais les réseaux sociaux m'ont permis ça. Maintenant, du coup, j'écris, je parle énormément de mon livre plus que de celui des autres, ce qui est bien normal en tout cas pour l'instant. Et c'est une transition, assez particulière puisque maintenant, bien sûr, quand je lis un auteur francophone, si je n'aime pas, je ne me vois pas du tout en parler. Ce serait un peu comme aller tirer dans le dos de collègues. Donc voilà, je me tais, je ne dis rien de plus, rien de moins. Je ne mens absolument jamais sur mon compte, mais c'est hors de question pour moi d'aller tirer dans les pattes de personnes qui exercent désormais le même métier que moi. Donc voilà, c'est une balance qui est un peu particulière à trouver, mais pour l'instant, je pense que je m'en sors bien.
1: Et dernière petite question, Laurie Forest, c'est un premier roman. Est-ce que vous avez aussi l'envie d'en faire un deuxième ou c'est encore trop tôt? Vous avez envie de faire vivre celui-ci encore un petit moment?
2: Alors ça, c'est une saga. Là, je suis en train d'écrire le deuxième tome, mais entre-temps, j'ai écrit une cozy fantasy qui sortira normalement d'ici 2 ans également chez Erol. Ça a débloqué quelque chose en moi. Je pensais avoir très peu d'idées de romans et finalement... J'en ai énormément, donc non, ça ne s'arrêtera pas là, c'est certain. Je vais explorer d'autres genres, mais en tout cas, là, je suis bien avec Bess dans les Cotswolds.
1: Donc, on retrouve Bess et puis on retrouve aussi vos autres publications. Merci beaucoup, Laurie Forest.
2: Merci à vous.
1: En librairie avec Meurtre et Préjugés chez Eriol. Merci.
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1: Il est 18h. 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
2: Bonsoir à toutes, bonsoir à tous. La crise énergétique à la une et la situation va durer, prévient le Premier ministre. Il promet qu'aucun métier ne sera abandonné. On l'entendra au début de cette édition. Lutter contre le protoxyde d'azote, c'est l'un des enjeux du projet de loi Riposte discuté au Sénat. Il compte s'attaquer notamment aux épiceries qui vendent encore ce gaz hilarant désormais interdit. Et puis pas de smartphone, pas de tablette, pas d'ordi et pas de télé. C'est le défi lancé aux enfants. 10 jours sans écran, mais il ne faut pas non plus oublier le rôle des parents. Un conflit qui dure au Moyen-Orient et des prix toujours plus hauts pour les carburants.

0: Les guerres hybrides ou malheureusement les guerres plus directes vont se multiplier. À chaque crise, ce sont toujours les mêmes qui paient. En tout cas, tous les scénarios sont sur la table sur le terrain géopolitique. Et je veux le dire à travers vous, aux Françaises, aux Français, malheureusement, la reprise des combats. Et de cela, évidemment, il faut nous y préparer.
1: À l'Assemblée encore, le projet de loi d'urgence agricole. Les discussions débutent aujourd'hui. Elles doivent durer jusqu'au 29 mai pour ce texte qui veut tenter de répondre à la crise du secteur. Au Sénat, le projet de loi Riposte est lui examiné jusqu'à demain. Le texte doit notamment renforcer les sanctions contre les participants au free party et contre les consommateurs de drogue. Et le protoxyde d'azote est aussi dans le viseur du gouvernement. Ce gaz hilarant, détourné par les jeunes, est pourtant interdit à la vente. Et le projet de loi permettra de fermer les commerces qui en proposent illégalement. Une bonne chose pour Jean-Christophe Couvy, secrétaire national du syndicat de police Unité.
2: Quand on va remonter les filières ou même quand on va faire un flagrant délit et qu'on va constater qu'effectivement un magasin, souvent c'est en back-office, hein, c'est derrière les magasins, c'est les petites supérettes de quartier, c'est le préfet qui décidera effectivement de fermer ces magasins en fait. C'est plutôt une bonne nouvelle parce qu'en fait c'est très dangereux quand même pour le cerveau des jeunes. On voit bien que c'est beaucoup de jeunes qui inhalent ce protoxyde d'azote. Et puis en même temps, il faut aussi sanctionner. On peut pas toujours laisser faire les choses. On voit bien que derrière, ça peut causer des accidents de la route. On pourra effectivement sanctionner cette utilisation de protoxyde d'azote.
1: 727 327, c'est le nombre de candidats au bac cette année. Première épreuve demain pour ceux qui passent à un bac professionnel. Et pour cette session 2026, le plus jeune candidat a un peu moins de 10 ans. Une situation qui interpelle le ministre de l'Éducation. Édouard Geffray dit souhaiter encadrer les inscriptions à l'examen en fixant un âge plancher pour les candidats. La ministre de la Culture regrette la réponse disproportionnée du patron de Canal+. Réaction de Catherine Pégard après cette menace d'un boycott des signataires d'une tribune contre l'influence de Vincent Bolloré dans le cinéma français. La polémique prend de l'ampleur en plein Festival de Cannes et le collectif Zappé Bolloré lui indique avoir reçu de nombreux soutiens de solidarité avec désormais plus de 2000 signataires. 10 jours sans écran pour les enfants, c'est aujourd'hui le début de la deuxième édition de cette opération à l'initiative du gouvernement. L'occasion de se lancer un défi bien difficile à relever de nos jours. Plus de 780 structures pédagogiques sont déjà inscrites pour y participer. Plus de 130 000 enfants sont concernés pendant 10 jours. Mais pourtant, cette initiative ne convainc pas l'Observatoire de la parentalité et de l'éducation numérique. Pour Thomas Romer, son fondateur, cette responsabilité incombe d'abord aux parents.
3: Réfléchissons en tant qu'adultes à nos propres pratiques. Est-ce que ce sont les enfants ou les écrans qui sont responsables quand on voit dans des poussettes des enfants de 18 mois qui ont un smartphone entre les mains pendant que papa ou maman qui pousse la poussette est lui-même sur son smartphone? On retire de notre quotidien des moments de vie fondés sur l'échange et les interactions qui sont en train de complètement disparaître et de nos choix d'adultes. Les enfants n'ont absolument pas choisi de naître dans cette société et n'ont pas choisi d'avoir parfois face à eux des adultes qui sont scotchés à leurs écrans en permanence.
1: Deux infos foot pour finir avec d'abord ce soir le premier match de barrage entre Laval, 16e de Ligue 2, et Rouen qui a terminé 3e du championnat de National. Le retour, ce sera dimanche. Et puis Cristiano Ronaldo participera bien à son 6e mondial cet été. L'attaquant portugais de 41 ans est retenu avec sa sélection nationale. 4 Parisiens sont également sélectionnés avec le Portugal, João Neves, Nuno Mendes, Vitinha et Gonzalo Ramos. Bonne fin de journée, à notre écoute.

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Mes bien chères sœurs, mes bien chers frères, je vous salue bien bas. À chaque jour, sa dose de rock sur Ornithorynque. Aujourd'hui, je vous propose Mama King d'Aerosmith, titre tiré de l'album Make It.

0: Vous venez d'entendre Mama Queen par Aerosmith. C'était votre dose de rock quotidienne sur le 90.2 d'Ornithorynque. À très vite. 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
1: Nous sommes aujourd'hui le 19 mai. Le 19 mai 1957, disparaissait Alice Mia, grande figure de la défense de la pratique sportive féminine. La Nantaise est une pionnière, comme le rappelle l'ancien président du CNOSF, du Comité National Olympique et Sportif Français, Denis Massiglia.
2: Elle représente en quelque sorte une pionnière. Il faut essayer de se projeter au moment où Alice Mia était militante. Je rappelle qu'à ce moment-là, il n'y avait même pas le droit de vote pour les femmes. Donc inutile de penser à la moindre parité, voire mixité dans le sport. Et donc elle s'est battue dans un milieu profondément masculin pour que les athlètes féminines puissent avoir droit à des compétitions, en particulier aux Jeux Olympiques. Alors, il y avait des femmes aux Jeux Olympiques, mais pas des femmes de l'athlétisme, en particulier, qui est le sport numéro un. Et il a fallu une quinzaine d'années pour que la Fédération Internationale d'Athlétisme et le CIO en suivant autorisent enfin les femmes à participer dans des épreuves d'athlétisme. C'était aux Jeux de 36. Et entre-temps, Alice Mia avait fait des Jeux mondiaux féminins pour justement bousculer la hiérarchie, bousculer les habitudes et montrer aux femmes que c'était possible de pouvoir obtenir quelque chose. Donc en fait, je résumerai en disant, c'est une pionnière, elle a osé, c'est un symbole pour les femmes qui aiment le sport et qui peuvent s'inspirer d'elle pour s'engager.
1: Allez, quant à nous, on se donne rendez-vous demain avec un grand portrait, le portrait d'un grand footballeur, surtout Roger Milla. Mais ce sera demain pour d'autres histoires d'un jour avec Mémoire Sport.
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3: Voici un des derniers titres de U2, One Life at a Time.

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1: Bonjour à toutes et à tous et bienvenue sur l'antenne de votre radio locale en Génois-Bilurien. Vous êtes sur Ornithorynque. Nous sommes en Génois-Bilurien, mais vous savez qu'Ornithorynque rayonne dans toute la Sarthe, que ça soit la communauté de communes de Génois-Bilurien ou alors juste à côté, la communauté de communes des vallées de la Braye et de la Nie, avec une petite commune qui s'appelle Semur-en-Vallon, qu'on parle dans tout le département, même au-delà d'ailleurs, avec son petit train et son emblématique président, Christian Potier. Bonjour Christian.
2: Bonjour mon cher Teddy, mais c'est le musée au train, c'est pas le petit train.
1: Eh oui, justement, ça a changé, le musée au train de Semur-en-Vallon. Avant, on appelait ça le petit train de Semur.
2: Encore et même encore aujourd'hui, ouais, il y a encore beaucoup de gens qui parlent du petit train, mais quand même aujourd'hui, ça, beaucoup disent le musée au train.
1: Alors le musée au train de Semur-en-Vallon, et non le petit train de Semur-en-Vallon, à l'époque, on va dire il y a quelques années, c'était le petit train, on va rester dans l'époque, parce qu'en fait on voyage avec le musée au train de Semur-en-Vallon.
2: Tout à fait, donc le petit train est toujours d'actualité, il prend toujours des gens à la gare, mais donc la particularité évidemment aujourd'hui, c'est d'emmener les gens au fameux musée au train, 800 mètres carrés quand même, c'est pas rien. Le train c'est le prétexte pour aller au musée au train, mais le petit train existe toujours, et comme ceux qui l'ont connu dans le début de ces années, on va dire autour des années 70-80, c'est toujours le petit train qui emmène les gens.
1: Alors à cette époque-là, tu étais déjà de ce monde, puisqu'on ne donne pas ton âge, mais par contre tu es venu avec des plus jeunes qui découvrent le monde du train et du musée au train. Présente-nous les deux personnes qui t'accompagnent aujourd'hui.
2: Eh ben oui, évidemment le site a évolué, la société ayant évolué, nous a bien fallu qu'on évolue aussi, et puis c'était normal. Donc aujourd'hui, c'est vrai que l'association est importante, c'est presque une entreprise. Donc avec des contraintes d'entreprise, c'est-à-dire beaucoup d'administratifs, de communication à faire, de gestion. Et c'est vrai qu'il a fallu aller vers des salariés, d'autant plus que le bénévolat, c'est un scoop pour personne, est en train de se casser la figure. Donc voilà. Donc, fallait bien trouver des solutions. Alors, aujourd'hui, je suis venu avec Jade. Jade, qui est une apprentie, une alternante, comme on dit, en BTS. Donc, qui prépare son BTS avec nous. Donc, ça va bientôt être fini, puisque son BTS, ça va bientôt le passer.
1: Elle avance au-delà du train de la vie.
2: Voilà,
1: c'est bon. Bonjour, Jade.
3: Bonjour.
2: Donc, Jade est très investie dans la maison et participe beaucoup. Et son boulot essentiel, c'est évidemment la com et les événementiels.
1: D'accord. Justement, l'événementiel, on va en parler dans un instant, à l'occasion de la Nuit des Musées. Et puis, tu es venu avec une toute nouvelle.
2: Avec une petite jeune, toute nouvelle, toute neuve. Donc, c'est Margot. Margot, cette année, pour la première fois depuis l'existence de notre site, de notre train, on va dire, il a fallu trouver des solutions pour pallier le manque de bénévolat en mai et juin, ce qu'on n'a jamais fait jusqu'à présent. Jusqu'à présent, mai, juin, donc réception des groupes, essentiellement. On faisait toujours ça en bénévolat, mais là, maintenant, non, on peut plus, c'est trop difficile. Donc, il a fallu décider d'embaucher des jeunes salariés. Et donc, Margot, elle a commencé par une journée de formation, évidemment, s'intégrer au site et puis apprendre un certain nombre de choses. Donc, ses fonctions, ça va être assistance aux bénévoles, parce que même si les bénévoles, il y en a moins en moins, mais il y en a encore, heureusement. Et bien, elle va donc faire les trois fonctions de l'exploitation, c'est-à-dire accueil en gare, conduite du train et accompagnement en visite de musée au train. Et donc, elle vient d'arriver, puis elle est en train d'apprendre tout, là, et elle découvre.
1: Bonjour Margot.
3: Bonjour.
1: Alors, avant de parler de la Nuit des Musées au Musée au Train, avant de parler de la saison au Musée au Train, pour ceux qui ne connaissent pas le Musée au Train de Semur-en-Vallon, il y a une histoire derrière, évidemment, Christian, une histoire aussi de famille.
2: Si tu me donnes la parole à ce niveau-là, je vais t'en faire pour 2 heures.
1: Vous avez 2 heures.
2: L'association donc du petit train de Semur-en-Vallon, connue autrefois comme ça, voit le jour au milieu des années 60, tout simplement parce qu'une poignée d'hommes de Semur-en-Vallon, quand je dis une poignée, c'est une poignée, c'est 6-7 personnes, pas plus. Donc des hommes de Semur-en-Vallon, je dis des hommes parce que c'était des hommes à l'époque, décident qu'il faut faire quelque chose pour empêcher le village de crever. Et donc ils vont creuser, je viens de dire un lapsus, mais c'était pour ça. Ils vont creuser le fameux plan d'eau de Semur-en-Vallon qui va ouvrir en juillet 68. Parce qu'en fait, les gens à l'époque étaient demandeurs de loisirs liés à l'eau. Et il n'y avait pas dans la Sarthe d'endroit où faire ça, faire de la baignade, du pédalo, etc. Sauf si El Guillaume, Coco Plage. Et donc, ce mur en vallon va être le deuxième site de la Sarthe où on peut faire ça. Donc, fait entièrement bénévolement par ces gens-là. Alors, c'est vrai qu'à l'époque, on n'était pas dans les règles d'aujourd'hui, les interdictions, les normes, enfin, tout ce qu'il y a aujourd'hui. Et donc, ces gens-là vont creuser le plan d'eau, vont mettre des pédalos, vont mettre une vedette promenade, vont mettre des barques, vont mettre une guinguette, vont mettre de la baignade, vont mettre de la pêche. Et on vient à ce mur en vallon de toute la Sarthe et c'est un succès colossal. Donc, on ouvre en juillet 68, juste après les événements, les fameux événements qu'on connaît. En 70, les bénévoles de cette époque-là s'en vont aux Floralies d'Orléans et découvrent dans le parc des Floralies d'Orléans, à travers les roses, hein, les fleurs, un petit train qui trimballe les gens voilà, dans le parc. Et ils se disent, mais c'est formidable, c'est ça qu'il faut qu'on amène à ce mur en vallon. Donc, ils s'en vont chez Jacques Passenot, qui était ferrailleur à Mont-de-Blanc. Ouais. Et en 1970, on jetait le Decauville, le petit chemin de fer qui a servi à ce mur en vallon. On le jetait. Donc, du coup, dans le parc à Jacques Passenot, ben, on trouve locomotive, wagon, rail, et ramène tout ça à côté du plan d'eau. Et voilà, le train va rouler pour la première fois en 1972.
1: Au niveau du plan d'eau ou
2: juste
1: déjà
2: à côté, juste à côté
1: sur le...
2: La gare était au bout du plan d'eau, elle faisait correspondance avec la vedette promenade.
1: D'accord. Alors justement, vous avez parlé de Decauville, et là je vais me tourner vers Jade, on va voir si elle a bien retenu sa leçon pendant ces deux années. Pourquoi Decauville ?
3: Paul Decauville, il invente le chemin de fer portatif en 1875. Et le chemin de fer portatif, c'est lorsqu'on pouvait en fait déplacer les voies autant qu'on le souhaitait. Il a breveté son invention dans le monde entier, ça a énormément servi lors de la Première Guerre mondiale. Aujourd'hui, en France, il y en a presque plus, voire pas du tout. Par contre, si vous allez en Asie, en Inde, en Afrique, il y en a encore. Et donc, à la base, c'était pour la petite ferme de ses parents pour ramasser les betteraves. Donc, c'était un outil essentiel pour leur réussite.
1: Et toi, tu voilà arrivé alors à la gare Decauville, au niveau justement du lieu dit la gare, à ce mur en vallon, il y avait la gare. Et maintenant, la gare porte le nom de Paul Decauville.
2: Alors, c'est la gare du musée qui porte le nom de Decauville.
1: D'accord.
2: La gare de Semur reste la gare de Semur. Mais par contre, l'autre gare, celle du musée, donc, est devenue la gare de Decauville et le musée est devenu le musée qui porte le nom de Decauville. Tout simplement parce que, Jade vient d'expliquer que l'aventure de Decauville démarre dans une ferme, en fait, c'était sur la commune d'Evry, hein, au lieu dit le Petit-Bourg, à l'époque. Alors, si vous allez à Evry aujourd'hui, que vous cherchez la ferme de Petit-Bourg, vous allez avoir du mal à la trouver, hein. Mais donc, voilà. Donc, à l'époque, c'était ça. Et puis c'était une immense aventure. Jade vient d'expliquer que Paul a vendu dans le monde entier, donc ça veut dire que l'usine de Decauville, qui part de la ferme de Petit-Bourg, qui déménage à Corbeil, juste à côté, donc à l'apogée, donc juste après la guerre de 14, c'est quand même 15 hectares d'usine et presque 2000 salariés. Du coup, des gens là-bas ont dit, bah, faut absolument qu'on fasse le musée de Decauville. Et donc ils ont essayé, mais malheureusement ils n'ont pas réussi. Et donc à un moment on les a rencontrés, et puis en discutant tout ça, on a fini par dire finalement le musée de Decauville, puisqu'on peut pas le faire dans l'Essonne, ben on va le faire à ce mur en vallon. Du coup, le musée est devenu Decauville et la gare par la même occasion Decauville aussi.
1: Il n'y a pas besoin d'être du secteur hein, pour connaître et venir au musée au train de ce mur en vallon. L'année dernière, plus de 7000 visiteurs.
2: 7702 pour être précis.
1: D'accord. Ce qui en fait quand même un sacré site touristique.
2: Alors oui, et puis une belle progression, donc un travail fabuleux des bénévoles et puis des salariés qui sont passés et des stagiaires qui sont passés, parce qu'en fait quand même je rappelle un chiffre qui est intéressant, 1999-2000, donc au passage du siècle, 1300 visiteurs.
1: Ah oui.
2: Et donc en 2025, on arrive à 7700. Donc une belle progression. Alors tu dis que c'est un site important. En effet, puisque les musées ruraux de la Sarthe sont répertoriés par le département, et on est 13 ou 14 à peu près, et on est en troisième position en termes de fréquentation sur l'ensemble des musées ruraux de la Sarthe. Donc ce qui est quand même bien, on rappelle quand même qu'on est à ce mur en vallon, dans un tout petit village, au fond de la campagne sartoise, à l'est du département, c'est pas rien.
1: Jade, quand t'es arrivée à ce mur en vallon, tu t'es pas dit, je mets les pieds où là?
3: Non, pas du tout. On m'a très très bien accueillie tout de suite. Voilà, j'avais jamais eu l'occasion de travailler dans une association et d'avoir aussi ce côté très humain que j'ai pas eu forcément dans mes expériences d'avant, donc notamment dans mes jobs saisonniers. Et je vous remercie, enfin toute l'équipe du musée au train, je la remercie.
1: C'est pas un peu une crainte quand même parce que pour les jeunes qui arrivent comme ça, comme Margot également, on arrive pour travailler dans un milieu associatif. Donc on se dit, on verra pas le patron tous les jours, on verra pas forcément des membres de l'équipe tous les jours. C'est un peu compliqué pour ces jeunes qui arrivent. Margot.
4: Bah, j'avoue que j'ai toujours été attirée par le milieu associatif, donc j'ai un peu sauté sur l'occasion quand j'ai vu que le Musée au Train cherchait du monde pour les aider. Donc, pour l'instant, je suis super satisfaite de l'expérience et j'ai hâte de voir la suite.
1: Tu connaissais le petit train avant de... Encore un lapsus. Tu connaissais le Musée au Train avant justement de postuler ?
4: Juste de nom, très vite fait, honnêtement.
1: Ouais.
4: Mais c'est tout.
1: Bon, on va parler des événements du Musée au Train, parce que depuis des années, il y a énormément d'événements qui se sont créés pour dynamiser le site, pour faire venir un maximum de personnes. À Noël, il y a un train de Noël. À Halloween, il y a un train d'Halloween. Il y a également le Cluedo. Alors là, le Cluedo, on va en parler deux secondes quand même.
2: Ah bah oui, gros morceau.
1: Si je ne dis pas de bêtises, c'est une idée folle de Christian Potier. Entre autres,
2: oui, au départ, oui. Enfin, on a dû en parler un petit peu. Puis j'ai dit, oui, il faut qu'on essaie de lancer ça. Et puis il y a 7 ans maintenant, puisqu'on est en saison 7.
1: Alors, ce qui est pas mal à chaque fois, c'est que lorsqu'il y a le Cluedo, je commence à faire la com à la radio et on reçoit un mail. C'est complet. Voilà.
2: Donc, alors aujourd'hui, enfin 2025, bon voilà, on fait 4 séquences.
1: C'est les alternants.
2: Ah bah oui, là c'est du boulot à Jade. Alors avec quand même Justine qui est une bénévole de la maison, plus Chloé qui est en même temps salariée d'été et bénévole. C'est ces deux filles là qui sont aujourd'hui les pilotes. C'est-à-dire que elles écrivent le scénario et elles mettent en scène. Après je te laisse continuer Jade.
3: Donc en effet, on a 4 séances, donc 2 séances en juillet, 2 séances en août. Qui se joue à chaque fois à guichet fermé. C'est Justine et Chloé qui écrivent tout le scénario à l'avance. Ça prend énormément de temps, je dirais même un an avant souvent. Donc ça nécessite énormément de travail. Donc le but du Cluedo, je le rappelle, mais c'est tout simplement de trouver qui est le meurtrier de l'affaire. Et donc les visiteurs vont aller chercher des indices avec les acteurs, donc acteurs bénévoles. Tout le monde est bénévole dans cet événement. Donc il faut mobiliser une énorme équipe, que ça soit en acteurs, donc qui jouent des rôles importants pour l'enquête, et puis aussi les guides, les personnes qui accompagnent dans le musée, la conduite de train, l'accueil en gare. Donc voilà, souvent on est entre 20 et 30 lors de cet événement. Et donc moi, pour ma part, je vais préparer en fait toute la communication autour de cet événement. Donc ça va aller des réseaux sociaux, site internet, la presse, la radio, etc. Et puis aussi aider à la préparation, la logistique.
1: Et être présente le jour même.
3: Voilà, être présente le jour même. Et puis aussi parfois concevoir des petits documents qui permettront de résoudre l'enquête, tout simplement.
1: Alors ça, c'est pour cet été. Le Musée au Train a ouvert ses portes pour les premiers groupes. Et là, le 23 mai, on va avoir le premier événement, en tout cas de ce mois de mai, depuis l'ouverture officielle au groupe. C'est la nuit des musées au Musée au Train. Qu'est-ce qui va se passer? C'est-à-dire que là, on vient au Musée au Train et on reste toute la nuit? Non, presque.
2: N'exagérons pas.
3: Donc, la nuit des musées, ça fait pas mal d'années qu'on l'a fait au Musée au Train. C'est tout simplement un train de nuit. Donc, les visiteurs arrivent à 20h. Enfin, le départ est à 20h, donc il faut quand même arriver un petit peu en avance. Et puis, ils prennent le train, comme une visite habituelle qu'on peut avoir lors de nos ouvertures d'été. Ensuite, donc, ils visitent le musée. Je le rappelle, le musée, c'est une visite immersive, ludique, interactive, notamment avec l'aide de plein de petites animations, des vidéos, des sons, des images. On peut entrer dans les véhicules, etc. Et puis, il y a aussi des quiz, donc quiz enfants et adultes, qui permettent de rendre la visite très, très immersive. Et donc, suite à ça, à un moment donné, le musée se transforme en nuit des musées, c'est le cas de le dire. Donc, il fait beaucoup plus sombre. Et donc, les visiteurs assistent à des animations musicales. Donc, un concert. Donc là, cette année, on aura un groupe bénévole nommé Juste 3. Donc, c'est un groupe qui vient de Vibray, qui est composé donc de Marc, Marité et Yves. Et puis, à leur compagnie, donc il y aura Dominique Chaboisseau, donc qui est pareil, un chanteur bénévole du Mans. Donc, qui vont pouvoir nous proposer des chansons des années 60-80 pendant 1h15. Et puis après, bien évidemment, on se quitte pas comme ça au musée au train, hein. On est assez humain et donc on finit par un pot de l'amitié qui est offert afin de vraiment partager un moment convivial avec le public.
1: Il y aura un seul ou deux trains qui vont circuler ce soir-là?
3: Deux trains qui seront mis à disposition ce soir-là.
1: On fait comment pour réserver?
3: Pour la réservation, donc ça sera sur notre site internet, donc muséeautrain.fr, ou ceux qui le souhaitent, ils peuvent réserver au numéro de téléphone suivant, donc le 06 30 84 41 33.
1: Un gros événement encore, Christian. Alors moi, je me revois il y a quelques années quand on parlait du petit train de Semur en Vallon avec les véhicules en extérieur, le musée et les voitures en extérieur. Il y a une énorme évolution.
2: Ouais, et on peut dire merci à monsieur le préfet de l'époque, de début du siècle, on va dire. Parce qu'en fait, comme tu le dis, le mini-musée artisanal qu'on avait à l'époque, c'était quelques voitures de chemin de fer, dont la fameuse voiture de métro, qui était rangée dehors. Mmh. Et pour aller visiter l'intérieur, parce qu'il y avait que l'intérieur qui se voyait, enfin on les voyait dehors bien sûr, fallait passer par le champ avec une accessibilité artisanale et même archaïque, on va dire. Et monsieur le préfet, à un moment, 2002-2003, nous dit, bah, vous savez, les normes handicapées, tout ça, accessibilité, c'est plus ça. Je peux pas vous laisser continuer à recevoir du public. Donc c'est deux solutions, ou vous fermez la maison, ou vous trouvez une autre solution. Et ben donc c'est le coup de pied aux fesses qui nous a fallu, parce que du coup on s'est interrogé, puis on a dit bah oui, ce serait bête de fermer. Et puis ben ça a donné lieu à ce qu'on voit aujourd'hui, c'est-à-dire le grand musée de 800 mètres carrés et de 200 mètres d'allée. Alors évidemment ça a pris presque 20 ans, donc enfin 15-17 ans. Et beaucoup, beaucoup de travail de bénévoles. Ça a été énorme, un travail considérable. On a compté qu'on était à peu près, sur toute cette durée-là, donc 15-17 ans, on a compté qu'on était à environ 80 000 heures de bénévolat.
1: Tu le disais tout à l'heure, Christian, une grosse baisse de bénévoles. Alors, malgré justement le travail, malgré la passion qui peut se partager, une énorme baisse de bénévoles qui s'est ressentie au fur et à mesure des années, où il y a eu un déclic qui a fait que les bénévoles ne sont plus venus d'un coup?
2: Non, c'est dans le temps. C'est petit à petit. Les anciens sont partis, forcément, par l'âge ou le décès, voilà. Mais la grande différence avec ce qui se passait avant 2000, on va dire, c'est qu'avant, quand des bénévoles s'en allaient, il y en avait au moins autant, voire plus, qui arrivaient. Depuis une bonne quinzaine d'années, les gens qui partent ne sont quasiment pas remplacés ou très peu remplacés. Donc forcément, les effectifs chutent, mais pas brutalement d'année en année. Alors ça fait un moment qu'on dit attention, danger, mais là, on le ressent encore plus. La preuve, c'est qu'on embauche encore plus cette année. Parce qu'en fait, pour donner quelques chiffres, quand on a fait le musée, donc dans les allées, on va dire, il y a 10-12 ans, hein, qu'on a fait tout le musée, on était 60 bénévoles actifs. Il y a eu des chantiers, des journées où on était 20 actifs sur le terrain. Aujourd'hui, là, les gens travaillent le jeudi et le samedi, les bénévoles pour les travaux, je parle, on est entre 5 et 10, grand maximum, et encore là, c'est à peu près convenable, parce que bon, avec un 5 à 10, on arrive à avancer quand même si c'est pas tout à fait ce qu'on souhaite, mais là où le bas blesse le plus, c'est l'exploitation. C'est-à-dire recevoir les visiteurs, ça veut dire qu'à chaque fois qu'on reçoit soit des journées d'ouverture normale, soit des groupes, c'est 3 personnes qu'il faut. Or aujourd'hui, on a 7-8 bénévoles seulement pour toute l'année qui veulent bien venir faire de l'exploitation. Donc c'est plus possible. Cet été, en juillet-août, on va être à 70% de salariés pour recevoir les visiteurs. Alors évidemment, c'est mathématique, budgétairement c'est difficile quoi. Faut en faire des entrées à 10 balles pour arriver à absorber tout ça.
1: Justement, j'allais en revenir au tarif, 10,50 euros l'entrée.
2: Alors, c'est 10,50 cette année, Jade, vas-y, je te laisse faire, tu les connais aussi bien que moi les tarifs.
3: Donc cette année, donc ça sera 10,50 pour les adultes, donc les adultes c'est plus de 15 ans. Les enfants, donc ça sera 7,50, donc c'est de 5 à 14 ans. Et puis après, on a le tarif gratuit, bien sûr, pour les petits bébés, là, les moins de 4 ans. Et bien sûr, les tarifs ont aussi augmenté, parce que forcément, la vie augmente. Et donc, nous, on doit s'adapter forcément et évoluer aussi avec ces conditions-là.
1: J'aimerais parler un peu aussi avec Margot, parce que là, dans le coup, quand tu es arrivé au musée au train, tu ne connaissais pas, donc tu as découvert le musée au train.
4: Oui.
1: Ça t'a plu?
4: Oui, complètement.
1: Il y a beaucoup de gens, comme on le disait, Christian, qui viennent au musée au train de Semur-en-Vallon, qui sont soit déjà venus, soit qui font plusieurs dizaines de kilomètres pour venir. Et il y a des gens qui habitent juste à côté, qui ne viennent pas. Il faut leur donner envie. Alors Margot, grâce à toi, ils vont venir. Et donne-leur envie, justement.
4: Bah, déjà, je trouve ça super dommage qu'il y ait de moins en moins de bénévoles, parce que travailler dans un cadre pareil, je trouve ça magnifique. Et c'est pas donné à tout le monde. Honnêtement, j'ai pu discuter avec tous les groupes que j'ai pu rencontrer. Tout le monde était super content, tout le monde a envie de revenir. Et surtout, le fait que tout a été créé par les bénévoles, c'est un travail monstrueux. Le musée est magnifique et le trajet en train surtout plaît à tous.
1: 200 mètres d'allée entièrement construit par les bénévoles.
2: Tout le musée, 800 mètres carrés. Alors la seule chose que les bénévoles n'ont pas fait, la charpente, parce que trop technique, et ils ont fait tout le reste. Et on a eu un coup de main d'un maçon, parce qu'on avait des gros travaux de génie civil, forcément. Et les bénévoles ont fait, mais une entreprise de maçonnerie est venue donner la main, est venue aider.
1: Cette nuit des musées, au train, ça se passera le samedi 23 mai à 20h. C'est 10,50€ pour les adultes, 7,50€ pour les enfants. On va évidemment visiter de nuit le musée au train, faire une halte avec des chanteurs bénévoles. On accentue bien le mot bénévole parce qu'on essaye d'en récupérer. Christian, avant de se dire au revoir, j'aimerais juste qu'on parle du premier bénévole de cette association qui était ton papa. Qu'est-ce qu'à ton avis il dirait aujourd'hui en voyant l'évolution du petit train, qui était à l'époque le petit train, qui est maintenant le musée au train?
2: Je pense qu'il dirait ce qu'il a dit dans les derniers moments où il a cité à une assemblée générale chez nous. L'association est dans de bonnes mains.
1: Merci beaucoup Christian Potier d'être venu au micro de la radio. Merci Jade et Margot également. On rappelle que le petit train de Semur-en-Vallon est ouvert à tous les groupes depuis ce début du mois de mai et à partir du 4 juillet, ouvert tous les après-midi jusqu'au 30 août. Merci d'être venu au micro de la radio. À bientôt.
2: Merci Teddy de ton invitation.
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1: Salut à tous et bienvenue sur l'antenne de votre radio locale Ornithorynque. C'est l'heure de se retrouver pour Au cœur de l'album, la découverte musicale de la semaine. Et cette semaine, j'ai envie de vous présenter la chanteuse Josiane, une autrice, compositrice et interprète acadienne qui évolue entre la pop francophone et anglophone avec une authenticité marquée par son accent chiac et une écriture instinctive. Originaire de Dieppe, au New Brunswick, elle s'est fait connaître en remportant l'émission La Voix, The Voice, au Canada, en 2020. Par la suite, elle signe avec sa première maison de disques et vient de sortir son nouvel album en juillet dernier. L'album s'appelle Toxic. Et c'est l'album de la semaine que je vous propose de découvrir tout au long de cette semaine sur l'antenne de votre radio locale Ornithorynque. Voici la chanteuse Josiane avec le titre What I Need.

0: La chanteuse Josiane, la chanteuse canadienne qu'on vient d'écouter sur l'antenne de votre radio locale Ornithorynque, un titre extrait de son dernier album qui s'appelle Toxique. Vous voulez en savoir plus sur la chanteuse, rendez-vous sur sa page Facebook, Instagram et TikTok, ainsi que sur sa chaîne YouTube, Spotify, ou alors sur le site internet josianemusique.com. C'était la découverte de la semaine dans votre rubrique Au cœur de l'album.
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1: Bonjour. Aujourd'hui, nos pas nous mènent en Saônois, proche Alpes Mancelles et pays d'Alençon, canton de Ciel-Guillaume, à la rencontre des Juilléens, et non pas les Juilletistes comme certains pourraient faire croire, les 400 habitants de Juillet. Le toponyme est attesté sous la forme Juliacum au 9e siècle et il serait issu de l'anthroponyme latin Julius. Attention à ne pas confondre avec deux autres communes portant le toponyme Juillet, une en Charente et une dans les Deux-Sèvres. Blasonné d'azur à la bande accompagnée de 6 merlettes ordonnées en orle, le tout d'or, traversé par la Sarthe, commune rurale à habitat dispersé, Juillet est bordé par Piacé, Vivoin, Beaumont-sur-Sarthe et Saint-Christophe-du-Jambay. Pour le plaisir de visiter, impossible de rater l'édifice gallo-romain heptagonal, classé au monument historique depuis 1988 et faisant partie du vieux château, inscrit depuis 2016. En 2018, la mairie y aménage dans le logis du Guesclin après une importante restauration. Direction également l'église Saint-Julien, dont les lambris de revêtement, des retables et une statue de Sainte-Femme, œuvre du XVIIe siècle.

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Comme chaque matin, Sophie sort de chez elle. Mais elle ne reconnaît rien. À la place de la folle circulation, un long chemin serpente devant sa maison, tout constellé de fleurs de pissenlit. Clopin clopant, elle s'est récemment fait une entorse, elle l'emprunte. Les maisons du faubourg disparaissent peu à peu, remplacées par des

lilas blancs par centaines. Elle n'en croit pas ses yeux. Vision de fête, parfum de fête. Au moment où sa cheville endolorie commence à faiblir, une nuée d'oiseaux de printemps l'enveloppe soudain, la soulève et la transporte un peu plus loin, la dépose sur un tas de foin. Sophie, éblouie, respire et hume. Dans ce coin, les lilas sont couleur lilas. Ils embaument. Des tulipes sauvages chantent avec les orchidées et le plantain. Des rochers, scintillants de lumière, poussent entre les bras d'arbres tortueux. Soudain, le regard de Sophie accroche une sorte de cabane, ou plutôt un tipi, vaguement adossé à un rocher. On y aperçoit des lambeaux d'arc-en-ciel. N'importe qui serait intrigué, n'est-ce pas? Sophie se relève laborieusement, s'approche. Les fragments de tenture tombent en poussière. Le tipi ne s'adosse pas au rocher, il cache juste l'entrée d'un boyau. Vous auriez voulu y jeter un œil, n'est-ce pas? Eh bien, c'est ce qu'elle a fait. Juste après l'entrée du boyau, un couloir très étroit semble solidement maçonné. Allons-y. Oh là là, qu'il est long ce couloir, qu'il est profond, qu'il est sombre. Vous auriez des allumettes, s'il vous plaît? Dans l'obscurité, sa jambe se tord et le couloir commence à descendre sans discontinuer. Évidemment, ce n'est guère prudent de poursuivre. Mais bon, comme tous les matins, on se répète la même chose en se levant et, malgré tout, on continue. Parce que la curiosité est la plus forte. Fouit ! Il y a comme un courant d'air frais et, tout à coup, Sophie a les pieds dans l'eau. Ah ! Ses chaussures de marche n'apprécient pas et sa cheville non plus. Le couloir fait un coude, un autre coude. On n'abandonne pas, compagnon ! Le niveau de l'eau monte. On entend le chant joyeux d'une cascade. Sophie sent qu'elle est près du but. Elle le pressent, elle l'intuite. Elle claque ce mot dans sa bouche pour se donner du courage. J'intuite, tu intuites, nous intuitons. Les minutes se distendent, se diluent dans l'eau qui monte, qui monte. Sophie rêve d'avoir des pieds palmés, des nageoires caudales, puis des nageoires dorsales et aussi bientôt des ouïes. Un léger courant, enfin. Son corps est emporté. La voilà, la cascade. Elle diffuse une lumière tendre sur, oh, vous n'y croirez jamais, un magnifique troupeau de flamants roses. Oh, ils sont bien une soixantaine, dressés chacun sur une patte, immobile. Plus besoin de nageoires caudales ou dorsales, par petites poussées de leurs pattes libres, les oiseaux roses guident Sophie vers le centre de leur groupe. Et là, Sophie, la mamie du bout de la rue, découvre un superbe gâteau rose et crémeux, piqueté d'autant de bougies que de flamants roses. 60. Sur le gâteau est inscrit couleur lilas. Joyeux anniversaire, mamie Sophie.

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1: Bonsoir, bonsoir à tous. Un ultimatum de 2 à 3 jours. C'est l'avertissement lancé par Donald Trump à l'Iran au 81e jour du conflit au Moyen-Orient. Le président américain annonce qu'il reprendra ses frappes dans la semaine si aucun accord n'est trouvé. Il explique avoir annulé son offensive prévue aujourd'hui contre Téhéran, 1 heure seulement avant son lancement. L'armée iranienne, quant à elle, annonce qu'elle ouvrira de nouveaux fronts si les États-Unis reprennent leurs attaques. Dans le même temps, le ministre de la Défense des Émirats Arabes Unis est à Matignon. Il s'entretient avec le premier ministre Sébastien Lecornu. La France avait hier condamné les frappes qui avaient visé une centrale nucléaire dans ce pays dimanche. Des drones avaient déclenché un incendie près du site. Et selon les Émirats, ils venaient d'Irak. Un conflit au Moyen-Orient qui pousse la France à renforcer sa défense. L'Assemblée nationale a adopté aujourd'hui la nouvelle version de programmation militaire jusqu'en 2030. Un texte qui prévoit 36 milliards d'euros supplémentaires pour les armées. Au total, 436 milliards d'euros de dépenses militaires sont prévus sur cette période. Dans l'actu également, l'inquiétude face au virus Ebola. Le patron de l'OMS, Organisation Mondiale de la Santé, se dit profondément préoccupé par l'ampleur et la rapidité de l'épidémie en République démocratique du Congo. Elle a déjà fait 131 morts et plus de 500 cas suspects. Malgré ça, le président congolais Félix Tshisekedi appelle la population au calme. Le télétravail a boosté la productivité en France. C'est la conclusion d'une étude de l'INSEE publiée aujourd'hui. D'après elle, le travail à la maison a entraîné une amélioration modeste mais réelle de la productivité du travail dans les entreprises qui l'ont maintenu après la période Covid. Un travail plus efficace est dû en particulier à une autonomie plus importante et un environnement plus calme pour les salariés. Et puis le sport pour finir avec le tennis. Pendant que les qualifications se poursuivent à Roland-Garros avec 15 Français aujourd'hui, ça ne s'arrange pas pour Carlos Alcaraz. C'est déjà forfait pour le tournoi parisien. L'Espagnol doit désormais renoncer à Wimbledon, toujours à cause de sa blessure au poignet. Voilà pour l'actu, je vous souhaite une très belle soirée.
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0: 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Salut à tous, bienvenue dans votre chronique cinéma. Salut Ludo.
1: Salut Patoche.
0: Et voilà, comme toutes les semaines, il y a le film d'horreur et d'épouvante.
1: Exactement.
0: Il sort ce mercredi 20 mai et Ludo, bah voilà, je l'ai pris un peu exprès pour ça parce que c'est le seul à apprécier les films d'horreur à la radio. Et donc, bah, je te propose Passenger.
2: Oui.
0: De André, alors, Aubaret Vredal.
2: Aubaret, j'aime bien. J'ai bien aimé celui-là.
0: Oui, ça doit être un gars du Nord.
3: Oui, un
0: extrême Nord. Avec Jacob Scipio, Lou Liobel et Mélissa Léo. Le petit résumé, je t'écoute.
4: Après avoir été témoin d'un terrible accident de la route, un jeune couple réalise qu'il n'a pas quitté les lieux du drame sans être suivi. Une présence démoniaque, le passager, ou le passageur comme on veut, se joint à leur voyage en van et transforme leur aventure en un véritable cauchemar, déterminé à ne s'arrêter qu'une fois qu'elle les aura tous les deux emportés.
0: Eh ben, j'ai pas envie du tout de savoir si je vais être emporté. En tout cas, on écoute la bande-annonce. Voilà, il y a beaucoup de sons et très peu de dialogue, donc c'est pas évident. On écoute.
5: Putain, laisse-moi une minute, ça va. Oh,

0: J'ai vu ses rayures sur la voiture hier soir. Trois traits, exactement pareil.
1: Vous vous êtes pas arrêté, j'espère. C'est une créature contre nature.
2: Il y a quelque chose qui nous suit.
3: Saint-Christophe, 32 milliards ce jour, durant mon parcours. 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Le danger approche. 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
1: Personne n'échappe aux passagers.

0: Passenger, c'est dans toutes vos salles ce mercredi 20 mai. Bon, moi, un huis clos dans une voiture avec un monstre qui te poursuit, ça se passe la nuit, tout le temps quasiment. Le passager, il va les poursuivre dans leur van et il va faire des bêtises. Il y a plein de cadavres dans un champ à un moment donné, on se demande pourquoi.
1: Enfin, c'est tout ce qu'il a tué avant.
0: Ah oui, peut-être, je sais pas. En tout cas, bon, moi c'est un gros non pour ce film. Aucune envie de prendre la voiture et de prendre la route avec ça. C'est des coups à plus sortir la nuit, ça. Il peut prendre un stopper. Hein.
1: Moi c'est un gros oui, moi.
0: Ou même d'aller pisser dans les bois parce que c'est comme ça qu'il rentre.
1: Oui, mais un gros oui. Un gros oui. Je trouve que c'est bien amené celui-là.
0: Oh non, si, on comprend rien au début là. Bah, il tourne avec sa voiture, c'est toujours le même autostoppeur.
1: Mais oui, mais c'est fait exprès.
0: On dirait une boucle temporelle.
1: Exactement.
0: Ça mélange tout.
1: Ouais, ouais, ouais, exactement. Est-ce qu'il n'aura pas dû l'écraser dès le premier coup? Peut-être qu'il serait sauvé.
0: Bah, il serait tapé contre un mur, ouais.
1: Ouais, peut-être.
0: Mais non.
1: Bon, c'est un gros oui pour moi, bien sûr. Un film avec des sauts dans le fauteuil ou dans le canapé, ou voilà, on s'agrippe à son partenaire qu'on emmène au cinéma parce qu'on a peur, parce qu'il y a des effets de surprise, voilà, et ça, c'est bon.
0: Allez voir un film où on ferme les yeux, ça autant pas aller le voir.
1: Hein.
0: Donc, c'est ridicule. C'est
1: oui, ridicule. Bah oui, mais tu sais très bien de toute façon qu'ils vont finir en boucherie là, dans la, à la fin.
0: De toute façon, il y a trois acteurs et tous les autres sont des futurs morts. Donc.
1: Voilà, exactement. Mais toi, et non, c'est très bien. C'est, tu sais, c'est pas facile à faire ces films-là. Hein.
0: Non, mais on n'est pas obligé de les faire, ni obligé d'y aller.
1: Moi, c'est un oui.
0: Je vois pas ce que ça rapporte de sauter comme ça dans son fauteuil pour le plaisir de la peur.
1: Ça s'appelle de l'émotion.
0: Non, c'est pas de l'émotion, ça, c'est de la trouille. Bon, allez.
1: Oui, bon, ben, c'est un film d'horreur et d'épouvante, et ça, avec un E majuscule et un H majuscule.
0: Non, tout est minuscule pour moi. Allez, merci pour cet unique film dans cette chronique. Il n'y a rien pour remonter le niveau de ce genre que je n'aime pas beau vraiment, en fait. Il y a quelques films d'horreur qui trouvent grâce à mes yeux, mais pas dans ce genre-là, en tout cas. Voilà, merci Ludo.
2: Merci, Patoche.
0: Ah bah si, c'est pour pondre ça, merci. Hein. Je suis pas sûr que tu reviennes. Allez, salut.

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2: Il était une fois. Trion, la découverte ou l'ignorance, de l'album La découverte ou l'ignorance, en 1976.
3: Le breton est-il ma langue maternelle? Non. Je suis né à Nantes où on ne le parle pas.
2: 1976, Trion électrifie sa musique avec apport de batterie, basse et guitare électrique pour accompagner les contes et légendes traditionnelles bretons déclamés et interprétés sur trois albums proposés depuis le début des années 70, participant avec Gilles Servat, Alan Stivell, Glenn Moore, Sonorien Du, Anne Triskel, Gueltaz, entre autres, au renouveau de la culture bretonne via la voix artistique. C'est d'autant plus notable et remarquable pour Trion, qui signifie « les trois gens » en breton, alors que c'est le gallo qui est le parler local, groupe formé de trois amis, Jean Choquin, Jean-Paul Corbineau et Jean-Louis Jossic, tous trois nés à Nantes, ville qui n'est administrativement plus bretonne depuis 1941, la Loire inférieure, ancien nom de la Loire Atlantique jusqu'en 1957, ayant été séparée de la Bretagne historique pour intégrer les Pays de la Loire, une région artificielle et tarabiscotée. Parmi les 12 titres présents sur le quatrième album de Trion se trouve la première version de la chanson la plus connue du groupe, La Jument de Michaud, également connue sous le titre Le Loup, le Renard et la Belette, chanson traditionnelle déjà très populaire en France, car chantée dans toutes les régions, déclinée sous des textes proches. Et ce quatrième album porte le nom de la dernière chanson de celui-ci, La Découverte ou l'Ignorance, qui n'est en réalité pas vraiment une chanson, car le texte est déclamé posément sur un fond musical. Les paroles étant adaptées d'un texte de Morvan Lebesque, issu de son livre « Comment peut-on être breton ?», publié en 1970, sur une musique à l'unisson de celle pratiquée sur les trois premiers albums de Trion, acoustique, et donc en opposition à celle électrique déployée sur ce quatrième album. Une guitare acoustique sobre et légère accompagne des paroles sincères et profondes. Les paroles portent ainsi une signification d'une simplicité confondante, mais pas d'un simplisme benné. Il ne suffit pas juste d'être né en Bretagne ou d'être issu d'ancêtres bretons pour être légitimement considéré comme breton, mais plutôt, qu'importe votre origine, native de partout dans le monde, vous pouvez, en votre fort intérieur, vous reconnaître breton par l'acceptation de sa culture riche et diverse, une considération d'appartenance avec jouissance pleine et entière, comme un universalisme breton. De ce fait, contrairement à certaines mauvaises interprétations, le texte de cette chanson n'est pas un manifeste séparatiste, c'est bien une ouverture au monde, comme ce peuple breton qui est grand voyageur. Tiens, et ça explique pourquoi Dieu a inventé la bière, pour empêcher les bretons de devenir les maîtres du monde. Comme avec La Découverte ou l'Ignorance, il y a des textes simples, emplis de questions et de sincérité, mais qui ne demandent pas d'explication. Juste le plaisir de l'écoute pour percevoir toutes les émotions qui se dégagent de la plénitude que ressentent ceux qui se sentent et se disent bretons. Alors, sortez votre Gwenadu, le drapeau breton blanc et noir. Et où que vous soyez dans le monde, comme nous le constatons régulièrement lors de défilés ou d'événements sportifs, Jeux olympiques et Coupes du Monde, laissez-vous porter par la joie et cette infinie zénitude décomplexée des Bretons, déployée par la simplicité et la sincérité des mots. Enjoy life. Carpe diem.

mais alors vous ne comprenez plus. Qu'appelons-nous être breton? Et d'abord, pourquoi l'être? Français d'état civil, je suis nommé français. J'assume à chaque instant ma situation de français. Mon appartenance à la Bretagne n'est en revanche qu'une qualité facultative que je puis parfaitement renier ou méconnaître. Je l'ai d'ailleurs fait, j'ai longtemps ignoré que j'étais breton. Français sans problème, il me faut donc vivre

génération, des hommes se reconnaissent bretons. 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

c'était « Il était une fois », Trianne, La découverte ou l'ignorance, de l'album « La découverte ou l'ignorance » en 1976.

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1: L'association des petites biluriennes organise une soirée karaoké ce samedi 23 mai à partir de 19h à la salle polyvalente de Bouloir. Planche bistrot sur place, sur réservation, en allant sur la page Facebook Les Petites Biluriennes. Dans le cadre de la Nuit des Musées, le musée Autrain de Semur-en-Vallon vous donne rendez-vous le samedi 23 mai à partir de 20h pour prendre le train et visiter le musée en pleine nuit, avec sur place des chanteurs bénévoles et un pot de l'amitié offert à tous les voyageurs. Renseignements et réservations sur le site muséeautrain.fr. La ZIC de Saint-Vincent, de Saint-Vincent-du-Lorouet, vous propose sa fiesta apéro le samedi 30 mai à partir de 20h. L'entrée est gratuite. 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
1: Il est 20h.
2: Pays disparu. Les États que l'histoire a rayés de la carte. Tiré du livre de Björn Berge, Atlas des pays qui n'existent plus, aux éditions Autrement. Iquique, 1879-1883. Population, 16 000 habitants. Superficie, 30 km². Guerre du salpêtre sur fond de poussière. Le salpêtre se forme lorsque des déchets organiques entrent en réaction avec le sol alcalin, notamment dans d'anciens fonds marins d'où l'eau s'est retirée. Ce composé chimique est convoité depuis le début du Moyen Âge, à l'époque où les Chinois découvrent la poudre noire, mélange finement moulu composé à 75% de salpêtre, 10% de soufre et 15% de charbon de bois. Le tout est pétri avec de l'alcool pour former une pâte qu'on étale puis qu'on broie en paillettes qui, une fois séchées, sont réduites en poudre. À l'origine, la poudre noire entre dans la fabrication de feux d'artifice. Au fur et à mesure des améliorations progressives, elle finit par devenir l'ingrédient principal de toutes les guerres de l'histoire, en tant que combustible des canons et des fusils. À partir du 19e siècle, les domaines d'utilisation du salpêtre, ou nitrite de potassium, se multiplient. La substance, fortement azotée, remplace avantageusement le compost.

Ce plateau est possession péruvienne au nord, bolivienne en son centre et chilienne au sud, dans une bien moindre mesure. Pourtant, ce sont bien des compagnies chiliennes qui gèrent l'extraction salpêtrière et en retirent tous les bénéfices, provoquant l'agacement des deux pays voisins. Ces derniers annoncent donc une augmentation des taxes et une nationalisation de l'affaire. Le Chili prend la mouche et déclare au printemps 1879 ce que l'on appellera plus tard la guerre du salpêtre. Avec leurs fusils à platine, à silex démodé et leurs mousquets, le Pérou et la Bolivie font pâle figure à côté de la moderne armée chilienne. Pour ne rien arranger, les soldats chiliens sont systématiquement drogués à la chupilca del Diablo, un mélange de poudre noire et d'alcool fort qui transforme les fantassins en berserkers furibonds, sans crainte ni remords. Au fur et à mesure de leur progression, on suppose que les soldats chiliens ponctuent leurs victoires de viol et de pillage, comme c'est si souvent le cas en temps de guerre. Ils recourent aussi à l'utilisation de timbres. Dans tous les villages qu'ils assiègent, ils lancent aussitôt la production de tampons postaux à apposer sur les liasses de timbres qu'ils transportent avec eux. Le motif, toujours le même, représente Christophe Colomb, coiffé de son habituel bonnet de marin à visière et cache-oreille, l'air triomphalement visionnaire à la limite de l'arrogance. Cette actualisation continue permet ainsi aux civils restés à l'arrière de suivre de près l'avancée des troupes. Chaque nouveau cachet sur leur timbre provoque la liesse. Iquique est une ville péruvienne conquise dès novembre 1879. Elle est située sur une étroite bande de terre entre l'océan et les versants abrupts qui montent vers le désert d'Atacama. La région est l'une des plus arides au monde et plusieurs années peuvent passer sans qu'il ne tombe une seule goutte. Ici, rien ne pousse, il y a l'exception des rues principales qui sont régulièrement lavées à l'eau salée. Bâtiments, sentiers et jetés sont tous couverts d'une épaisse couche de poussière grisâtre. Toute l'économie tourne autour du salpêtre qui attire dans la ville une foule de travailleurs étrangers, qu'ils soient croates, chinois, écossais ou pakistanais. Iquique accueille également de nombreux directeurs des grandes salpêtrières. L'un d'eux est l'anglais John Thomas North. Il n'emmène pourtant pas large quand il débarque à Valparaiso en 1866 avec seulement 10 pounds en poche dans son vieux costume moisi. Au prix d'efforts acharnés, il commence à diriger la seule entreprise d'approvisionnement en eau de la ville. Mais de nouvelles opportunités s'offrent bientôt à lui. La guerre a eu pour conséquence de faire chuter la valeur des mines de salpêtre. Dans le chaos ambiant, North réussit à mettre la main sur la plupart des sociétés chargées de l'extraction, du conditionnement et du transport du précieux composé. Il est couronné de succès, car à la suite de la conquête chilienne du désert d'Atacama, les prix remontent à leur niveau initial et même au-delà. En 1882, Iquique est sous occupation chilienne depuis 3 ans. C'est aussi l'année où John Thomas North retourne en Angleterre, devenu l'un des hommes les plus riches au monde. Surnommé le roi du nitrate, il s'empresse de dilapider son argent. Il investit d'importantes sommes dans de magnifiques propriétés, des chevaux de course et des lévriers anglais. Il organise des fêtes extravagantes où il se déguise en Henri VIII et s'entoure de toujours plus de notables de l'aristocratie anglaise comme Lord Randolph Churchill ou le prince de Galles, futur roi Édouard VII. Il est promu au grade de colonel et les journaux parlent bientôt autant de lui que de la famille royale. Les rumeurs vont bon train. Dans un article intitulé « North Daniels », le Hampshire Telegraph les passe en revue pour les démentir une par une. Le colonel North n'a pas offert au gouvernement de payer 3 millions de pounds pour acquérir une partie des fonds de la National Gallery. Il n'a pas non plus l'intention d'en tapisser les murs de sa salle à manger. Le roi du nitrate ne prévoit pas de porter une queue de pie ornée du Koh-i-Noor et des autres joyaux de la couronne lors de sa prochaine réception. Le colonel n'a pas acheté le bateau Great Eastern dans le but de le transformer en palais flottant et d'y convier son ami le prince de Galles à une croisière de luxe. Le roi du nitrate se sert effectivement d'un cure-dent en or après le dîner, mais il n'a pas l'habitude de se raser.

0: avec une lame de diamant. Par ailleurs, il n'encourage pas Miss North à se faire des bigoudis avec les billets flambant neufs de la Banque d'Angleterre. La guerre du salpêtre fait long feu. L'accord de paix conclu à la fin de l'automne 1883 impose au Pérou d'abandonner de vastes territoires au Chili, parmi lesquels Iquique. L'année suivante, il devient clair que la Bolivie a perdu pour toujours son accès à la mer. Par un simple effet géographique, le Chili obtient donc le contrôle des gisements de salpêtre. Mais la majorité des profits engrangés continuent d'être récupérés par des investissements étrangers, dont John Thomas North, ce qui encourage le président chilien José Manuel Balmaceda à proposer la nationalisation des salpêtrières en 1888. Il se heurte à un bloc de résistance de la part des conservateurs, largement subventionné par le généreux colonel North. La guerre civile éclate alors que les forces marines britanniques apportent leur soutien au camp conservateur en bloquant les ports. La presse anglaise, qui rapporte les événements, décrit Balmaceda comme un dictateur de la pire espèce et un boucher. Après avoir été vaincu, Balmaceda met fin à ses jours. John Thomas North meurt intoxiqué par une huître quelques années plus tard, sans que cela ne réduise l'influence britannique sur l'économie chilienne. Les trois quarts des exportations continuent de transiter par l'Angleterre et il s'agit presque exclusivement de salpêtre.
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0: Les conditions de travail dans les salpêtrières du désert d'Atacama sont épouvantables, avec des journées de 16 heures et un salaire à la limite du minimum vital. En décembre 1907, les mineurs se révoltent et marchent vers Iquique, entonnant chants et slogans. La manifestation vire au massacre. Le massacre de Santa Maria de Iquique, au cours duquel 2000 hommes et femmes et enfants sont mitraillés par l'armée chilienne. À cette époque, des chercheurs européens ont déjà trouvé une méthode pour extraire l'azote de l'air. La production démarre pleinement dans les années 1920. Pourtant, la demande de salpêtre chilien se maintient un moment, jusqu'à ce que le marché la voie s'effondrer subitement au milieu du XXe siècle. L'écrivain danois, Kjartan Jensen, visite la région des mines d'Iquique à la fin des années 1990. Il y trouve une industrie en ruine, dans un état plus fossilisé qu'un cimetière de dinosaures. La Pompéi de l'industrialisme, enterrée et oubliée sous une pluie de cendres, suite à la dégringolade vertigineuse des cotations boursières.

c'était Pays disparu. Extrait du livre de Björn Berge, Atlas des pays qui n'existent plus, aux éditions Autrement.

0: C'est bien le problème avec toi.
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2: Bonsoir, bonsoir à tous. Un ultimatum de 2 à 3 jours. C'est l'avertissement lancé par Donald Trump à l'Iran au 81e jour du conflit au Moyen-Orient. Le président américain annonce qu'il reprendra ses frappes dans la semaine si aucun accord n'est trouvé. Il explique avoir annulé son offensive prévue aujourd'hui contre Téhéran, 1 heure seulement avant son lancement. L'armée iranienne, quant à elle, annonce qu'elle ouvrira de nouveaux fronts si les États-Unis reprennent leurs attaques. Dans le même temps, le ministre de la Défense des Émirats Arabes Unis est à Matignon. Il s'entretient avec le premier ministre Sébastien Lecornu. La France avait hier condamné les frappes qui avaient visé une centrale nucléaire dans ce pays dimanche. Des drones avaient déclenché un incendie près du site. Et selon les Émirats, ils venaient d'Irak. Un conflit au Moyen-Orient qui pousse la France à renforcer sa défense. L'Assemblée nationale a adopté aujourd'hui la nouvelle version de programmation militaire jusqu'en 2030. Un texte qui prévoit 36 milliards d'euros supplémentaires pour les armées. Au total, 436 milliards d'euros de dépenses militaires sont prévus sur cette période. Dans l'actu également, l'inquiétude face au virus Ebola. Le patron de l'OMS, Organisation Mondiale de la Santé, se dit profondément préoccupé par l'ampleur et la rapidité de l'épidémie en République démocratique du Congo. Elle a déjà fait 131 morts et plus de 500 cas suspects. Malgré ça, le président congolais, Félix Tshisekedi, appelle la population au calme. Le télétravail a boosté la productivité en France. C'est la conclusion d'une étude de l'INSEE publiée aujourd'hui. D'après elle, le travail à la maison a entraîné une amélioration modeste mais réelle de la productivité du travail dans les entreprises qui l'ont maintenu après la période Covid. Un travail plus efficace est dû en particulier à une autonomie plus importante et un environnement plus calme pour les salariés. Et puis le sport pour finir avec le tennis. Pendant que les qualifications se poursuivent à Roland-Garros avec 15 Français aujourd'hui, ça ne s'arrange pas pour Carlos Alcaraz. Déjà forfait pour le tournoi parisien, l'Espagnol doit désormais renoncer à Wimbledon, toujours à cause de sa blessure au poignet. Voilà pour l'actu, je vous souhaite une très belle soirée.
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0: Quand on pense au Japon, on imagine souvent les temples silencieux, les cerisiers en fleurs et une culture aussi fascinante que mystérieuse. Un pays parfois perçu comme lointain, presque irréel, nourri de clichés et de fantasmes. Mais vivre au Japon, est-ce réellement comme dans les films ou les mangas? Céline y vit depuis plusieurs années. À travers son regard, le pays du soleil levant se dévoile autrement. Plus nuancé, plus humain, parfois surprenant, et souvent loin des idées reçues.
1: Je ne pourrais pas vraiment résumer le Japon en un mot, parce qu'en plus, c'est vraiment, du nord au sud, c'est complètement différent. C'est vraiment un pays à part dans toute l'Asie. Je pense que c'est un pays où il faut aller. Il y a beaucoup de clichés qui sont véhiculés, et moi, ça me rend dingue. Faites les deux, trois choses à faire, et puis après, laissez-vous le temps de vous perdre, d'explorer. Je m'appelle Céline, je me trouve à Tokyo et ça fait bientôt 7 ans que j'y suis. Aussi bien sur les paysages que sur les gens, sur la culture, c'est vraiment pour moi un pays qui est assez à part en Asie. Pour plein de raisons d'ailleurs, aussi bien historiques que culturelles, que plein de choses. Quand les gens, je sais, ils ont cette image du Japon hyper homogène, alors qu'en fait, dans le nord du Japon, les gens ressemblent bien plus aux Inuits, en fait. Donc, d'ailleurs, c'est le peuple autochtone de Hokkaido, qui sont les Ainu, qui ressemblent vraiment à des Esquimaux plus qu'à des Japonais. Et puis à Okinawa, dans le sud, les gens, ils sont hyper bronzés. Ils sont vraiment méga bronzés. Ils ont aussi un faciès un peu différent. Alors, les paysages sont très variés, en fait. Du nord à Hokkaido, il y a une île tout au nord, une grosse île qui ressemble pour moi au Canada. Donc ça, c'est vraiment mon île coup de cœur. Donc c'est vraiment de la nature, c'est très sauvage. Il fait très, très froid l'hiver. Et puis après, tout au sud, on a les îles de Okinawa qui ressemblent aux Maldives. Vraiment, c'est toute une plein d'îles où on peut se baigner vraiment toute l'année. C'est magnifique. Les plages sont vraiment paradisiaques. On a les Alpes japonaises aussi. On a plein de paysages et surtout plein d'îles, en fait, un peu partout. Justement, ce qui est bien de Tokyo, je pense qu'il n'y a pas beaucoup de villes comme ça au monde. On peut vivre en pleine ville, donc dans une méga, dans une grosse mégapole, mais on peut être facilement à 1h30 aller au ski, faire du ski, ou alors être à la mer, à la plage. Donc c'est vraiment, d'un point de vue géographique, Tokyo c'est vraiment sympa. Donc quand on va à Tokyo, on a envie d'aller voir les deux temples principaux. Les quartiers comme Shinjuku ou Shibuya par exemple. Et après avoir fait tout ça, vraiment, je conseillerais aux gens de s'éloigner vraiment de quelques rues. Il suffit d'aller quelques rues derrière ces endroits bondés de touristes et de découvrir vraiment, de se laisser aller dans les petites ruelles et on découvre toujours quelque chose. On a la majorité du territoire qui est vraiment... vraiment dépeuplé. En plus, le Japon, en ce moment, il a vraiment une chute de la natalité. Il y a toutes les campagnes et toutes les îles. En fait, il n'y a vraiment pas grand monde. Il y a beaucoup moins de touristes au Japon, même si depuis le Covid et la réouverture, il y a eu tout d'un coup une grosse vague et les gens, les Japonais, ont peut-être cette impression de surtourisme. En fait, pour moi, je trouve que les gens sont tous au même endroit, dans les mêmes villes et dans les mêmes lieux. Donc, je dirais pas que le Japon a un problème de sourd-tourisme. Le Japon a un problème de tourisme qui se concentre, en fait, aux mêmes endroits, dans les mêmes lieux. C'est aussi la faute, je pense, du gouvernement qui gère très, très mal ça. Le problème pourrait être facilement réglé avec des mesures qui pourraient être facilement mises en place pour que tout le monde arrête de faire cette golden route là de Tokyo jusqu'à Kyoto en passant par Hiroshima, etc. Je pense que le gouvernement n'a pas géré très bien cette réouverture après le Covid. Donc le Japon est resté fermé pendant 2 ans. Donc nous, par exemple, on n'a pas pu sortir. Et puis en fait, à la réouverture, y a eu tous les gens qui sont venus, qui n'ont pas pu venir pendant les 2 ans, qui avaient déjà planifié leur voyage. Et puis en même temps, il y a cette espèce de... Alors le marketing, ils sont très forts parce qu'effectivement, on entend parler du Japon partout. Moi, quand je vais en France assez régulièrement, il y a des Japan Expo partout, il y a des expos, il y a un énorme marketing qui est fait autour du Japon. Il y a des restaurants qui s'ouvrent tous les jours à Paris, etc. Donc ça, pour promouvoir le Japon à l'étranger, ils sont très bons. Après, je pense qu'ils ont eu du mal à... Enfin, qu'ils ont toujours du mal à promouvoir les autres provinces que les provinces principales que tout le monde connaît, comme Tokyo, Kyoto et les grosses villes que les gens voient effectivement sur les réseaux sociaux. Une très mauvaise décision pour moi qui a été prise il y a juste après le Covid, c'est que le gouvernement a décidé d'augmenter le JR Pass. Donc le JR, c'est la compagnie de train japonaise qui couvre du coup tout le Japon, et pendant des années il y a eu un JR Pass qui était pour tous les touristes, qui était un prix vraiment accessible et qui permettait aux gens sur une semaine, 2 semaines, 3 semaines d'avoir un pass, de le payer un prix fixe, mais par contre de pouvoir utiliser autant de trains et de Shinkansen, qui est le TGV donc local, et d'aller vraiment partout. C'était open bar, on pouvait prendre n'importe quel train, on pouvait en prendre même 10 par jour, et en payant donc ce pass. Ils l'ont augmenté de 70%. Du coup, ce qui fait que maintenant de prendre ce pass, il faut vraiment réfléchir et faire les bons calculs, est-ce que ça vaut la peine de le prendre ou pas. Donc si les gens viennent 10 jours, 2 semaines et qu'ils font 3 trajets en Shinkansen sur les villes principales, ben le pass n'est plus du tout rentable en fait. Donc du coup, ben, les gens ne le prennent plus forcément, et vu qu'ils ne le prennent plus, ben, du coup restent sur les villes principales et ne vont plus faire les villes principales et après pouvoir aller partout explorer le Japon, les campagnes. Le Japon aussi a accueilli quand même des événements internationaux comme la Coupe du Monde de rugby, comme les Jeux Olympiques. Donc, il y a eu quand même aussi des efforts qui ont été faits. Ils ont quand même aussi eu ces événements internationaux, en fait. Donc, oui, je pense qu'il y a quand même une volonté du gouvernement d'accueillir des gens, d'accueillir des événements internationaux et des touristes. Après, je pense qu'il y a aussi un conflit avec les Japonais eux-mêmes qui n'ont peut-être pas été un peu préparés. C'était un peu too much, too fast. Donc comme je disais au début, c'est aussi une île, c'est aussi un pays qui a été fermé pendant 200 ans. Donc, il y a quand même une mentalité d'insulaire. C'est quand même un pays, pour moi, assez nationaliste. Et donc, je pense qu'ils n'ont pas été préparés aussi, mais même un peu psychologiquement. Et ils ont ce fort sentiment. Là, en ce moment, il y a eu, on en a beaucoup parlé, je sais, même en France, les élections. Il y a le parti d'extrême droite qui a gagné une quinzaine de sièges. Donc ça, on en parle beaucoup, cette espèce de backlash un petit peu, de relent un peu xénophobe. Est-ce que les Japonais sont racistes ou pas? Donc voilà, donc en ce moment, il y a une ambiance un petit peu spéciale, mais pour moi, sincèrement, je pense que les gens sont aussi excédés dans les lieux très bondés, très touristiques, comme par exemple à Kyoto, où les gens... Kyoto, c'est une toute petite ville par rapport à Tokyo. Et les locaux, ben en fait, c'est les mêmes problèmes qu'il y a en France, dans les lieux comme à Montmartre, comme à Barcelone. Les locaux ne peuvent plus accéder à leur resto, à leur bus. Donc voilà, donc je pense qu'il y a aussi ce sentiment des locaux. Après, moi, je vais toujours, on essaye d'aller vraiment dans les campagnes. Et là, il n'y a personne, vraiment, littéralement personne. Et les gens sont adorables et nous accueillent vraiment les bras grands, grands ouverts. Je pense que les conditions de travail sont très dures et puis sont vraiment aux antipodes de ce que nous, enfin, en tout cas, comme Français, on peut avoir l'habitude de connaître. Les conditions de travail sont quand même assez particulières. On n'est pas sur 5 semaines, sur voilà. Donc, il y a quand même beaucoup de jours fériés. Il y en a plus qu'en France, je crois. Mais il y a généralement 10 jours, 12 jours de vacances. Il faut prendre un jour par-ci, un jour par-là. Ce qui fait qu'ils ont, ils ont pas 10 jours de semaine pour partir ou pour voilà, c'est souvent des longs week-ends ou c'est quelques jours à des périodes spécifiques comme là au mois d'août, on va avoir les grandes vacances, la période où toutes les entreprises généralement ferment pour au bon et puis au nouvel an. On a un contrôle médical annuel qui est généralement payé par les entreprises. Donc, on y a droit toutes les années. Donc, un bilan complet, alors avec après un minimum. Et puis après, un peu à la carte, on peut rajouter tout ce qu'on veut d'ailleurs. Aussi bien des scanners, des IRM, des examens hyper poussés. Et donc, moi, à chaque fois que je fais cet examen, à chaque fois, les résultats sont que je suis en surpoids. Sachant que je fais genre 38-40 en France, qui est à peu près dans la norme, je pense. Et au Japon, voilà, il faut faire du 34-36. Donc, ça, c'est la norme. Donc, voilà. Donc, ça a été, par exemple, une grosse claque. Et en fait, je le vois aussi au quotidien pour, par exemple, acheter des vêtements. Donc, quand on va chez Uniqlo, par exemple, qui est la marque de prêt-à-porter assez classique, où il y a un magasin dans tous les malls ici, Uniqlo ou par exemple Muji, ben moi, je prends souvent du XL. Voilà. Donc, quand on fait du 38-40, on s'habille en XL ici. Et puis, bon, souvent, moi, je suis un peu plus grande que la moyenne. Donc, souvent, les pantalons sont trop courts et les manches sont trop courtes. Mais voilà, donc il y a une grosse, effectivement, pression sociale sur les femmes et sur leur poids. En fait, c'est une société quand même très sexiste et très patriarcale. Le Japon est classé quand même 118e mondial sur, je ne sais plus, il y a 148 pays sur l'égalité hommes-femmes. Alors bien équilibré, ça je sais pas vraiment parce qu'en fait je trouve qu'il y a beaucoup de viande, il y a beaucoup de choses frites quand même. C'est qu'en fait les gens mangent pas beaucoup les portions en fait. Moi ce que j'ai remarqué souvent en invitant des Japonais et des Japonaises à la maison à manger, c'est que souvent, enfin pour moi, j'ai l'impression qu'ils picorent. Et les portions, elles sont vraiment petites. Rarement on va chez les Japonais. Nous, les seuls Japonais chez qui on est allé manger ou même dormir sont vraiment des gens qui ont vécu en France ou qui sont mariés ou des couples mixtes, en fait. Donc voilà, tous les Japonais qui n'étaient pas des amis de longue date, qu'on a invités à la maison, donc on n'a jamais été invités chez eux en retour. Donc voilà, au début, effectivement, ça peut surprendre, mais maintenant, ça ne me choque plus du tout parce qu'en fait, vraiment, c'est pas du tout dans la culture, en fait. Et le Japon a un calendrier qui est basé sur 72 saisons, avec effectivement à chaque fois sa fleur, sa météo, à chaque fois, il y a plein de spécificités. Et en fait, le Japon vit vraiment avec les saisons. Et ça, c'est un truc qui est maintenant auquel je suis hyper sensible. Et c'est-à-dire qu'on voit des Japonais qui vont être en contemplation pendant 10 minutes devant une fleur de cerisier. Et juste la regarder, en fait. Et pareil pour l'automne avec les momiji qui sont les érables japonais. Et donc observer les végétaux, les fleurs, et à chaque fois il y a toujours quelque chose. Par exemple, un temple, souvent il va avoir ou un sanctuaire, il va avoir son cerisier, son érable, ses hortensias. Donc il y a la saison des hortensias. Après c'est la saison des, juste avant il y a les azalées. juste avant, il y a les sakuras. Donc, en fait, toute l'année est ponctuée par une saison, par une fleur. Et donc ça, vraiment, c'est ce que vraiment le Japon m'a appris, c'est de regarder. Ce que j'aime bien dans le calendrier des fêtes au Japon, c'est qu'il y a très peu de fêtes religieuses. C'est souvent des fêtes qui sont liées. Alors, il y a par exemple l'anniversaire de l'empereur. Donc ça, oui, ça c'est une fête qui d'ailleurs change en fonction de l'empereur, si jamais. Donc du coup, une date qui est fixée. Mais par exemple, il y a la fête de la mer, de l'océan, la fête de la montagne. Donc c'est souvent aussi des fêtes qui sont liées à la nature. Le contraste, le Japon qui vit en 2050, donc ça c'est ce qu'on voit beaucoup sur les réseaux sociaux, ce Japon hyper moderne et tout, enfin pour moi ça c'est aussi un autre cliché, donc évidemment Tokyo c'est moderne, par contre on est tous aux fax machines, il y a beaucoup de choses où c'est vraiment encore beaucoup la paperasserie, etc. Donc pour moi le Japon vivait dans les années 80, avait 20 ans d'avance sur le monde entier en point de vue technologie, etc. Et puis maintenant, je dirais qu'en 2025, ils ont, pour moi, ils ont vraiment des années de retard sur plein de domaines. Il y a tout ce côté pratique. Donc ça, c'est vraiment le pays du Konbini, qui est le convenience store. C'est-à-dire que tout doit être facile, disponible, tout le temps, H24. Donc ça, on a l'impression effectivement de vivre un peu dans un espèce de confort, je veux dire matériel, hein, par contre, c'est-à-dire des distributeurs partout, des supérettes qui sont ouvertes H24, 7 jours sur 7. Les catastrophes naturelles, au début, j'étais pas très préoccupée par ça, j'avoue. Et puis, on a eu, moi en 7 ans, j'ai eu 2-3 grosses secousses. Maintenant, plus ça va, plus c'est quelque chose qui m'angoisse un petit peu. Il y a des volcans partout, sur 2 failles en plus, sismiques, donc ça bouge tout le temps quelque part. Il y a toujours un volcan quelque part en éruption, ça tremble. Donc, entre les tsunamis, les volcans, les tremblements de terre, etc. Donc, effectivement, les Japonais, ils ont, depuis des siècles, ils sont habitués à vivre, entre guillemets, avec ça. Le Japon est sans doute le pays le mieux préparé. Après, je pense qu'il faut faire aussi un peu comme les Japonais. Il y a un proverbe, quelque chose qu'ils disent toujours, c'est « shogunai », ça veut dire « on n'y peut rien ». Voilà, c'est comme ça, il faut accepter. J'ai créé un atelier de couture chez moi et j'ai décidé de soutenir une association depuis une trentaine d'années qui est à moitié aux Philippines et à moitié en France, qui lutte contre les violences sexuelles sur les enfants. Donc ça, c'est un petit peu mon cheval de bataille. Et donc, j'ai décidé de faire des objets couture, en fait, avec des tissus japonais. Donc, j'ai commencé comme ça. Et puis après, progressivement, j'ai commencé aussi à vendre des objets japonais. Depuis maintenant 7 ans, j'ai pu reverser à peu près 44 000 euros à l'association. Vous pouvez retrouver donc tous ces produits, accessoires que je vends donc au profit de l'association. Donc 100% des profits sont reversés à l'association Caméléon. Et donc mon site, ça s'appelle Couture for Caméléon. Donc c'est couture4caméléon.com. J'ai fait pour la première fois une expo photo à Paris tout le mois de juin. C'était sur les Redzumi, c'est les tatouages traditionnels japonais, Asakusa au Sansoji. Les Yakuza, donc qui est la mafia japonaise, sort pendant ce week-end et donc s'expose avec tous leurs tatouages. Et donc voilà, c'est une occasion un peu en or de photographier et surtout de les approcher. Enfin, c'est un thème hyper particulier parce qu'au Japon, donc, on ne prononce même pas le mot Yakuza. En fait, c'est vraiment tabou. Enfin, c'est clairement des mafieux, des criminels. Mais moi, j'ai pas cette appréhension, en fait. Et donc, du coup, vraiment, j'ai pu les approcher pendant ce festival. Ils sont hyper sympas.
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1: Et on démarre en live. June the Girl, rien que pour nous, c'est jusqu'à l'os, c'est à toi.

0: Bravo, c'était nickel pour nous en tout cas. Je t'en prie, viens t'asseoir, bienvenue.
1: Je mets mon petit cas.
0: Mais bah, oui.
1: Voilà.
0: June the Girl, bienvenue.
1: Bah merci, merci pour l'invitation.
0: Bah, grand plaisir, on est ravis de te recevoir pour la sortie de ce nouvel album Sweet Therapy. Forcément, on a plein de questions parce qu'on ne te connaît pas. Qui es-tu?
1: D'abord, je suis June the Girl, une artiste, auteure, compositrice, interprète. Comme tu l'as dit, j'adore tout ce qui est pop culture, films d'horreur, séries d'horreur, mais aussi, films un peu plus romantiques par moment, mais toujours un peu avec un décalage. J'aime pas trop les histoires basiques sur le romantisme. J'aime bien les
0: l'amour,
1: fins tragiques, tu vois.
0: L'amour ouf, t'as adoré.
1: Je l'ai pas vu.
0: Ah, tu as pas vu.
1: J'avoue, je l'ai pas vu.
0: Parce que là, vu le pitch, c'est un peu ça, quoi.
1: Ouais, mais je dois aussi avouer que je suis pas une grande friande du cinéma français, ce qui est peut-être pas pas toujours quelque chose de bon. Bon, je connais les classiques, hein, comme Les Bronzés, les trucs comme ça que je kiffe, mais c'est vrai que j'ai plutôt une aversion pour tout ce qui est film anglais ou américain.
0: D'accord. Pourquoi ce nom?
1: Pourquoi June the Girl? Ouais. Je t'avoue, tout a commencé avec l'idée du nom Juno. J'ai adoré le film de base.
0: D'accord.
1: J'aimais bien ce côté un peu sur la mixité. Sauf que j'arrivais avec un projet très pop, très girly à l'époque. Et c'était plus sympa de se diriger vers un truc comme June. Comme j'adore tout ce qui est cinématographique, série, June the Girl, ça paraissait assez nom de la pop culture, tu vois.
0: Ouais,
1: sans prétention.
0: C'était dans l'idée. C'est quoi ton parcours?
1: T'as
0: fait des études.
1: Ouais, j'ai fait des études.
0: T'as voyagé à travers le monde parce que t'as une enfance à travers mondiale.
1: Ouais. Ma mère avait très souvent envie de bouger de tous les 3-4 ans. Donc je suis née à Paris, vrai. Je suis revenue sur mes terres. Mais sinon, je suis partie très tôt sur la Côte d'Azur. J'ai fait un passage à Marseille dans les Bouches-du-Rhône. Ensuite, on est parti en Guyane française. Mm-hmm. Ensuite, je suis revenue sur Marseille pour mes études où j'ai fait du journalisme et de la com.
0: Et t'as pas l'accent?
1: Non, j'ai pas l'accent. Des fois, j'ai plutôt l'accent de François Damien après quelques petits.
0: après des coups de verre. Hein,
1: voilà, c'est ça, tout à fait. Sinon, je suis remontée sur Paris pour la musique, puisque on m'a toujours dit, si tu veux réussir dans la musique, tu sais, il faut vivre à Paris.
0: Et au niveau études, rien à voir avec la musique?
1: Si, les études, je voulais faire quelque chose dans le journalisme et dans la communication. En vrai, c'est surtout ma mère, quand je lui ai dit à 18 ans que je voulais faire pop star et nouvelle star, elle est revenue en trompe de Guyane et m'a fait pardon.
0: Ce n'est pas un métier.
1: Non, tout à fait. Elle m'a dit ça va pas trop le faire, donc on va prendre un petit rendez-vous au salon de l'étudiant au rond-point du Prado et on va trouver une petite formation. Au début, ça devait commencer par un BTS communication. Elle m'a dit après, elle me laissait tranquille. J'ai eu mon BTS communication. Elle m'a dit franchement, ce serait mieux d'avoir ta licence. Donc j'ai fait ma licence. Après que j'ai eu ma licence, elle m'a dit franchement, t'as les capacités d'avoir un master.
0: Continue.
1: Donc tu vas faire un master. Et j'ai eu mon master. Et franchement, je regrette pas parce que ça m'a apporté beaucoup de culture.
0: D'expérience aussi, quoi.
1: Voilà, pareil. Et en plus, aujourd'hui, je m'intéresse beaucoup à ce qui est l'actualité, tout ça. Donc c'est vrai que c'est plutôt cool d'avoir un petit bagage derrière.
0: C'est clair. Aujourd'hui, tes influences, parce que c'est vrai quand on écoute, et on va écouter un petit extrait de chaque titre de cet album, qui est que vous pouvez écouter sur toutes les plateformes, Deezer, Spotify, Apple Cobuzz, il y a vraiment ce côté. Alors tu n'es pas né dans les années 80, mais je trouve vraiment ce côté vintage 80, quoi.
1: Ouais, je pense
0: que tu n'es pas né à la bonne époque.
1: Je sais pas. Je pense que forcément j'ai de l'influence de la part de ma mère qui écoutait beaucoup de musique. Mon père c'était un autre délire. C'était plutôt Pavarotti, des grandes voix comme ça italiennes. Ma mère, elle était beaucoup plus fan de Johnny Hallyday, des Bee Gees. Donc et les Bee Gees, je sais pas pourquoi, mais très tôt j'ai eu un gros coup de cœur pour ce type de son. Et c'est surtout moi en grandissant, je vais pas mentir, quand j'étais plus jeune, j'écoutais des artistes de l'époque, quoi, genre Laurie, Jennifer. Moi j'ai grandi beaucoup avec ça. Et en grandissant, je me suis fait ma culture. J'ai découvert Taylor Swift très jeune, à 14 ans, qui m'a donné envie de pousser ma voix, d'écrire aussi comme elle, de faire de la guitare pour m'accompagner. J'ai mis aussi très tôt les Cranberries, que j'avais découvert dans Charmed, que j'adorais comme série, qui mettait beaucoup en avant des artistes des années 90. Et

0: là dernièrement, j'ai eu un gros coup de cœur pour l'album de Miley Cyrus, Plastic Hearts, où elle avait beaucoup de sonorités à la Joan Jett, Stevie Nicks, et du coup je me suis rebaignée un petit peu dans ces sons-là, et j'ai grave kiffé quoi.
1: Grosse culture musicale.
0: J'essaye de l'agrandir de jour en jour quoi. Ouais.
1: Non, c'est chouette. Quand est-ce que tu t'es dit bon voilà, faut que ça devienne un vrai métier. C'est des rencontres, t'as tapé aux portes des studios, un petit peu la jeunesse de tout ça, de June the Girl.
0: En vrai, je crois que c'est un peu raccordé à ma personnalité, à mon signe astrologique, je sais pas pour les gens qui sont un peu fans de ça, moi je suis un petit poisson.
1: Pour toi, c'est le destin en fait.
0: Je pense que je vis entre la réalité et une série Netflix, donc je pense que
1: t'es une bonne étoile.
0: Où j'ai cru un peu un moment à mes délires, à mes envies, je me suis dit allez, je veux faire de la musique, je veux y arriver, et j'ai essayé de me donner les moyens, j'ai harcelé mon premier producteur Antoine Essertier sur les réseaux pendant 4 à 6 mois jusqu'à ce qu'il me réponde ouais, t'as des chansons qui sont pas mal, on va faire un essai. Et ce qui est vachement bien dans mon histoire, c'est que à chaque fois en fait j'ai rencontré des gens qui m'ont pas promis monts et merveilles, ils m'ont toujours dit on va essayer, et en vrai l'essai se transformer en une belle expérience. J'ai pu faire mon premier album avec lui, rentrer dans des radios, faire les premières parties de Louane, ensuite je suis partie en indépendant. Aujourd'hui quand je travaille avec mes producteurs William Rousseau et François Velgrin, c'est pareil, quand ils m'ont récupéré en 2019, moi j'étais une période de ma vie où j'avais envie de tout lâcher, j'étais en grosse dépression, je venais de perdre ma mère, et je me suis dit j'ai envie de tout arrêter, et ils ont eu ils m'ont tendu la main, et pareil, ils m'ont pas vendu monts et merveilles, ils m'ont dit viens, on bosse ensemble depuis pas longtemps, on fait un essai, on voit ce que ça donne. On a créé I'm the Girl et un EP en un mois.
1: Donc en tout cas cet album est sorti le 5 septembre. Tu bosses comment avec François et William?
0: Alors il y a une vraie évolution dans la façon de travailler. À mes débuts, on était beaucoup dans la création à trois. Et c'est vrai que de plus en plus, j'ai voulu grandir à travers mon art. Donc j'ai commencé des ateliers d'écriture avec Claude Lemel, qui est un grand auteur français. Et ça m'a donné du coup confiance en ce que je faisais pour le défendre davantage, parce que c'est vrai que j'ai tendance à vouloir toujours faire mieux, et du coup j'écoute beaucoup les conseils des uns et des autres, quitte à des fois plus trop m'écouter moi, et je me suis dit il faut que j'apprenne à avoir confiance, à défendre mes idées. Et ce qui est super bien avec François et William, c'est que c'est des gens qui sont très ouverts mais qui veulent quelqu'un qui bosse quand même, voilà. Oui. Le but c'est de rester dans un bon niveau.
1: T'es une bosseuse.
0: Ouais. Du coup,
1: une éternelle insatisfaite, mais t'es une bosseuse.
0: Ouais. Et du coup, voilà. Ça a commencé comme ça sur l'album. Je suis arrivée par exemple avec des chansons comme Jusqu'à l'os, où 80% de la chanson était faite. Il y a eu du retravail sur quelques mots et surtout sur la réale. Mais les idées étaient là, quoi.
1: On va écouter l'album?
0: C'est parti.
1: Hein? Alors, on va faire comme une start-up. Tu vas faire un petit pitch par titre. Tu vas donner envie aux gens. Tu regardes les caméras.
0: Okay.
1: Et tu vas donner envie aux gens d'écouter. Donc, le premier titre de cet album, qui s'appelle Dancing with My Monster.
0: Ouais, Dancing with My Monsters.
1: Ça parle de quoi?
0: Alors, Dancing with My Monsters, en fait, c'était une manière, en gros, d'embrasser toute mon anxiété, mes angoisses, et de faire toujours de mes faiblesses une force. Alors je joue beaucoup toujours avec des références à la pop culture, à l'horreur. L'idée c'était de rendre quelque chose d'assez deep et d'assez anxiogène, assez dansant et assez léger. Voilà, c'est comme ça que je résumerais les choses. Et j'y mets un peu de mon charme et toujours de mon...

0: Je sais, c'est frustrant, mais c'est fait exprès. Je coupe direct pour que les gens aillent écouter sur les plateformes. C'est le premier extrait de cet album, Sweet Therapy. Pourquoi Sweet Therapy ?
1: Alors, Sweet Therapy, parce que, comme par rapport à la première chanson, j'ai choisi d'aller sur des thématiques assez deep, qui sont toujours assez anxiogènes, qui parlent de mes peurs, finalement. Et l'idée, c'était de prendre du recul, d'avoir beaucoup de résilience sur tout ça. Et moi, écrire, ça a toujours été une thérapie, donc ça me semblait assez logique déjà qu'il y ait le mot thérapie dedans. Comme je fais de la pop et que j'essaye de rester sur un univers quand même assez lumineux et dansant malgré le côté deep et les références à l'horreur, le côté sweet, ça me plaisait, il y a un côté sucré. Et Sweet Therapy, quoi. Des fois, faut pas demander pourquoi les choses arrivent comme ça dans ma tête, mais elles arrivent comme ça.
0: Ouais, t'as la lumière au bout du tunnel, quoi.
1: C'est ça.
0: Et c'est toujours, il y a le côté dark, tu mets à côté, il y a ce côté positif où tu t'en sors toujours, quoi.
1: Ouais, je reste une battante.
0: Pretty Girls Always Smile, c'est le titre que tu vas nous faire en fin de podcast, en live, rien que pour nous. Ça parle de quoi?
1: Alors, Pretty Girls Always Smile, c'est une chanson que j'ai écrite après avoir vu le film The Substance.
0: Oui.
1: Qui est sorti en 2024. Je l'ai vu.
0: C'est un très bon film.
1: Ouais, j'ai adoré. J'ai adoré. Et en plus, ça faisait un moment qu'on n'avait pas vu Demi Moore et c'était cool de la revoir revenir dessus en puissance comme ça.
0: Elle n'a pas vieilli.
1: Franchement, quand j'ai vu la plastique et que j'ai su son âge, j'ai dit je veux être pareil quand son âge.
0: Mais tu seras pareil.
1: je l'espère déjà l'atteindre. Et j'ai eu un très très gros coup de cœur sur ce film. J'ai passé mes 30 ans.
0: Et tu les fais pas.
1: C'est gentil, merci. Ouais. Certains disent que j'ai une bonne génétique. Ça doit être ça. Mais en tout cas, ça m'a beaucoup parlé. En plus, c'est justement un film qui se destine aux femmes qui vieillissent, en fait, malheureusement. Et on est dans une société qui cultive l'eugénisme et qui cultive, la fraîcheur, la beauté, la jeunesse. Et moi, ça m'a beaucoup parlé. Et l'idée, c'était, d'en faire une chanson. Il y a une phrase, notamment, dans ce film que j'ai vu en anglais sous-titré français, qui dit « Pretty girls should always smile ». Et du coup, je l'ai un peu remixé pour que ça s'appelle « Pretty girls always smile ». Et en faire une chanson vraiment un peu... vraiment des chansons comme j'aime, comme j'écoute. Genre un peu à la Olivia Rodrigo, Taylor Swift. Et je me suis dit, je veux une chanson comme ça avec des chœurs. Je suis très contente de l'avoir obtenue. Voilà.

0: La suite, faut l'écouter forcément sur les plateformes, en non-stop, en boucle. Jusqu'à l'os, tu nous l'as fait en début de ce podcast.
1: Ouais.
0: C'est le premier single en tout cas, c'est le dernier single actuellement. Ça parle de quoi, Jusqu'à l'os ?
1: Alors, Jusqu'à l'os, j'y parle de mon manque de confiance.
0: D'accord.
1: Je sais qu'en général, quand je dis ça aux gens, ça les surprend parce qu'ils disent « Ah ouais, t'as un manque de confiance en toi, mais t'es artiste et tu fais de la scène et des trucs comme ça. » Je dis « Ouais, ouais, mais on peut avoir un dédoublement de la personnalité aussi. »
0: Il y a le avant-après, non ? Tu sens
1: ouais.
0: Toi ?
1: Ouais, ouais, ouais, il y a un toujours...
0: Tu transformes.
1: Toujours avant d'arriver sur scène, je me demande « Qu'est-ce que je fous là ? Pourquoi je fais ça ?»
0: Ouais.
1: Et quand je ressors, je me dis « Mon Dieu, quand est-ce que je remonte ? J'ai besoin de ça pour vivre, pour être heureuse. »
0: Tu vas reculons et puis au final, quand t'es dessus, tu te dis « Bah non, mais en fait, c'est ça mon truc. »
1: Ouais, après on m'a dit « C'est pas vraiment reculons. » Je pense que du moment en fait où on veut bien faire, on se met forcément une pression. Et... on va pas se mentir, j'ai pas encore non plus des milliers de dates qui ne
0: forcément ça va pas tarder.
1: Ça va voilà, ça va ouais. Venir très vite. Mais du coup, c'est vrai que c'est une gymnastique en fait à avoir et quand tu montes une fois par an, c'est un peu quand tu vas remonter sur tes skis, tu vois, tu te demandes si tu vas pas te casser la gueule quoi. Et une fois que tu remontes, c'est comme le vélo, comme faire du ski, ça revient tout seul.
0: Ça revient tout seul.
1: C'est limite dans ton ADN quoi.
0: Jusqu'à l'os, on écoute.
1: Allez.

0: je suis désolé, c'est dur à couper. Toi, voilà, je me laisse emporter. Il fallait que je coupe plus tôt, toi. Quatrième titre de cet album, Sweet Therapy, c'est Tinder Terror. Alors, ça parle de quoi?
1: Alors, Tinder Terror, il faisait partie de mon précédent EP, Welcome to My Terror. Il y a même un clip que j'invite les gens à voir, comme ça, c'est une manière aussi de voir l'univers visuel, qui est super important dans mon projet. Et Tinder Terror, en fait, je pense que tout le monde connaît l'application Tinder. Et l'idée, c'était d'allier le milieu horrifique de Freddy Krueger, qui est issu des Griffes de la Nuit, un film que j'adore, qui est un...
0: Très 80, ce film, hein, quand même. Hein.
1: Ouais,
0: ça, c'est ma génération.
1: Il y a eu un reboot dans les années 2010, je crois. Moi, j'avais vu celui-ci et je suis repartie sur l'ancien, parce que le nouveau était pas ouf. Et c'est ça, en fait, l'idée, c'est d'allier un peu mon univers horrifique à quelque chose de très actuel, qui est l'amour via les plateformes de rencontre, quoi, en fait. Et comme c'est vrai qu'il y a des gens, enfin, des fois, des mecs un peu louches sur ce type de réseau, j'avais envie de me la jouer un peu à la Buffy, tueuse de monstres, quoi.
0: Voilà. Le côté terreur.
1: C'est ça.

0: T'as regardé sur Tinder s'il y avait un compte Freddy Krueger?
1: Non, j'ai même pas vérifié. Avoir, hein. Ouais, ça doit être,
0: à mon avis,
1: ça doit être assez délirant quand même. S'il y a quelqu'un qui fait ça et qui arrive à matcher.
0: Cinquième titre de cet album, Mr. Slender Man.
1: Hello, Mr. Slender Man. Ouais. Alors, le Slender Man, c'est pareil. Bon, en fait, comme je l'ai dit, je suis une meuf qui est vachement, quand je regarde une série ou un film et que ça me parle.
0: T'es à fond.
1: Ouais, je suis à fond, mais tellement où je me dis, putain, faut que j'en fasse une chanson.
0: T'es fan jusqu'au bout, quoi.
1: Et le film, en fait, c'était un moment en plein Covid, je crois que c'était en l'été 2021. Et je sais pas si tu te rappelles, mais c'était pas ouf, quoi,
0: ah
1: en
0: bon
1: termes de d'ambiance.
0: Ah bah c'était sympa.
1: Ah ouais, moi j'étais vraiment pas yimbe. J'avais pas vraiment de notion sur l'avenir. Je me sentais vraiment prisonnière dans une petite boîte toute noire auquel je pouvais pas avoir de porte de sortie et c'était étouffant. J'ai vu ce film et dans ce film, la plupart des films d'horreur, t'as des gens, ils voient un monstre, ils ont envie de se barrer pour sauver leur vie. Là, dans ce film, en gros, tu vois une nana qui est adolescente mais qui est tellement mal dans sa vie qu'elle se dit, je vais appeler le Slenderman, comme ça il va venir me chercher. Je vais aller dans son monde dont on ne revient jamais. Mais genre, faut vraiment être désespéré pour penser ça.
0: C'est ça.
1: Mais moi, ça m'a trop parlé. Et je me suis dit, vas-y, je vais faire une chanson là-dessus, d'une nana qui a envie, en fait, pas de fuir le Slenderman, mais qui l'invite à aller la chercher. Mais voilà ce que ça donne.

0: Une fois qu'il t'a happé, heureusement, il y a l'éternel Sunshine qui est au bout du tunnel. C'est le sixième titre de cet album Sweet Therapy. Ça parle de quoi ?
1: Alors, Eternal Sunshine, en effet, c'est une chanson que j'appelle assez lumineuse, qui correspond en fait un peu à l'univers de Michel Gondry qu'il a développé dans le film Eternal Sunshine of a Spotless Mind, que j'adore. Déjà, je suis une grande fan de Kate Winslet et de Jim Carrey, donc les voir en duo tous les deux sur ce film, c'est génial.
0: Il y a une super BO en plus.
1: Ouais, et en plus, il y a Kirsten Dunst aussi que j'adore comme actrice, que j'ai suivie dans Jumanji, Marie-Antoinette et... Patati patata, Virgin Suicide aussi que j'adore. Et bref, c'est le type voilà de romance, de film, de comédie dramatique, je vais dire, parce que la fin est pas très très joyeuse. Mais je kiffe grave et surtout l'idée qui est développée en fait dedans, que des fois on a des souvenirs qui sont tellement dur à supporter que tu préfères les supprimer de ton esprit pour pouvoir continuer à vivre. Et c'est vrai que au cours de ma vie, il y a eu des choses des fois assez difficiles à vivre et je me suis dit c'est vrai que ce serait vachement bien si on pouvait faire un reset de son cerveau quoi. Mais après c'est ce que j'ai compris aussi, on est ce que l'on est avec le passé aussi qu'on a, nos souvenirs, et c'est ce qui nous permet aussi d'avoir une expérience et d'éviter de refaire les mêmes erreurs quoi. On en grandit en général.
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0: Désolé, ça coupe net, mais c'est le but, que les gens puissent aller écouter sur les plateformes cet album et ce titre Eternal Sunshine, très cinématographique.
1: Ouais, c'était le but.
0: Tu aimerais faire des musiques de films, de séries, forcément?
1: Franchement, tant que je peux faire de la musique, et oui, si je peux le faire pour des réals ou même des acteurs, actrices que j'aime beaucoup, ou même à un moment j'ai eu un délire, ouais, j'aimerais trop que ma chanson elle soit utilisée pour des nouveaux films d'horreur. Franchement, je serais trop heureuse.
0: Le message est passé, écoute. le septième titre, c'est quoi? Tu t'en souviens?
1: Alors attends, Eternal Sunshine, ça doit être... non, c'est pas celle-là. Armageddon.
0: Oui.
1: C'est ça, Armageddon.
0: Alors ça parle de quoi?
1: Alors Armageddon, c'est en référence au film qui porte le même nom, mais aussi à un autre film qui est un peu plus actuel, Don't Look Up. Et en fait, j'y parle tout simplement de la fin du monde. C'est assez simple. Alors, je suis pas pour trop les... Enfin, c'est pas que je suis pour, mais ça me dérange en général les gens qui ont des grands discours moralisateurs, qui doivent nous dire ce qu'on doit faire, ce qu'on doit penser. Ça me saoule. Donc, c'est pas quelque chose que j'aimerais faire. Je préfère présenter ma vision des choses et puis, comme on dit, qui même me suivent. Donc, en gros, l'idée, c'était ce qu'on est, en fait, la jeunesse, l'insouciance. On vit notre vie et puis d'un coup, là, bam!
0: Tout s'arrête.
1: Voilà, tout s'arrête. Qu'est-ce qu'on fait? On part en courant? Non. Tu décides de vivre ta dernière soirée comme le dernier jour de ta vie. Tu fais tout ce que t'as toujours rêvé de faire, tout ce que t'as jamais osé faire, tu le fais tu profites de cette nuit.
0: C'est maintenant ou jamais, quoi.
1: Cette nuit folle, quoi.

0: C'est vrai qu'on a envie de courir, hein.
1: Ouais.
0: Genre,
1: ouais, le but, c'est
0: le monde, voilà, le monde va mal.
1: Fuyez le monde, voilà. Meurt.
0: Bates Motel.
1: Alors, Bates Motel, en référence à la série qui porte le même nom. Bates Motel. Alors, c'était une chanson à la base que j'ai mis dans mon premier EP, I'm the Girl, qui s'appelait Cavale au Bates Motel, que j'ai remis sur mon autre EP, Welcome to My Terror. Et c'est une chanson auquel je suis attachée, auquel je crois beaucoup.
0: Et tu vas la mettre à chaque fois sur chaque album?
1: Non, j'ai dit j'ai dit à ça François Williams, ce sera le dernier, les gars. Je leur ai dit, mais c'est une chanson qui faisait partie de l'ADN de mon album Sweet Therapy, donc ça semblait assez logique de l'y mettre. Et pareil, j'ai regardé en 2020-2021 la série Bates Motel. Pareil, j'ai adoré, j'ai grave kiffé et je me suis dit, faut absolument que je passe une chanson un peu morbide d'une relation amoureuse avec Norman Bates, quoi.
0: C'est, ça aurait pu être un album qui s'appelle Série Thérapie.
1: Ouais.
0: De Sweet Therapy, oui, au final.
1: C'est vrai, mais
0: c'est une deuxième lecture.
1: Pareil. C'est, au moins ça prouve que les gens l'écoutent. Mais c'est ça aussi qui est super intéressant dans la musique, c'est qu'on fait sa propre interprétation.
0: Complètement.

0: Extrait de cet album Sweet Therapy, June the Girl, avec nous. Ta dose de tendresse, c'est le 9e titre. Ça parle de quoi?
1: Alors, c'est vrai que quand on lit le titre, on s'attend à quelque chose d'assez doux et romantique.
0: Oui, en se disant, bah, au final, elle est pas si dark que ça.
1: Ouais, bah, faut écouter la chanson.
0: Et ben justement.
1: Ta dose de tendresse, c'est...
0: Donc en gros, quand tu fais un TikTok, si tu veux mettre un message genre, ah, ta dose de tendresse, ça va être sympa. Ouais. En fait, c'est super trash.
1: Ouais. Ouais, voilà. C'est assez trash. Mais en même temps, c'est un peu l'idée que j'aime bien dans la musique, dans la pop, c'est faire du deep avec quelque chose d'assez, assez up-tempo et assez léger en termes de musique. Mais c'est une chanson assez personnelle pour le coup. Et j'y parle en fait, bah voilà, de sacrifice, on va dire d'une certaine manière. Quand on aime quelqu'un, des fois on est prêt à accepter un peu tout et n'importe quoi, quitte à se perdre soi-même. Mais je sais pas si c'est ça l'amour. Mais c'est tout ce que je dirais dessus.

0: La suite des paroles, il faut aller forcément l'écouter sur les plateformes Deezer, Spotify, Apple, Qobuz. Aïe, je sais pas. C'est le 10e titre de cet album.
1: Oui, alors sur la fin de l'album, on arrive sur beaucoup d'incertitudes. Aïe, je sais pas. Alors voilà, c'est une chanson qui parle très clairement du fait d'avoir des enfants.
0: D'accord.
1: Comme je t'ai dit, j'ai 30 ans, 31 maintenant. Et forcément, quand tu passes ce cap-là, la première chose à laquelle tu penses, c'est est-ce que c'est le moment pas forcément, comment expliquer, moi ce qui me met en urgence, c'est plutôt la condition des femmes, dans le sens, on a une horloge biologique, quoi. Donc c'est ce qu'on nous rappelle sans cesse, plus vous attendez, plus ça va être compliqué, tu vois, genre des trucs comme ça. Donc du coup, je sais pas.
0: D'où la chanson.
1: Voilà, et moi, ma pire peur dans la vie, c'est les serpents et accoucher. Donc j'arrive pas à concevoir qu'on puisse vivre un moment comme ça. Donc voilà, le problème c'est comme on dit, il faut le sortir. Bah oui, bah je sais pas comment on va le sortir.
0: Bah je sais pas quoi.
1: Voilà.

0: Mais après, c'est le 11e titre et le dernier de cet album Sweet Therapy.
1: Ouais, mais après tout ça. Mais après, bah voilà, toujours voilà. De l'incertitude, toujours. C'est une chanson au niveau de la réalisation. J'avais beaucoup aimé le film Pauvre créature, qui est sorti aussi en 2024. Il a des sons de guitare désaccordés, désarticulés que j'adorais. Et j'ai dit à William qui s'occupe de la réal de mon album, vas-y, est-ce que tu peux me faire un truc dans ce genre-là? Et j'avais envie surtout de faire un texte parlé, un peu comme je fais dans Eternal Sunshine. C'est une façon de poser la voix que j'aime beaucoup.
0: Mais ça te va bien.
1: Merci.
0: En plus.
1: Ouais. Merci. Franchement, j'aime beaucoup. Je trouve que il y a quelque chose d'assez apaisant aussi dans le fait de le faire, de très thérapeutique. Et l'idée, voilà, c'était de livrer mon incertitude sur la suite, sur le fait que le fait de faire de la musique, c'est quelque chose qui est pas à proprement parler et qui résulte seulement de moi. C'est il y a des choses que je ne contrôle pas, sur le fait d'avoir du succès, sur le fait d'être diffusé, sur plein de choses comme ça. Quand tu es en indépendant, forcément c'est de l'investissement. On peut pas investir éternellement, donc c'est ce que je dis dans cette chanson, c'est on verra bien ce que l'avenir me réserve, quoi, d'une certaine manière.
0: Inch'Allah.
1: Voilà.

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2: Et ça monte crescendo, ça monte.
3: On se laisse embarquer dans le truc.
2: On se laisse embarquer jusqu'au bout. En tout cas, c'est un super album, super titre et super album, Sweet Therapy.
3: Merci beaucoup.
2: Merci pour cette thérapie partagée. Ça nous fait du bien.
3: Toi.
2: En tout cas, c'est génial. Avant que tu nous fasses live le Pretty Girls Always Smile, rien que pour nous, on va se prêter au petit jeu des quatre éléments. Tu choisis ton élément eau, feu, air, terre.
3: Okay.
2: On te met dans le casque de façon sonore soutenue cet élément et je te donne des mots auxquels il faut me répondre par un mot, une pensée, une idée rapide. C'est un peu pour te décrypter, pour t'analyser,
3: pour
2: voir si tout va bien.
3: Ok.
2: Est-ce que tu es prête ?
3: Je suis prête.
2: Eau, feu, air, terre.
3: Eau.
2: Eau.
3: J'ai vécu d'une certaine manière près de la mer. C'est un élément qui m'a toujours apaisée. Est-ce que c'est aussi en fonction de mon signe astrologique qui est poisson ?
2: Peut-être, oui.
3: Je ne sais pas, c'est pareil, mon film Disney préféré c'est La Petite Sirène. Est-ce qu'on y voit quelque chose ou pas ? Je ne sais pas, mais c'est la mer, c'est toujours l'élément qui m'a le plus rassurée. Et puis quand j'étais toute petite, que j'allais chez mes grands-parents qui vivent en Basse-Normandie, dans la Manche, quand je finissais pas mon assiette à table, ma punition c'était de pas pouvoir aller me baigner. Donc pour te montrer à quel point c'est important pour moi l'eau.
2: D'accord, c'est pas mal comme punition. Si je te dis Freddy Krueger.
3: Freddy Krueger, je pense aux griffes de la nuit, je pense au monde de l'horreur, je pense aux cauchemars forcément, et je pense à ma chanson Tinder Terreur tout simplement.
2: Si je te dis années 80,
3: alors c'est pas une année que j'ai vécue pleinement, mais voilà, quand je pense aux années 80, je pense à ma mère, je pense aux Bee Gees.
2: Staying Alive.
3: Staying Alive. Voilà, je vais pas vous faire plus mal aux oreilles.
2: Si je te dis Normandie.
3: La Normandie, je pense à mes grands-parents, je pense à la rue des Cerisiers, je pense à Saint-Père-sur-Mer, Granville, je pense au marché, aux galettes saucisses que je mange tout le temps, tous les vendredis, au marché de Julouville. Voilà.
2: Et à l'eau.
3: Et à l'eau, toujours à l'eau, oui.
2: Si je te dis club.
3: Club. Alors, club, j'en ai pas fait beaucoup, des clubs, en vrai. Club, le club de tennis, le club, club des 5, tu vois, j'ai envie de penser.
2: Ça aurait pu être club DJ, c'est quand tu dis aux gens club, il y en a un qui pense DJ, toi tu penses club de tennis.
3: Ouais. Ou même club des 5, c'était un des films de la bibliothèque rose que je kiffais quand j'étais petite.
2: Bon, et tout se passait par là-haut. Si je te dis fan.
3: Fan, je pense à moi-même qui est fan de Taylor Swift, que je suis allée voir à la Défense Arena, et fan, ça me fait penser aussi à toutes les personnes qui m'encouragent, qui me suivent déjà depuis un petit moment, depuis presque 9-10 ans, et qui sont comme moi, voient mon évolution et espèrent que j'aille le plus haut possible, quoi.
2: Si je te dis cocktail.
3: Cocktail, je pense à un Spritz Saint-Germain ou un Cosmopolitan, ou pour rester dans ma DNA, un Bloody Mary.
2: Si je te dis cinéma.
3: Cinéma, ça me fait penser aux films que j'adore et sur lesquels je peux me perdre pendant je sais pas combien de temps, mais voilà, Eternal Sunshine, dernièrement, qu'est-ce que j'ai regardé ? Je suis allée voir 28 ans plus tard.
2: Le film que t'as vu le plus.
3: Que j'ai vu le plus ?
2: Ouais.
3: En vrai, un film que j'ai beaucoup vu, je dirais Inception. Je l'ai vraiment vu plusieurs fois pour le coup parce que j'aimais beaucoup. Et puis pareil, il y a différentes lectures, il y a des choses que tu vois pas au début, ni sur la deuxième fois, la troisième. Inception, ouais, je me lasse pas de le voir ce film.
2: Heureusement que tu étais pas là dans les années 80 parce que la VHS, au bout d'un moment, tu l'aurais fumé. Parce que maintenant, tu es avec le numérique, on peut regarder plusieurs fois.
3: Ouais,
2: avant, c'est pas possible.
3: Mais ouf.
2: Si je te dis vacances.
3: Vacances, là, bah, je pense à mes vacances en août, je t'avoue, ça va me faire du bien. Je vais aller dans la suite sur le Côte d'Azur. Ça va me faire du bien. J'espère qu'on aura beau temps parce qu'en ce moment, le temps est dégueulasse. Et bah voilà, j'y pourrai aller me baigner, rapport à l'eau, et puis profiter du soleil, me balader, faire des petits marchés comme ça, près d'hier, ça va être super. Peut-être faire un petit tour aux îles de Porquerolles. Et voilà, bien profiter en tout cas de ma semaine de vacances.
2: Et je te dis demain.
3: Demain, bah demain est un autre jour et demain est très incertain et moi je suis vraiment très très nulle pour essayer de me projeter dans l'avenir parce que comme tu peux le voir, j'ai peur de beaucoup de choses. J'essaye de m'en détacher, mais l'avenir c'est quelque chose à une époque je me faisais beaucoup de plans sur la comète, j'étais souvent déçue. Maintenant je me dis je prends chaque jour comme il viendra.
2: Voilà, tu t'en fais pas et comme ça t'es pas déçue.
3: Voilà.
2: Et le dernier mot, mode.
3: Mode, alors la mode ça me fait penser au stylisme, j'adore la mode, j'adore me faire des looks, j'ai pas de styliste pour le coup, donc c'est ce que je dis parce qu'il y a plein de gens qui me disent des fois « Ah c'est cool ce que tu fais, et t'as quelqu'un derrière ?» Non, je suis toute seule avec mes sous-sous à moi, et puis bah ouais, j'adore ça, je pense que la musique, mais comme dans le cinéma, l'art, ça passe aussi à travers sa personne, on représente quelque chose, c'est ce que j'ai compris avec le temps dans ce métier-là, et c'est un vrai délire ouais, de pouvoir... avoir un style vestimentaire qui est en adéquation avec ma musique et pour moi aussi ça va aussi avec mon personnage, ça me permet un peu de me détacher de ce que je suis moi en tant qu'individu de tous les jours et ce que j'essaye de projeter sur scène à travers mon art.
2: On te croise dans la rue, on te reconnaît pas?
3: Alors ça c'est un truc de dingue, mais quand je suis pas en mode June the Girl,
2: ouais.
3: Limite je dis même pas que je fais de la musique, tu vois.
2: D'accord.
3: Quelqu'un me dirait t'es June, je ferais non.
2: Non, c'est ma sœur.
3: Ouais, genre,
2: ma sœur jumelle.
3: À mon taf, parce que j'ai un taf à côté.
2: Oui.
3: Bon, les gens le savent, mes clients finissent par le savoir que je fais de la musique.
2: Mais comme tu n'es pas en June the Girl, ils te reconnaissent.
3: Non, je pense que quelqu'un me dirait, mais est-ce que c'est toi? Je ferais, bah non, me regarde comment je m'appelle. Je m'appelle pas June. Ouais, je sais pas pourquoi, j'arrive pas à le vivre tous les jours, quoi.
2: En tout cas, merci d'avoir accepté cette invitation.
3: Bah, merci
2: de ce podcast,
3: à toi.
2: C'était super. Sweet Therapy, il faut effectivement écouter l'album sur toutes les plateformes Deezer, Spotify, Apple. Et tu vas aller au fond du studio pour pouvoir faire le dernier titre, rien que pour nous, Pretty Girls Always Smile. Tu poses ton casque.
3: C'est parti.
2: Tu vas au fond du studio et c'est à toi. C'est parti. June the Girl dans le podcast de My Music Back Octo. Allez, c'est à toi.

Bravo John The Girl, c'était rien que pour nous. Bravo, extrait de l'album Sweet Therapy. 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
1: Il est 22h. 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
2: Il y aura plein de jolies choses aujourd'hui, plein de grandes musiques dans ce nouveau magazine Allegro Symphonique. Bonjour, je suis Frédéric Alexandre et nous allons passer en revue pendant 60 minutes une playlist consacrée à la musique classique, votre grande musique. Nous ouvrons cette première partie avec Beethoven. Même sans les chœurs, vous allez l'entendre, l'orchestre transmet une énergie universelle. C'est presque un hymne à la fraternité. Beethoven était d'ailleurs totalement sourd lorsqu'il composa cette œuvre monumentale. C'était en 1824. Nous poursuivrons avec Félix Mendelssohn et son ouverture Les Hybrides, aussi appelée la grotte de Fingal. Inspirée par un voyage en Écosse, cette page orchestrale de musique décrit la mer et ses mystères. Mendelssohn avait noté dès sa visite, je lis, « C'est ainsi que la mer m'a parlé aujourd'hui ». Une musique qui respire la nature et la poésie pour vous souhaiter la bienvenue dans Allegro Symphonique.

Un magazine Allegro symphonique sans Mozart n'est pas un magazine. Mozart maintenant, avec son concerto pour piano numéro 21, dans une réédition récente. La Dante est souvent d'ailleurs considéré comme l'un des mouvements les plus beaux du répertoire classique, une mélodie qui, comme j'aime le dire, caresse l'âme. Mozart écrivit d'ailleurs ce concerto quelques mois avant les noces de Figaro. On y sent déjà, vous allez voir, sa poésie et cette grâce complètement naturelle. Puis ensuite, Paganini, virtuose légendaire. Il nous transporte avec le Caprice numéro 24 pour violon solo. C'est une pièce qui est redoutée par les

violoniste, mais complètement fascinante par ses variations et ses défis techniques. Une conclusion éclatante pour ses premières 15 minutes dans votre magazine Allegro Symphonique.

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3: Double note dans ce magazine Allegro symphonique. Nous retrouvons maintenant la clarinettiste Sabine Meyer, l'une des premières femmes admises au Philharmonique de Berlin dans les années 80, qui va interpréter maintenant le rondo final du concerto pour clarinette de Mozart, composé en 1791. Puis ensuite, Gauthier Capuçon, ambassadeur incontournable du violoncelle français. Il interprète le Salut d'amour d'Edouard Elgar, une pièce composée en 1888 comme cadeau de fiançailles pour sa future épouse Alice. Anecdote absolument charmante, Elgar l'avait d'abord intitulée Lisbeth Krüss, en allemand, clin d'œil aux origines de sa fiancée.

Vous avez l'habitude de retrouver Allegro Symphonique dans votre radio et c'est très très sympa d'être en votre très bonne compagnie. Tchaïkovski, maintenant, nous transporte avec La Valse des Fleurs, extrait de son célèbre ballet Casse-Noisette, créé à Saint-Pétersbourg en 1892. Cette valse est devenue l'un des passages les plus connus de tout le répertoire du ballet, souvent reprise d'ailleurs dans des films et des publicités. Puis nous restons en Italie avec Giuseppe Verdi et l'ouverture de l'opéra Rigoletto, créé en 1851. Cet opéra fut au départ jugé scandaleux à cause de son intrigue très sombre, mais il est devenu un pilier du répertoire lyrique. Verdi travaillait souvent très vite, sous la pression des théâtres, mais dans Rigoletto, l'inspiration fut immédiate et fulgurante. Excellent moment de musique avec Allegro Symphonique.

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2: Cette nouvelle session est placée maintenant sous le signe de Wolfgang Amadeus Mozart. Mozart, deux symphonies et deux visages dans Allegro symphonique. La symphonie numéro 34, maintenant, nous montre un Mozart lumineux, énergique et presque théâtral. Le final bondit, respire et avance avec une joie communicative. Double note, donc dans votre magazine, et à l'inverse, on enchaînera avec le menuetto de la symphonie numéro 40 qui nous révèle un Mozart plus sombre, plus inquiet. Derrière l'élégance de cette danse, on perçoit une tension, une gravité nouvelle. C'est ce contraste permanent qui rend Mozart si fascinant depuis des siècles. Il nous parle de la vie dans toutes ses nuances. 11 minutes à présent pour vous, avec Mozart, dans votre radio.

vous allez écouter est interprétée par l'Orchestre de Paris. Elle appartient à Cépage conçu pour le mouvement, pour la scène. L'adagio invite au calme et à l'équilibre, ainsi qu'à la grâce. C'est une musique qui ne cherche pas à raconter une histoire bien précise, mais à accompagner le geste, le souffle, la lenteur du corps en mouvement. C'est une transition idéale, juste avant, la dernière partie aujourd'hui de notre voyage musical avec ce magazine hebdo Allegro Symphonique.

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2: Nous entamons le dernier quart d'heure aujourd'hui de votre magazine hebdomadaire Allegro Symphonique avec le menuetto de la première symphonie de Ludwig van Beethoven. Beethoven nous montre un compositeur encore jeune mais déjà prêt à bousculer les codes. Ce n'est plus vraiment un menuet, le rythme est plus vif, vous allez l'entendre, l'énergie plus affirmée. Beethoven commence à imposer sa voix, c'est-à-dire tout simplement « voici ma manière d'écrire et de composer ». Ensuite, changement total d'atmosphère avec l'immense Ryuichi Sakamoto et Obad 2020. C'est une musique fragile, presque suspendue, écrite à un moment très personnel de la vie de Ryuichi Sakamoto. Quelques notes, peu de matière, mais une émotion directe et très sincère.

Et à présent, pour refermer ce numéro d'Allegro Symphonique, la danse d'Anitra, une musique signée Édouard Grieg. C'est un ton très léger, presque malicieux, qui évoque le mouvement, la séduction, la couleur. C'est une belle manière d'ailleurs de conclure sur une note très souriante. Merci pour votre écoute et votre fidélité à ce magazine sur la musique classique dans votre radio. Je vous souhaite bien entendu une très belle semaine et je vous donne rendez-vous, même adresse, même jour et même heure, pour un tout nouveau moment de musique partagée. À très bientôt.

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0: et maintenant de la chanson de Daube. Besoin de rien, envie de toi.
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0: 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You are the sunshine of my life.
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0: J'ai pensé aussi à l'or des thoraques. Mais qui fait pas coin, coin, coin. Dans les thoraques, ça fait... Alors, des thoraques.
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0: Monsieur Joe Cocker, s'il vous plaît.
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0: Le Golden Gate Quartet et Michel Jonas en Taratata. Down by the riverside.
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3: Je ne chantais pas cette chanson depuis 15 ans. Oh là là.

Waka, Therapy, et Sting, next to you.